0: styles de musique différents. Et moi, mon travail, c'est d'essayer de te proposer une alternative pour chacune de tes humeurs.
1: Mais toi aussi, t'écris pas pareil quand t'es énervé, quand t'es amoureux, quand t'es...
0: C'est ça, clairement.
1: Ça colle. Hein.
0: Et c'est pour ça que je encore une fois, par ma liberté artistique, que je m'octroie le droit de faire vraiment ce qui me plaît.
2: Yes.
1: Et ben là, on va t'écouter sur un zouk.
0: Ok. Wow.

0: n'est-ce pas?
1: Ouais.
0: Moi, ma question, Kéro, c'est est-ce que pour toi, c'est facile de montrer ta vulnérabilité dans la vie de tous les jours?
1: Dans la vie de tous les jours, c'est bien moins facile qu'en musique.
0: Okay.
1: En musique, j'ai aucun problème avec ça. Parce que, encore une fois, il faut pouvoir proposer des choses aux gens quand ils sont en position de, quand ils sont en position inconfortable, dira-t-on. Mais dans la vie de tous les jours, ouais, il y a qu'un cercle vraiment restreint que j'avais
0: montré. Okay.
1: Et je le recommande d'ailleurs. C'est pas bon de montrer à n'importe qui sa vulnérabilité. C'est pas bon parce qu'il y a des gens ensuite qui, au moment opportun, te le rebalancent dans la figure. S'il y a des gens qui vont t'aider, tu auras l'impression que c'est bien fait. Et des fois, le pire, c'est que ce sera avec une bonne intention, mais à la moindre friction entre vous, ils vont te dire, ouais, mais rappelle-toi, tu étais dans tel état, c'est moi, je t'ai ramassé à la petite cuillère, tu vas pas me dire ça.
2: Mais donc, en musique, c'est plus facile.
1: En musique, c'est plus facile parce qu'en musique,
2: il
1: y a des gens qui ont besoin de ça et tout le monde a déjà été vulnérable. Du coup, quand tu le fais en musique et que tu le fais bien, parce que je le fais bien, du coup, je suis semi-vulnérable que dans les paroles. Mais tout le monde a déjà été vulnérable, du coup, ça parle à tout le monde en vrai. Même celui qui joue au plus gros dur, il sait au fond de lui qu'il a déjà été vulnérable. Donc c'est compliqué de venir te dire, ouais, mais tu vois.
2: Ok, ça marche. Moi, je t'ai dit, j'avais des questions sur ta technique. Mais juste avant, on va écouter un titre à toi. C'est Kaipi que tu partages avec AMK. On écoute tout de suite.

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2: Là, vous êtes vulnérable, je suis désolée avec AMK. Hein.
3: Ouais, mais comme c'est bien fait.
4: Ça passe.
2: Ouais, ça passe. C'est sensuel.
4: C'est Kérosène hein, qu'on vient d'écouter avec AMK et Magistral Beats. Yes. Avec le titre Kaipi. C'est vrai qu'on peut t'entendre sur, bah, comme l'a dit Delia, sur des sons un peu plus zouk, des fois sur du hip-hop, des fois sur du dancehall. Toi, t'es un artiste qui n'hésite pas aussi à prendre position sur des sujets sociaux et politiques autour de ton île, la Guadeloupe et des Antilles, même en général. Pour toi, c'est important de, justement, de mettre en lumière certaines problématiques quand on est artiste et quand on a une certaine visibilité?
3: Oui et non. Pour moi, le travail principal de l'artiste, c'est de divertir.
4: D'accord.
3: C'est la vie est dure, on va au boulot, on a le poids du quotidien. On écoute généralement la musique, soit pour s'évader pendant un petit moment, s'échapper du quotidien qui est dur, soit pour s'amuser.
4: D'accord.
3: Tu vois? Donc, le travail premier d'un artiste, pour moi, c'est ça. Après, on peut aussi se servir de l'art. Quand on a diverti, quand on a aidé à s'évader, on peut aussi essayer d'éduquer les siens. Puisque les gens qui t'écoutent, c'est ta communauté. Mm-hmm. C'est des gens à qui tu dois beaucoup. Mm-hmm. C'est le public qui fait d'un artiste ce qu'il est. Pour moi...

0: J'en suis éternellement reconnaissant à mon public. Ils m'ont fait voyager, ils m'ont fait découvrir de nouvelles choses. Ils me donnent de l'amour quand, quand ils me freinent dans la rue. Ils me disent, c'est toi qui Kérosène, je peux faire une photo, j'adore ce que tu fais. Quand tu reçois un message pour te dire, oh, j'ai fait un accident qui était grave, je suis resté 2 mois dans le coma, j'ai eu 3 mois de convalescence, c'est grâce à tel son. C'est des gens qui t'envoient de l'énergie, de l'amour, de la positivité. Pour un artiste, le seul moyen de rendre à ces gens-là tout ce qu'ils te donnent, c'est de t'impliquer pour eux. Quand quelqu'un va te dire non mais c'est pas mon travail, je continue à produire de la bonne musique qui leur fait plaisir, ça c'est faux. En vrai, tu continues à produire de la bonne musique pour toi.
1: Pour toi.
0: Parce que vont te le rendre comme ils te le rendent et que ça te nourrit.
1: Ok.
0: Tu vois, la seule vraie manière de pas être un ingrat, c'est de prendre position pour ton public. Tu vois. Et je prends les positions que je prends dans mes sons en les politisant des fois. Pas parce que je suis artiste, mais parce que je suis amoureux de mon île et de mon peuple. Tu sais, vous serez animateur à la retraite. Un policier sera policier à la retraite. Un régisseur sera régisseur à la retraite. Je serai jamais guadeloupéen à la retraite. Je suis né guadeloupéen, je vais mourir guadeloupéen.
2: Dans le sang! Tu veux dans le sang!
0: Tu vois pas?
2: Ok. J'aime trop.
1: Punchline? Non, c'est dans la retraite.
2: Les doués.
1: Non, mais c'est vrai que, c'est un sujet autour des artistes qui peut revenir assez souvent, le fait que des fois on va critiquer certains artistes parce qu'ils sont trop lisses ou ils ont peur de prendre position, mais toi, pour toi, c'est...
0: Alors je comprends les artistes, je les comprends, puisqu'encore une fois, quand on vit de la musique, il y a des choses qu'on est obligé de faire pour la musique et il y a des choses qu'on ne peut pas faire pour la musique. Le mec qui a besoin de remplir son frigo, il va penser les mêmes choses que toi. Mais il sait que s'il est dit, il peut être bloqué par ci, bloqué par là, bloqué par là, juste en appuyant sur un bouton, il va se dire, ouais, mais mon enfant a faim.
1: Ouais.
0: Tu vois? Du coup, je peux le comprendre. Mais encore une fois, il y a des choses qui dépassent une carrière. Il y a des choses qui te dépassent toi. Quand ça touche, par exemple, chez moi, on est 360 000 vendus. Ça va forcément toujours me dépasser. Le fait de prendre position et d'essayer de faire en sorte, puisque je ne suis qu'un homme.
1: Tu vois?
2: Mais t'as jamais eu peur, Kéro, par rapport à ça?
0: Oui.
2: Sur tes prises de position.
0: Ouais, j'ai déjà eu peur. J'ai déjà subi quelques petites répercussions aussi. Mais encore une fois, le jeu en vaut la chandelle pour moi. Jeu en vaut la chandelle.
1: Tu mets la Guadeloupe en avant. Tu mets aussi la culture en avant. Et quand on parle de dancehall dans les Antilles françaises, c'est dur de trouver plus fort que Kérosène, techniquement.
3: Infatigable, insatiable, instable, pourtant, rabat des tunes impeccables. Intro du moins, si on

0: nous a dit la technique. Technique correcte exigée. Il s'est passé quelque chose ces derniers jours. T'as lancé parmi une vidéo sur les réseaux sociaux où tu disais être le meilleur techniquement. On parle en termes de technique pure, comme artiste, parmi les artistes anti-guyanais. Et c'est allé assez loin, j'ai l'impression, où justement les gens ont réagi à ça et c'est devenu un challenge. Qu'est-ce qui s'est passé?
1: Comme ça, spontanément, un jour, je fais, comme je te dis depuis tout à l'heure, je suis libre. Je me suis levé, puis j'ai eu envie de dire ça. Alors, je le pensais. Je ne veux pas être, je veux pas paraître arrogant, hautain, ni, et bien loin de là, ni dénigrer personne, mais faut savoir s'accorder sa propre valeur. Je pense que c'est important. Tu vois, je prétends pas être le meilleur. Être un artiste technique n'a jamais fait un bon artiste. On peut être très technique, mais ça peut être nul. De ouf.
0: Oui, tu parlais et, pas de, tu vois, de succès ou de,
1: c'est ça,
0: en termes
1: c'est ça.
0: De commercial.
1: Et en plus, le meilleur artiste, c'est une question qui n'a pas de réponse parce que chaque tête, chaque esprit, il y a des gens qui sont sensibles.
2: Exactement.
1: À différentes choses, tu vois. Il y a des artistes qui vendent de l'attitude, il y a des artistes qui vendent une belle voix, il y a des artistes qui vendent du flow, des mélodies, il y a des artistes qui vendent de la technique. Je fais partie des artistes qui vendent de la technique. Et comme je disais, être le meilleur, c'est pas palpable. Puisque chaque tête, chaque esprit. Par contre, la technique, le nombre de rimes, la complexité des vers, le nombre de figures de style et tout ça, ça, c'est palpable. Tu vois, ça peut être répertorié très vite. Et j'ai juste fait une vidéo pour dire, bon, les gars, je suis meilleur que personne. Par contre, je suis l'artiste Guadeloupe, Martinique, Guyane, le plus technique. Et quiconque peut me trouver un couplet Martinique, Guadeloupe, Guyane, peu importe l'artiste, peu importe l'année, plus technique que ce que je propose, je mets un lot à gagner, billets d'avion, place de concert, truc.
2: Et t'as eu combien de propositions? Et
0: les gens ont
1: honnêtement, minimum, allez, j'ai eu au moins 500. Vraiment, ça a fusé. Il y a des artistes, il y a des artistes qui ont été faire des vidéos, il y a des, c'est parti loin.
2: Est-ce que t'as des artistes que t'as découvert?
1: Beaucoup.
2: Coup de cœur?
1: Énormément. Alors, il y a un artiste, principalement, j'ai partagé sa story il y a deux jours, mais malheureusement, je me rappelle pas du nom. J'ai écrit, c'est très fort, le super bien écrit, c'était vraiment lourd. Mais j'ai découvert au moins une dizaine d'artistes. Alors, j'en ai découvert plus, mais ça valait pas forcément le coup.
2: C'est ton choix.
0: Ça, on n'en parle pas. Mais c'est fou parce que justement, tu as dit à la fin du challenge, voter pour le meilleur couplet. Et qui a gagné?
1: Kérosène.
0: C'est fou ça. Quelle coïncidence. Mais c'est vrai que ça a été ça a duré 3 jours, mais les gens se sont emballés justement autour de la technique. Et il y a même une vidéo d'un mec qui expliquait justement qu'est-ce que c'est que la technique. Pourquoi un texte est technique en 3 jours et justement, la technique dans les paroles et dans la musique, c'est quelque chose qui a tendance à disparaître petit à petit.
1: Clairement.
0: Et c'est vrai que ça fait plaisir de voir.
1: Mais
0: ce
1: tu
0: genre
1: sais,
0: de,
1: je, m'en suis, je me suis rendu compte que il y a beaucoup de gens qui ne comprenaient même pas ce dont on parlait quand on parlait de technique. Tu vois, y a des gens qui ont partagé des couplets qui n'avaient rien à faire là. C'est-à-dire que ils ont partagé leur artiste préféré des fois, mais avec des couplets qui sont très loin d'être les couplets les plus techniques des gens qu'ils ont partagés. Tu vois, pas tout simplement parce que, ils comprenaient pas tout le temps la définition de ce qu'on appelait technique. Et j'aime souvent dire que je suis un poète qui chante ses poèmes. Tu vois, je suis pas, être un chanteur, il suffit d'avoir une belle voix pour chanter.
2: Yemi Eladine disait la même chose quand elle est venue dans l'émission.
1: Ah ouais?
2: La même chose.
1: Eh ben elle, c'est une forte.
0: Yes. On approche de la fin de cette émission. J'avais juste une dernière chose pour toi. Tout à l'heure, t'as dit que t'aimais pas te restreindre dans une case, etc.
1: Ouais.
0: Mais ton dernier album, Chata Hard.
1: Ouais.
0: On entend que du Chata.
1: Oui.
0: Pourquoi?
1: Parce qu'il était impossible de m'entendre sur du Chata il y a quelques années.
2: Ok. Ah. C'est
1: un défi à moi-même. En fait, le chata a l'image d'une musique festive. En fait, le chata, c'est une musique festive. Mais le chata a l'image d'une musique pour laquelle il faut très peu de texte. Il faut que ce soit simple, voire simpliste.
0: C'était pas forcément fait pour toi à cette époque.
1: C'était carrément pas fait pour moi. Tu vois, je me suis testé essayé à une fois, enfin, le premier extrait de l'album que j'ai lâché, les gens m'ont dit, il y a eu un super engouement, les gens ont vraiment aimé. Ouais. Mais certains disaient, Kérosène a trop de technique pour le chata.
0: Okay.
1: Ça va jamais passer parce que Kérosène met trop de mots dans une phrase. Kérosène met trop de trucs. Là, c'est juste fait pour sans jaillir. Donc, c'est pas bon pour Kérosène.
0: On a plein de choses à dire, Kérosène, dans cette émission. Mais malheureusement, c'est déjà la fin. Je te laisse, tu sais quoi, 30 secondes en plus pour faire la promo de cet album et ta promo en général. T'es prêt?
1: Top, ouais. Pas grave. Promo, commence. Alors. L'album Chata Hard, c'est un album léger. Léger, mais c'est le seul album léger de Chata dans lequel vous allez retrouver ce niveau de technicité. Il y en a pas suffisamment pour vous prendre la tête, mais il y en a assez pour que vous remarquiez qu'il y en a. Donc Chata Hard, c'est totalement disponible. C'est des sons de ouf, des sonorités super dansantes. Vous allez péter tout votre corps à force de danser. 23 octobre, Zénith de Paris. Soyez là, soyez rendez-vous. Ce sera une expérience audiovisuelle hors du commun. Et c'est bon.
0: Yes. Merci Kérosène d'être passé dans la maison, mais merci pour tes punchlines.
1: Merci à vous pour l'invitation.
0: On le rappelle, hein, donc ton concert au Casino de Paris le 23 octobre.
1: Zénith de Paris.
0: Zénith de Paris. Ouais. Qu'est-ce que je dis Casino de Paris? Moi je te rabaisse comme ça là. Désolé. Hein. Chata Hard aussi est dispo. Merci à vous de nous avoir écoutés, de nous écouter tous les jours. On se retrouve lundi pour Fête Boucan et demain c'est l'Afro Club qui aura même heure avec DJ Facemaker.
2: Et on finit avec un proverbe: quand deux éléphants se battent, c'est l'herbe qui souffre.
0: Ah, encore une punchline.
2: Allez, salut.

0: finit ce boucan.
1: Hein? Fais ton boucan.
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6: Il est 3h à Paris, 2h en temps universel.
7: Thaïs Moreau.
6: Bonjour à toutes et à tous. À la une de ce journal, le pape Léon XIV est attendu ce vendredi en France pour une visite de 4 jours qui commencera ce vendredi soir par une veillée au Stade de France. À cette occasion, l'évêque de Saint-Denis, Monseigneur Étienne Guillet, s'est exprimé, vous l'entendrez dès le début de ce journal. L'actualité, c'est aussi la visite d'État du président chinois aux États-Unis qui a, elle, commencé ce mercredi et se termine ce vendredi. Xi Jinping s'est prononcé en faveur d'un contrôle accru des agents d'intelligence artificielle. L'intelligence artificielle, sujet brûlant qui a été abordé entre Xi Jinping et Donald Trump. L'Iran et les effets des sanctions américaines qui se font ressentir sur le pays. Plusieurs liaisons aériennes ont été annulées ce jeudi. Précision à suivre. Et puis en fin de ce journal, un salon du livre au Québec l'exclut de sa programmation. La tempête médiatique n'en finit pas pour le nouveau livre de l'écrivain canado-haïtien Télisson Aurélien, accusé d'avoir utilisé l'intelligence artificielle pour l'écrire, mais aussi d'avoir plagié des textes au Canada. En France, l'arrivée du pape ce vendredi se prépare. Léon XIV va passer 4 jours à Paris, Saint-Denis, Lourdes et Metz. Alors que le souverain pontife est attendu au Stade de France dès ce vendredi soir pour une veillée, l'évêque de Saint-Denis, Monseigneur Étienne Guillet, souhaite que ce jour-là ne soit pas seulement une fête de famille pour les catholiques. Il évoque le message que le pape devrait porter. Écoutez.
8: Je sens qu'on a besoin, pour en Seine-Saint-Denis et en France, d'une parole qui nous encourage à voir en l'autre un frère et un ami, et non pas un visage qui nous inquiète. Et pour moi, c'est vraiment très important. C'est l'aventure de notre Église en Seine-Saint-Denis, mais c'est l'aventure de tout chrétien, voir en l'autre une chance et non pas un risque. Et je trouve qu'aujourd'hui en France, la tendance naturelle, c'est de s'inquiéter de l'autre quand il est différent, de l'autre quand il habite pas le même quartier, quand il vient d'ailleurs, quand il vote pas comme moi, de voir en l'autre quelqu'un que je tiens à distance. Et moi, cette France-là, elle m'inquiète et elle me réjouit pas. Comme citoyen, mais aussi comme chrétien. Parce que comme chrétien, dans l'Évangile, je vois Jésus voir en chaque homme, en chaque femme, quelqu'un qui a de la dignité, même s'ils ne sont pas de ses disciples. Et ce regard du Christ qui porte une espérance pour tous, c'est terriblement actuel.
6: Monseigneur Étienne Guillet qui répondait aux questions de Laurence Théo. La France, comme l'Union européenne, continuera d'entraver les activités de déstabilisation menées par la Russie sur notre sol. Les mots, ce jeudi, du ministre français des Affaires étrangères, après que l'Union européenne ait sanctionné à son tour, après Paris et Berlin, Xenia Fedorova, cette chroniqueuse russe, accusée par les autorités européennes d'être un relais de la propagande russe et de discours favorables à la guerre contre l'Ukraine. Âgée de 45 ans, la chroniqueuse, déjà interdite de territoire en France, sera désormais dans l'impossibilité de voyager dans les pays de l'Union européenne. Quant aux avoirs dont elle dispose dans ces pays, ils seront également gelés suite à cette décision. À la une également, Xi Jinping, le président chinois, achève avec Donald Trump son tête-à-tête dans le bureau ovale, deuxième des 3 jours de visite du président chinois aux États-Unis. La Maison-Blanche lui a littéralement déroulé le tapis rouge, car soucieuse de conserver des relations cordiales avec Pékin. Dans ce contexte, la trêve dans la guerre commerciale entre les deux pays est d'ailleurs prolongée de 2 mois. Et quant au sujet brûlant de l'intelligence artificielle, Xi Jinping s'est prononcé en faveur d'un contrôle contrôle accru des agents d'intelligence artificielle. Les deux puissances, toutes deux lancées dans une course effrénée en la matière, alors que les géants de la tech ont appelé un peu plus tôt à décélérer le développement de l'IA. Le conflit au Moyen-Orient à présent et la guerre qui oppose les Houthis, ce groupe rebelle pro-iranien, aux forces gouvernementales yéménites soutenues par l'Arabie Saoudite. Sur la chaîne américaine Fox News, le président iranien Massoud Pezeshkian a affirmé que son pays ne dictait pas la conduite des Houthis. Le royaume saoudien lui assure ce jeudi avoir intercepté de nouveaux missiles tirés du Yémen par les Houthis. L'Arabie Saoudite qui reste isolée face à la progression des rebelles pro-iraniens, depuis notamment leur contrôle du détroit de Bab el-Mandeb, détroit stratégique pour la navigation. L'Iran, on en parlait, et les effets des sanctions américaines sur son pays. Le secrétaire au Trésor américain avait averti qu'à compter de ce mercredi, les aéroports et les entreprises assurant des services aux avions iraniens risquaient d'être exclus du système financier américain. Malgré les menaces de Téhéran de ne pas répondre aux pressions américaines, plusieurs liaisons aériennes ont été annulées, à Blajounaïdi.
0: Les transporteurs iraniens d'abord ont annulé un certain nombre de vols internationaux après que les États-Unis ont menacé les aéroports et les prestataires de services aériens de sanctions secondaires s'ils continuaient à faire affaire avec eux. Jeudi, tous les vols iraniens à destination et en provenance des Émirats Arabes Unis ont été annulés, a rapporté l'agence de presse des étudiants iraniens. Les vols à destination de Mascate et même de Bagdad, qui compte une énorme diaspora iranienne, ont également été interrompus. L'Azerbaïdjan et la Géorgie avaient déjà confirmé mercredi la suspension des vols iraniens. En parallèle, plusieurs liaisons vers la Turquie et la Chine se sont poursuivies, mais de nombreux vols vers ces pays ont également été annulés. Pékin avait dénoncé les sanctions américaines. Le numéro 1 de l'appareil sécuritaire iranien, Mohsen Rezaei, a menacé les pays voisins de représailles s'ils appliquaient les sanctions américaines. Reste à savoir si cette menace sera mise à exécution et comment. Les transporteurs aériens et les économies de la région sont déjà très affectés par près de 7 mois de guerre menée par les États-Unis et Israël contre l'Iran.
6: Abla Jounaidi. RFI, il est bientôt 3h07 à Khartoum, au Soudan. Le général Abdel Fattah al-Burhan, dirigeant soudanais, a été privé de visa par Washington alors qu'il devait s'exprimer à l'Assemblée générale des Nations unies qui a lieu en ce moment à New York, aux États-Unis. Un refus qui intervient sur fond de tension entre les États-Unis et le Soudan à propos de la guerre qui oppose l'armée aux paramilitaires des forces de soutien rapide. Khartoum rejette la position américaine qui met dos à dos les belligérants. Les précisions de Houda Ibrahim.
9: Les ministres des Affaires étrangères de l'Arabie Saoudite, l'Égypte, la Turquie et le Pakistan ont fait savoir, suite à une réunion consultative qui a eu lieu à New York, qu'ils adoptaient une position unifiée soutenant les institutions légitimes soudanaises et rejetant catégoriquement l'existence de toute entité parallèle susceptible de menacer la souveraineté du pays. Ces quatre pays ont souligné l'importance de préserver l'État soudanais et de rejeter toute ingérence étrangère qui alimente le conflit. Ils ont également insisté sur la nécessité d'arrêter le flux d'armes et de mercenaires qui prolonge et complexifie cette guerre. Ces déclarations du quartet régional apportent de l'eau au moulin de l'armée soudanaise qui considère que toute initiative de paix ne respectant pas la souveraineté de l'État et de ses institutions est inadéquate et inacceptable. Selon un communiqué des affaires étrangères, Khartoum affirme qu'elle est ouverte au dialogue avec des partenaires internationaux et régionaux qui respectent son indépendance.
6: Houda Ibrahim. L'intelligence artificielle, on en parlait un peu plus tôt dans ce journal. En Australie, c'est un incident inacceptable selon le Premier ministre australien Anthony Albanese. Deux jours après avoir, avec d'autres chefs d'État, lancé un appel à réguler davantage l'intelligence artificielle, Anthony Albanese, le Premier ministre, a annoncé que la firme américaine OpenAI avait piraté plusieurs sites gouvernementaux, notamment celui de la sécurité sociale australienne. C'est OpenAI lui-même qui a signalé quasiment deux mois après les faits cette intrusion au gouvernement australien. aucune donnée de patient individuel n'a été dérobée. Et lui dénonce une volonté de le faire taire. C'était ça ou mourir. Le nouveau livre de l'écrivain canado-haïtien Télisson Aurélien est dans une tempête médiatique depuis ce lundi. Il est accusé d'avoir utilisé l'intelligence artificielle pour écrire son ouvrage, mais aussi d'avoir plagié des textes au Canada. Des dizaines d'emprunts ont été repérés dans ses anciens articles de presse. Des accusations qui fragilisent la défense de cet auteur haïtien-québécois en lice pour le prix Goncourt. Carlotta Morteo.
10: Le journal québécois La Presse, avec qui Télisson Aurélien a collaboré en tant que pigiste il y a une dizaine d'années, a repéré plusieurs textes où l'auteur semble avoir copié-collé des paragraphes entiers. L'analyse d'un ancien ministre colombien des Finances, par exemple, traduite quasiment mot pour mot, les commentaires d'un journal anglophone philippin repris à l'identique, et dans d'autres articles des passages de Milan Kundera, Victor Hugo ou Wikipédia, sans guillemets ni attribution. Pire, on découvre que sa nouvelle « Où va le monde ?», publiée en 2012, récompensée à l'époque par un prix au Canada, est une copie de la préface d'un livre célèbre des années 60, « Le matin des magiciens » de Louis Powell. Sur les réseaux sociaux, une chasse aux faux est désormais lancée, alors que la polémique enfle sur l'authenticité de son écriture et sur l'utilisation ou pas de l'intelligence artificielle pour ce roman vendu à plus de 35 000 exemplaires. Après le portrait de l'écrivain haïtien talentueux qui raconte l'exil, c'est désormais celui d'un imposteur qui se dessine.
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13: Bonjour à toutes et à tous. C'est un défi de santé publique dont on parle finalement assez peu dans les médias, l'antibiorésistance. Pourtant, de nombreuses études assimilent cette résistance aux antibiotiques à l'un des dangers majeurs pour la santé humaine à l'échelle planétaire. L'OMS évoque même une grave menace qui peut concerner n'importe qui, n'importe où dans le monde. Des traitements antibactériens qui finissent par ne plus être efficaces contre les bactéries, et un constat qui se traduit déjà en chiffres. Pour 2024, dans un pays comme la France, l'antibiorésistance aurait provoqué 5500 décès, 130 000 cas d'infection pour lesquels des bactéries multirésistantes ont été identifiés. Et derrière ce défi qui occupe les chercheurs du monde entier, eh bien, il y a des explications au pluriel. Antibiotiques prescrits inutilement, automédication, médicaments falsifiés, mais aussi l'usage antibiotique en médecine vétérinaire, en particulier pour l'élevage agricole et industriel. Prévenir l'antibiorésistance, identifier les failles et trouver des solutions alternatives quand les médicaments se révèlent inefficaces. Eh bien, tout ça, c'est aujourd'hui dans Priorité Santé. Les bactéries s'adaptent aux antibiotiques. Quelle stratégie pour préserver l'efficacité des traitements antimicrobiens? Qu'est-ce qui peut favoriser ou à l'inverse freiner l'antibiorésistance? Avec nous dans les studios de RFI, docteur Anne-Lise Beaumont, bonjour.
14: Bonjour.
13: Vous êtes médecin-chercheur spécialisé en maladies infectieuses et tropicales à l'hôpital Saint-Antoine à PHP à Paris. Quelles sont les actions qui ont été initiées au Cameroun pour lutter contre cette antibiorésistance? À Yaoundé, on va retrouver le Prosper Yag, qui est président émérite du Conseil de l'Ordre des pharmaciens du Cameroun. Et puisque la phagothérapie peut constituer une alternative face à cette résistance, quand le pronostic vital est en jeu, pour répondre à cette question, on donnera la parole en deuxième partie d'émission au professeur Tristan Ferry, professeur en infectiologie aux Hospices Civils de Lyon. Il est porteur du programme Phage in Lyon Clinique. Défi pour son équipe, c'est produire des phages de qualité pharmaceutique pour appuyer aussi des prises en charge conventionnelles.
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13: Et bien sûr, si vous souhaitez intervenir, vous avez la parole à notre numéro WhatsApp, le 33 7 61 18 46 41. Alors, menace de santé publique, antibiorésistance, elle est multifactorielle. On va le découvrir au cours de cette émission avec vous, docteur Annelise Beaumont. Ce véritable défi pour la santé mondiale, il faut donc trouver des solutions, des parades à l'antibiorésistance. Et pour ça, on va s'attaquer à plusieurs choses, on va cibler plusieurs fronts en même temps. Alors, pour ce qui est des explications, on cite la première explication, on dit souvent on a trop utilisé les antibiotiques un peu pour n'importe quoi, mais c'est pas aussi simple.
16: Tout à fait. Ça, c'est un point très important. Évidemment, l'usage des antibiotiques va favoriser la survenue de cette résistance chez les bactéries, hein, qui sont un sous-type de microbes, mais ce n'est pas le seul facteur. En particulier, ça ne concerne pas uniquement la santé humaine. On sait aujourd'hui que les santé humaine, animale et environnementale, c'est le concept une seule santé ou one health, ces trois santés sont interconnectées. Et donc, l'usage d'antibiotiques en médecine humaine n'est pas le seul problème. Il faut aussi s'intéresser à l'usage d'antibiotiques dans les élevages, en particulier pour l'élevage intensif, à viser de prévention des infections et pas uniquement pour traiter les infections. Aujourd'hui, parmi les antibiotiques qui sont utilisés dans le monde, on estime qu'entre 2/3 et les 3/4 sont donnés aux animaux et non pas aux êtres humains. Donc c'est vraiment une part très importante du problème. Et la pollution antibiotique dans notre environnement est également un facteur qui va participer à la problématique de la résistance aux antibiotiques.
13: Alors bien sûr, quand on évoque ce sujet, on va d'abord citer les choses. Ces antibiotiques, ils sont absolument essentiels. Ils ont été découverts il y a presque 100 ans. Dans 2 ans, on fêtera le centenaire donc du microscope qui a enfin découvert cette chose absolument incroyable. Dans les années 40, ils ont commencé à être commercialisés. Et c'est vrai, les antibiotiques, ça sauve des vies, des millions de vies.
16: Tout à fait. Nous avons besoin aujourd'hui des antibiotiques pour de nombreuses infections, parce que ça, les antibiotiques permettent de soigner toutes les infections bactériennes. Cela peut aller de l'infection urinaire à la pneumonie, par exemple. Donc, nous avons besoin des antibiotiques, et notamment les progrès de la médecine aujourd'hui reposent en grande partie sur les antibiotiques. Aujourd'hui, si nous arrivons à traiter les cancers, par exemple, en administrant des chimiothérapies qui vont faire baisser le fonctionnement du système immunitaire, c'est parce que ensuite on pourra traiter une éventuelle complication, une infection, grâce aux antibiotiques. C'est la même chose pour la greffe d'organes. La médecine que nous connaissons aujourd'hui repose en grande partie sur les antibiotiques dont nous avons besoin et il faut les préserver.
13: S'il fallait faire en quelque sorte, docteur Beaumont, une cartographie de l'antibiorésistance, si on regarde un planisphère, est-ce qu'il y a des territoires qui sont davantage concernés que d'autres ?
16: Tout à fait. En effet, la répartition de cette problématique de santé publique n'est pas homogène. Il y a des régions plus touchées que d'autres. Et on sait en particulier que les pays du Sud, et en premier lieu l'Afrique subsaharienne, est plus touchée que d'autres pays, notamment en Europe.
13: Alors, ça répond en partie à des questions d'Olivier de Paris. Et c'est vrai qu'il y a cette dimension géographique, mais aussi il y a la dimension individuel et sanitaire, qui demande est-ce qu'il y a des personnes qui sont plus concernées par l'antibiorésistance que d'autres ? Tout à l'heure, vous avez cité par exemple les personnes qui sont en traitement de cancer. On peut imaginer que pour des personnes qui ont une faible immunité à cause d'un traitement, d'une maladie qui fait baisser leur défense naturelle, eh bien tout ça, ça fait qu'on peut avoir plus besoin d'antibiotiques. Je pense par exemple aux personnes drépanocytaires également. Ils ont plus besoin d'antibiotiques. Le problème, c'est qu'à force, certains antibiotiques ne fonctionnent plus.
16: Exactement. Vous avez cité la population des patients atteints de maladies chroniques comme la drépanocytose. C'est en effet une population particulièrement concernée par cette résistance aux antibiotiques. Le fait d'être en contact avec le système de santé, d'être hospitalisé est également un facteur de risque important. Et on peut, dans ces cas-là, contracter une infection bactérienne résistante aux antibiotiques qui va être plus difficile de traiter C'est toute la problématique dont nous parlons aujourd'hui.
13: C'est tellement un phénomène courant qu'on a même une maladie qu'on entend, on lui a donné des initiales, c'est la tuberculose multirésistante. Est-ce qu'il y a d'autres maladies comme ça qui sont devenues particulièrement résistantes? Là, c'est pas la, faut bien dire les choses clairement, c'est pas la tuberculose, c'est la bactérie incriminée qui est devenue multirésistante. Mais est-ce qu'il y a d'autres? Est-ce qu'il y a des angines, des pneumonies, des dysenteries multirésistantes?
16: Oui, toutes les infections causées par des bactéries peuvent être concernées par la résistance aux antibiotiques. Aujourd'hui, on sait que les infections causées par des bactéries résistantes aux antibiotiques qui sont le plus responsable de mortalité associée à cette résistance vont être les pneumonies, mais cela concerne également les infections urinaires, les infections du sang, les angines, tous les sites d'infection peuvent être concernés par cette problématique de santé publique.
13: Et y compris dans la vie de tous les jours, la sphère digestive, ça veut dire que là on comprend aussi l'utilité de l'hygiène, on se lave les mains, ça évite d'avoir une bactérie qui, si elle était normale, elle passerait. Avec un antibiotique, elle passerait. Le problème, c'est qu'elle est résistante, elle ne passe plus.
16: Exactement. Et donc, ici, vous soulevez un point qui est très important, c'est que la résistance aux antibiotiques, elle peut exister au sein de notre microbiote, de notre flore digestive. Et ce, même lorsqu'on n'a pas pris soi-même d'antibiotiques pour traiter une infection. En effet, puisque des bactéries ont évolué et sont devenues résistantes aux antibiotiques, elles existent maintenant à cet état dans notre environnement, dans l'eau, dans les aliments, et elles peuvent donc se transmettre entre deux êtres humains via l'alimentation et via l'eau. Et donc on peut soi-même être porteur d'une bactérie résistante aux antibiotiques alors qu'on n'a jamais pris d'antibiotiques. C'est une maladie contagieuse et ça peut se prévenir par un certain nombre de mesures et notamment l'hygiène et se laver les mains. C'est une action qui permet de lutter contre la résistance aux antibiotiques.
13: Ça se joue à la maison, ça se joue aussi, et là c'est essentiel, à l'hôpital, parce qu'on entend très souvent des personnes, des patients qui viennent pour une opération et qui attrapent un germe qui n'a aucun rapport avec leurs problèmes de santé et qui peuvent même, je m'excuse, mais y laisser la vie.
16: Tout à fait. C'est la problématique des infections associées aux soins ou infections nosocomiales qui peuvent compliquer une prise en charge, parfois simple initialement, qui peut devenir très compliquée. Et donc, améliorer le niveau d'hygiène dans les systèmes de santé, ça va être un pilier de la lutte contre ces infections associées aux soins.
13: Docteur Anne-Lise Baume, on va poursuivre notre échange. On va parler justement de tous ces changements à initier pour limiter l'anti-résistance. Tout de suite, on donne la parole à un spécialiste de la question en Afrique centrale. Vous l'avez bien dit, région concernée entre autres. On part pour le Cameroun. Bien sûr, vous restez avec nous dans les studios. On va tout de suite avoir un autre invité.
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13: Et cet invité, c'est vous, Prosper Yag. Bonjour.
18: Bonjour, Caroline Paré.
13: Alors, vous êtes président émérite du Conseil de l'Ordre des pharmaciens du Cameroun. Si on parle de l'antibiorésistance dans votre pays, est-ce qu'il y a des éléments de contexte qui vont d'une certaine manière amplifier ce risque de baisse d'efficacité des antibactériens?
18: Alors, il faut dire que le profil épidémiologique du Cameroun est caractérisé par une prédominance de maladies infectieuses.
13: Excusez-moi, Prosper Yag, il y a vraiment une détérioration de la ligne. Alors, je ne sais pas à quoi c'est dû. Je ne sais pas si vous êtes sur haut-parleur, si vous parlez directement dans le téléphone. On va essayer de poursuivre l'échange, mais je vois que vu la détérioration de cette qualité, on sera obligé de raccrocher. Je vous repose donc la question sur ce contexte particulier au Cameroun qui favorise l'antibiorésistance.
18: Alors, le profil épidémiologique du Cameroun est caractérisé par une prédominance de maladies infectieuses, VIH, le sida, la tuberculose qui représente 11,48%.
13: Oui, je vous interromps tout de suite parce que je sais qu'on aura un échange d'excellente qualité dans quelques instants. Là, la ligne est trop mauvaise. On vous rappelle, on refait les réglages et on vous donne la parole. C'est vrai que quand on fait face à comme ça des proliférations de microbes qu'on n'arrive plus à contrôler, on va bien sûr intervenir auprès des soignants, mais il va y avoir aussi quelque chose d'essentiel, docteur Anne-Lise Baumont, c'est d'agir auprès de la communauté, que ce soit les citoyens ou les soignants. Les campagnes de santé publique, ça a vraiment un rôle dans la lutte contre l'antibiorésistance.
16: Oui, il faut sensibiliser tout à chacun vis-à-vis de ce phénomène, puisqu'on a tous un rôle à jouer pour lutter contre l'antibiorésistance. Cela passe par sensibiliser le grand public aux problématiques de l'automédication. Il ne faut pas utiliser des antibiotiques en dehors d'une prescription médicale. Quand on a une prescription médicale, il faut respecter à la lettre, en termes de dose, en termes de durée, la prescription. Mais comme on en a parlé tout à l'heure, il faut également s'intéresser à autre chose que l'usage des antibiotiques en lui-même. Et donc, promouvoir des messages d'hygiène va également être utile.
13: Et il y a aussi des choses très simples. C'est que très souvent, les gens ont un rhume, ils voudraient prendre un antibiotique. Donc, il faut aussi expliquer des bases de biologie. Il y a les virus, il y a les bactéries, et l'antibiotique contre les virus, ça ne sert à rien.
16: Exactement, ça a fait l'objet d'une grande campagne de santé publique en France qui a marqué les esprits. Les antibiotiques, c'est pas automatique. Et en effet, dans le monde vivant, nous avons parmi les microbes différents sous-types de microbes, les champignons, les virus, les bactéries, et les antibiotiques ne vont être efficaces contre le sous-type des bactéries. Et dans les cas d'infection virale, la plupart des angines, la plupart des bronchites, les antibiotiques vont plutôt être délétères plutôt qu'efficaces.
13: Donc pour résumer, on prend pas des antibiotiques quand on a un virus. Quand on a une prescription pour 6 jours, on va jusqu'au bout des 6 jours parce que sinon ça peut relancer la machine infectieuse. Et puis aussi quelque chose d'important, qu'on a une boîte d'antibiotiques qui est pas terminée et qu'on croit qu'on a les mêmes symptômes, et ben on finit pas la boîte, il faut retourner. Et là, c'est spécifique quand on est dans un système de santé comme ici en France, où on ne peut pas avoir d'antibiotiques en dehors des prescriptions. On vous retrouve au Cameroun, Prosper Yag. On va revenir sur les chiffres des problèmes d'antibiorésistance chez vous, mais je rebondis sur ce que je viens de dire à l'instant. Ce

0: traiter les infections bactériennes, et les règles douloureuses ne sont pas du tout causées par une infection bactérienne. Donc prendre des antibiotiques dans cette situation, ça va être inutile, inefficace et donc dangereux puisque les antibiotiques peuvent avoir des effets indésirables.
1: Par contre, en automédication, on a quelque chose de simple, ça va être un antidouleur de première ligne, type paracétamol, bien sûr en respectant les doses, hein. On les espace à chaque fois d'au moins 6 heures et on n'en prend pas au long cours. Mais c'est simple, si on veut aller sans ordonnance à la pharmacie, pas au marché, à la pharmacie acheter ses médicaments, ça va être par exemple du paracétamol.
0: Oui, le paracétamol est une très bonne solution. Il y a également la possibilité parfois de prendre des anti-inflammatoires. Et si jamais cela ne fonctionne pas, à ce moment-là, il faut s'adresser à un professionnel de santé qui pourra trouver une solution adaptée à chaque personne. Et s'automédiquer pourrait provoquer des retards de diagnostic d'une autre maladie, comme par exemple de l'endométriose. C'est donc très important de s'adresser à un professionnel.
1: C'est un petit peu un signe. Si on prend deux cachettes de Doliprane ou d'un autre paracétamol, ça ne passe pas, ça veut dire qu'il faut consulter tout simplement. On ne reste pas avec son problème, on ne reste pas avec les douleurs, parce qu'on le dit très souvent, notamment dans notre émission Questions de femmes du vendredi, avec le docteur Abdoulaye Diop, des règles douloureuses au long cours, par exemple qui empêchent de travailler, qui empêchent de marcher, qui empêchent de poursuivre les études, ça n'est absolument pas normal et il faut consulter. Prosper Yag, vous êtes toujours avec nous en ligne du Cameroun. Vous avez vous aussi une expérience en dehors d'ailleurs des strictes frontières camerounaises, hein, dans ce domaine de la pharmacie du médicament. Il y a vraiment des usages à changer chez certains patients, dans les officines aussi en matière de délivrance des antibiotiques, parce qu'il y a aussi des pharmaciens qui délivrent des antibiotiques sans ordonnance.
2: C'est dommage. C'est dommage, mais il y a un souci derrière qu'il faut régler, c'est l'accès aux médecins,
1: ouais,
2: qui n'existe pas partout dans tout le territoire. Mm. Et à ce moment-là, le pharmacien peut se substituer au médecin. Mm. Mais il faut qu'il ait été bien éduqué, bien formé et à la prescription des antibiotiques. Et parce que ça, c'est important. Et c'est une des recommandations fortes qui est faite par la Fédération internationale pharmaceutique de renforcer la connaissance des médicaments comme des antibiotiques pour éviter la résistance antimicrobienne de manière générale. Mmh. Donc, il est important d'avoir des pharmaciens bien formés mais qui puissent éduquer les patients, qui puissent donner aux patients la bonne information et puis qui puissent en leur disant, n'allez pas dans la rue, venez chez moi, je peux vous aider et ne décidez pas tout seul de prendre le médicament à la maison.
1: Oui, c'est très important ce que vous venez de nous dire parce que ça vaut pour le monde entier quand on est face à une désertification médicale, c'est-à-dire la raréfaction du nombre de soignants. Évidemment, en première ligne, il y a les conseils et la compétence des pharmaciens, mais il faut vraiment derrière avoir la formation pour éviter de vendre du médicament au lieu de vendre un véritable traitement. En tout cas, on remercie beaucoup Christovy qui a pris la peine de nous écrire pour s'alarmer sur ce qu'elle voit autour d'elle. C'est extrêmement important pour la communauté. On part tout de suite pour le nord du Cameroun. C'est à Maroua qu'on retrouve un autre auditeur et un autre étudiant. C'est vous, Joseph, bonjour. Joseph, est-ce que vous êtes avec nous, Joseph ? Bon, je vais vous donner la chance d'intervenir dans notre émission. On vous avait en ligne il y a quelques secondes. Il y a Pauline Berthélémy qui a tout réglé avec vous. Elle ne comprend pas, moi non plus. Est-ce que vous êtes là, Joseph ?
3: Je ne comprends pas, moi non plus. Est-ce que vous êtes là, Joseph ?
4: Oui, je suis là.
1: Ah, ça fait plaisir d'entendre votre voix. Alors, vous avez 23 ans. Vous êtes étudiant dans quel domaine, s'il vous plaît ?
4: Allô ?
1: Vous êtes étudiant dans quel domaine ? On n'a pas de chance avec la ligne téléphonique à Maroua. Vous devez mettre votre haut-parleur, a priori, pour entendre. Allez-y et répondez-moi. Vous êtes étudiant dans quel domaine ?
4: Dans le domaine de l'infirmerie.
1: Donc, vous allez devenir infirmier. Et en même temps, par rapport à ce qui se prépare du côté de votre avenir de soignant, vous vouliez témoigner sur quelque chose qui vous est arrivé quand vous étiez plus jeune, puisque vous êtes passé par la case au hôpital. Qu'est-ce qui s'est passé exactement ?
4: En réalité, en 2014, j'ai été victime

0: victime d'un incendie dans le domicile familial, ici même dans mon village.
1: Et vous avez eu des plaies et vous avez dû guérir de ces plaies après cette forte brûlure. Est-ce qu'il y a eu des complications? Est-ce que la blessure s'est installée?
0: Allô?
1: Est-ce que vous m'entendez?
0: Allô?
1: Il faut que vous gardiez votre haut-parleur, hein, Joseph. Là, on est dans la technique téléphonique. C'est un petit peu comme ça quand on appelle dans des contrées très éloignées. Marois, c'est pas toujours évident de communiquer. Est-ce que vous pouvez nous dire ce qui s'est passé en termes de complications de cette blessure par brûlure?
0: Bon, j'ai fait plusieurs jours à la maison. Donc, ça n'a pas été facile pour moi. On m'a donc référé dans un hôpital de la place. La plaie ne cicatrisait pas, c'est pourquoi on m'avait donc référé dans un grand hôpital.
1: Est-ce qu'on a fait des recherches pour déterminer le bon médicament?
0: Bien évidemment, on m'avait prescrit l'antibogramme.
1: Oui. Et une fois qu'on a choisi le bon antibiotique, vous avez fini par guérir. Ça a pris combien de temps, Joseph?
0: Bon, ça a pris presque 6 mois parce que la brûlure était à un degré un peu élevé.
1: Ouais.
0: Donc, ça a pris environ 6 mois pour que la plaie arrive à la cicatrisation.
1: Maintenant, si vous le voulez bien, est-ce que vous pouvez poser vos questions, s'il vous plaît?
0: Bien entendu, la première question est, est-ce que à base de l'antibiogramme, est-ce qu'on peut déterminer un antibiotique est bien précis contre une infection bactérienne ou alors on doit déterminer une catégorie bien fixe de...
1: Alors, il y a cette question très importante que vient de poser. C'est vrai qu'on n'a pas encore dit ce mot antibiogramme. Peut-être que certains auditeurs à l'écoute, certaines auditrices le découvrent. Docteur Annelise Beaumont, quand on a un médicament, ça ne marche pas, le médecin vous dit, on va vous faire un antibiogramme. Qu'est-ce que c'est?
2: Alors, un antibiogramme, c'est un examen très important pour traiter les infections bactériennes. Donc, quand on a une infection bactérienne, il faut faire un prélèvement au site de l'infection. Par exemple, si on a une infection urinaire, on va faire un prélèvement d'urine. Si on a une infection de plaie comme Joseph, on va faire un prélèvement au site où il y a la plaie, par exemple un prélèvement de pus. Ensuite, ce prélèvement, on va l'amener dans un laboratoire spécialisé, un laboratoire, on dit, de bactériologie. Et ce prélèvement, on va le mettre en culture, on va laisser les bactéries pousser dans une boîte, puis ces bactéries vont être mises en contact avec différents antibiotiques, toute une liste d'antibiotiques, et on va regarder si ces bactéries réussissent à survivre en présence de l'antibiotique. Si l'antibiotique parvient à tuer la bactérie, à ce moment-là, on dit que la bactérie est sensible à l'antibiotique, et donc on va pouvoir l'utiliser pour traiter l'infection. En revanche, si dans la boîte de culture, la bactérie continue à pousser à se reproduire malgré la présence de l'antibiotique, alors on va dire qu'elle est résistante à cet antibiotique et donc on ne va pas l'utiliser.
1: Exactement. C'est vrai qu'il y a des mots communs en termes d'antibiotiques, pénicilline, amoxicilline. Ça marche pour certaines choses, ça ne marche pas pour tout et on va cibler. C'est pour ça que quand on a des infections particulières, on va nous donner des médicaments particuliers et c'est pour ça que je disais tout à l'heure, on n'utilise pas la vieille boîte d'antibiotiques.
2: Exactement. Il existe différents types de bactéries qui vont causer différents types d'infections. Il faut aussi s'adapter à ce qu'on connaît des bactéries de chaque région du monde. Hein. L'écologie bactérienne va varier en fonction des régions. Et c'est à partir de là qu'on va savoir quel antibiotique utiliser dans quelle situation. Et c'est pour ça qu'il est important de passer par un professionnel de santé et de pas choisir un antibiotique soi-même, puisqu'il pourrait être inefficace, voire dangereux.
1: Est-ce qu'il y a des maladies, des pathologies, des situations où on fait systématiquement un antibiogramme?
2: Oui, cela peut arriver. À partir du moment où l'infection va être sévère, par exemple, on parlait tout à l'heure de la tuberculose, c'est une infection sévère qu'on va traiter pendant plusieurs mois, à ce moment-là, on va systématiquement faire un prélèvement et réaliser un antibiogramme pour être sûr d'utiliser un traitement adapté.
1: Alors Prosperiaque, face à une infection résistante, l'antibiogramme, on a compris, ça permet de cibler le bon germe. Est-ce que cet examen de laboratoire, c'est quelque chose d'accessible dans votre contexte au Cameroun ?
3: Malheureusement, non. Donc, non, dans les grands centres, oui. Et Yaoundé, Douala, Bafoussam, même Maroua. Mais sorti de là, c'est compliqué.
1: C'est compliqué. C'est... Vous êtes en train de nous expliquer que finalement, dans les endroits où on a le plus besoin de ce type d'analyse, eh bien, c'est là où ce n'est pas accessible. Ça veut dire qu'au-delà des campagnes de sensibilisation, au-delà de l'information du public, ça passe comme des émissions comme celle-ci, eh bien, il faut absolument que les équipements en biologie, les équipements pour faire les examens s'améliorent et qu'il y ait un meilleur maillage territorial. Ça veut dire beaucoup d'argent, mais c'est quand même essentiel pour la santé de vos concitoyens du Cameroun.
3: Ça veut dire beaucoup d'argent.
1: Oui.
3: Ça veut dire beaucoup d'argent et vous savez que certains soutiens que nous avions vont disparaître du fait de la décision d'un certain nombre de dirigeants du monde.
1: Oui.
3: Et malheureusement, ça va compliquer encore les choses.
1: Oui, vous êtes en train de passer de parler de la baisse de l'aide américaine et européenne notamment sur l'aide internationale financière pour la santé mondiale. C'est vrai, très souvent, hein, vous en témoignez déjà, ça provoque des conséquences très concrètes pour la santé des populations et c'est vraiment quelque chose de regrettable. En tout cas, la sensibilisation, vous êtes là pour ça. Qu'est-ce que vous auriez envie de dire à celles et ceux qui nous écoutent au Cameroun, mais même au-delà en Afrique subsaharienne par rapport à cette question du jour en conclusion?
3: En conclusion, c'est de toujours aller voir un professionnel de santé, aller voir le pharmacien. Le pharmacien est un acteur de proximité. Allez le voir, discuter, il discutera avec vous. Il va vous conseiller, il va vous orienter. Ça, c'est important. Et je suis heureux de passer à RFI aujourd'hui pour en parler. Et je vous remercie beaucoup, Caroline, pour cette invitation.
1: C'est bien normal. Merci Prosper Yac pour votre éclairage. Docteur Anne-Lise Beaumont, l'usage des antibiotiques pour la santé humaine. On a parlé rapidement de la santé animale. C'est vrai qu'on en a beaucoup fait usage. Vous disiez, si je me souviens bien tout à l'heure, les deux tiers, hein, ça part dans les élevages, dans les batteries, mais au-delà, dans d'autres fermes, etc., du monde entier. Est-ce qu'on observe que ça baisse et que le message passe auprès de ces agriculteurs ou de cette industrie agroalimentaire?
2: Alors, c'est mitigé. On observe aujourd'hui, grâce à des plans de santé publique, et notamment en France, en Europe, en France en particulier, il y a eu un plan qui s'appelle le plan éco-antibio, qui a permis de limiter beaucoup l'usage en médecine animale et dans les élevages. Mais à l'échelle mondiale, ce n'est pas encore le cas et ça continue même plutôt à augmenter. Malheureusement, il n'y a pas encore de régulation à l'échelle internationale de l'usage des antibiotiques dans le monde animal, ce qui favorise cette problématique de santé publique et ce à quoi il va falloir s'atteler pour contrer la résistance aux antibiotiques.
1: Alors, les alternatives lorsque les germes résistent à tous les traitements, on part maintenant pour Lyon.
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1: Et on retrouve celui qui porte aujourd'hui le programme Phage in Lyon Clinique. J'ai du mal à le prononcer parce que je ne sais pas comment on dit Lyon avec l'accent anglais. Professeur Tristan Ferry, bonjour.
7: Bonjour.
1: Alors, vous êtes professeur en infectiologie aux Hospices Civils de Lyon. Dans le nom de votre programme, on a entendu le mot, hein, rapidement, phage. Ça va commencer par un travail très clair d'explication pour expliquer de quoi il s'agit le plus simplement possible.
7: Alors, on dit simplement phage in Lyon clinique. C'est le développement d'un traitement qui s'appelle la phagothérapie à Lyon. Donc, qu'est-ce que la phagothérapie? C'est un traitement avec un phage. Qu'est-ce qu'un phage? C'est un virus qui est capable d'infecter des bactéries. Donc, vous savez qu'il y a le staphylocoque doré, d'autres types de bactéries. Il existe des virus beaucoup plus petits qui sont capables de repérer ces bactéries spécifiquement, de se multiplier à l'intérieur et de les détruire. Donc, ce sont des virus naturels. Donc, c'est une propriété qui existe dans la nature qu'on essaye de recréer par le biais de médicaments.
1: Alors cette phagothérapie, en fait, on en reparle pas mal ces temps-ci, mais c'est pas une innovation très récente.
7: C'est pas une innovation récente parce que un Français dans les années 20, dans les années 30 a utilisé ces fameux virus naturels pour traiter des infections bactériennes avant qu'on découvre des antibiotiques. Et il se trouve que au cours du XXe siècle, on a décidé de développer les antibiotiques parce que c'était plus simple. Mmh. Et maintenant, avec la résistance d'antibiotiques, on se pose la question de réutiliser ces fameux virus tueurs de bactéries.
1: Donc les phages un petit peu abandonnés au profit des antibiotiques, maintenant la roue tourne. Mais quand on dit activer un virus, on peut imaginer que l'essentiel c'est de contenir le virus, que ça parte pas dans tous les sens, si je peux m'exprimer ainsi.
7: Il n'y a aucune crainte là-dessus, puisque ce sont des virus naturels qui sont extrêmement spécifiques des bactéries. Donc en fait, ils ne repèrent et ne s'attaquent qu'aux bactéries pour lesquelles ils ont été conçus dans la nature, en fait. Il n'y a aucune chance qu'ils puissent dévier et toucher l'homme. Et ils sont dans notre environnement. Mmh. On est tout le temps en contact avec eux.
1: Il faut donc les sélectionner, ça se passe comment? Quand vous dites phage de qualité pharmaceutique, matériellement, ça se présente sous quelle forme?
7: Ça se présente sous la forme d'un flacon de 1 millilitre, c'est clair comme de l'eau de roche, sauf que dans ce flacon, vous avez des milliards de particules virales qui sont capables d'infecter spécifiquement la bactérie qui infecte votre patient.
1: Donc vous travaillez en milieu hospitalier. Si je parle encore très concrètement, ça veut dire qu'aujourd'hui, on ne peut pas aller acheter ces phages en pharmacie.
7: Alors, il y a toute une historique de la phagothérapie. À Lyon et en France, on purifie ces fameux phages pour un usage pharmaceutique dans des infections graves. Donc, c'est des purifications qui coûtent assez cher parce que on produit un médicament. Par contre, dans l'histoire de la phagothérapie, il y a eu des productions qui sont toujours en cours, par exemple en Géorgie, où on trouve ces fameux phages en pharmacie de ville. Mais ils ne sont pas purifiés de la même manière. Et si on regarde historiquement, en Afrique ou ailleurs, des phages ont été utilisés par le passé, des phages qui n'avaient pas forcément une qualité pour être injectés dans les veines, mais ils étaient utilisés pour des infections digestives, comme le choléra, par exemple, ou les salmonelloses. Et en fait, pour toutes les pathologies infectieuses du tube digestif, les phages seraient une nouvelle solution importante dans le contexte d'antibiorésistance pour diminuer la quantité d'antibiotiques prescrits. Et ça peut être une solution quand vous avez des épidémies. Le choléra est le meilleur exemple.
1: Et par exemple, ça veut dire que si on a un patient, ça fait des semaines que toute l'équipe d'infectiologues travaille pour essayer de se débarrasser du germe, on n'y arrive pas. On peut vous envoyer, des éléments biologiques sur lesquels vous allez travailler spécifiquement?
7: Alors nous, on est missionné par le ministère de la Santé pour centraliser les avis concernant la phagothérapie en France, parce que c'est un traitement de dernier recours actuellement. Mmh. Par contre, bien évidemment, il y a souvent des échanges et des conseils qu'on nous demande par rapport à ça. Mais pour reprendre la discussion juste antérieure, c'est qu'en fait, il faut absolument un très bon diagnostic microbiologique. Parce qu'en fait, la phagothérapie, c'est très spécifique de la bactérie qui est en cause. Donc si on n'identifie pas clairement, avec le diagnostic biologique, la bonne bactérie, j'entendais la discussion d'antibiogramme, etc., la phagothérapie ne sera pas active. Puisqu'en fait, à l'heure actuelle, on récupère la bactérie qui infecte le patient et on teste ces fameux virus pour savoir s'ils sont capables d'infecter la bactérie du patient. Parce que ce n'est pas du 100%. Parce que dans la nature, il existe aussi de la phagorésistance, évidemment. Et là, c'est tout l'enjeu. Est-ce que la phagothérapie doit être un complément des antibiotiques? À la place, si on l'utilise largement, peut-être qu'on va avoir de la phagorésistance comme l'antibiorésistance. Mais il y a sans doute une place pour que la phagothérapie puisse se développer, pour augmenter la probabilité de succès des infections sévères et pour, dans certaines infections, notamment digestives, éviter de prescrire des antibiotiques.
1: Par exemple, si je vous parle à vous, bien sûr, il y a le secret médical, mais je peux quand même vous poser la question. Est-ce que vous avez eu des traitements à prescrire, à proposer, même, on l'a compris, à fabriquer pour des maladies précises ces derniers temps?
7: Oui, bien sûr. Donc, on a traité, le programme Faginion Clinique a permis de traiter 130 patients maintenant aux Hospices Civils de Lyon. Et cette expérience, on la partage avec les autres hôpitaux. Donc, on accompagne les autres hôpitaux de France pour valider les indications, valider quelle phage on utilise, quel schéma d'administration, parce qu'on a mis en place différents schémas, parce que ça ne se prescrit pas comme des antibiotiques. Et donc, on a un certain nombre d'infections sévères, pour lesquelles, en fait, la probabilité de succès est extrêmement faible, parce qu'on était en multiple échec, et on a une réponse dans à peu près 70% des cas. Donc, ce qui est un grand espoir quand on considère que c'était des infections graves, récidivantes, des infections de prothèse, on a évité des amputations chez des patients, parce qu'actuellement en France, c'est quand le pronostic vital ou fonctionnel est engagé qu'on peut avoir accès à ce traitement, qui par ailleurs est remboursé. Donc, c'est une avancée majeure en France en termes d'accès à ce traitement.
1: Merci, c'était absolument passionnant. Je ferai bien bientôt une émission sur les phages avec vous. Professeur Tristan Ferry, merci beaucoup pour toutes ces explications. On entend qu'il y a des alternatives, il y en a d'autres. On a d'autres pistes quand les antibiotiques ne fonctionnent plus. On vous retrouve en studio, docteur Anne-Lise Beaumont.
2: Alors déjà, il faut savoir qu'il existe de nombreux antibiotiques. C'est la première solution face à la résistance aux antibiotiques qui en général commence par un antibiotique précis ou une classe d'antibiotiques. C'est d'aller utiliser d'autres classes d'antibiotiques et c'est là où l'importance d'un diagnostic bactériologique précis est majeure puisqu'on a besoin de cet antibiogramme pour nous guider. Mais en effet, il peut exister des situations où on n'a plus accès aucun antibiotique efficace et c'est là où on a besoin de d'autres approches comme la phagothérapie mais aussi de développer de nouvelles molécules antibiotiques.
1: Et j'allais y venir justement, cette recherche aujourd'hui, on entend toutes les innovations dans, et c'est bien normal, la lutte contre le cancer, on entend aussi les améliorations sur les médicaments pour un certain nombre de maladies chroniques. Qu'est-ce qu'il en est? Est-ce qu'il y a aujourd'hui beaucoup de labos, de chercheurs, d'universitaires qui sont au travail sur les paillasses pour trouver des nouveaux antimicrobiens?
2: Alors oui, il y a beaucoup de recherches sur cette question, mais insuffisamment, puisqu'on voit qu'en effet, la mise sur le marché de nouveaux antibiotiques est clairement insuffisante en regard de l'ampleur de cette problématique.
1: Excusez-moi, je vais vous poser une question brutale. Pourquoi? Parce que les patients sont dans des pays plutôt pauvres, vulnérables et n'ont pas les ressources financières pour énormes guillemets engraisser l'industrie pharmaceutique.
2: Alors malheureusement, c'est beaucoup une question de rentabilité. On sait que pour les laboratoires pharmaceutiques, ce n'est pas un investissement qui vaut la peine par rapport à d'autres traitements qui vont être utilisés plus dans les pays plus riches et ce de manière chronique. En plus, on sait qu'un antibiotique nouveau, on va avoir envie de le préserver au maximum et donc de l'utiliser le moins possible, ce qui va par conséquent être peu rentable pour le laboratoire qui a investi pour le développer.
1: Voilà pour toutes ces explications, c'était très intéressant. On reparlera de ce sujet, la lutte contre l'antibiorésistance. Docteur Anne-Lise Beaumont, un grand merci. On va se laisser en musique avec Vanessa Demata et Ben Harper. Boa sorte sur RFI.

0: priorité santé, c'est fini. Merci à toute l'équipe, Ophélie Lassenta-Limpo, Camille Polo, à la réalisation Pauline Berthélémy et Victor Hull. Demain, dans notre émission Questions de femmes, comment bien choisir sa contraception, espacement des naissances ou choix de ne plus procréer, antécédents médicaux, effets secondaires des contraceptifs, quelle contraception, à quelle étape de la vie des femmes, vous avez la parole. On se donne rendez-vous à 9h10 temps universel. D'ici là, bien sûr, restez à l'écoute de RFI et surtout, portez-vous bien.
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0: Sophie, il est 4h à Paris, 2h en temps universel.
1: Thaïs Moreau.
0: Bonjour à toutes et à tous, bienvenue à la une de ce journal. Arrivée ce vendredi du pape Léon XIV à Paris en France, juste après avoir atterri, il sera à la cathédrale Notre-Dame de Paris pour une célébration. Le souverain pontife est en France durant 4 jours, Paris, Lourdes et Metz. Visite très attendue par les fidèles, vous l'entendrez, reportage RFI dès le début de ce journal. Au Tchad, 5 enfants interpellés pour des propos pouvant inciter à la rébellion contre les institutions, je cite, annonce ce mercredi du procureur de la République après la publication sur les réseaux sociaux d'une vidéo dans laquelle les enfants apparaissent. On y revient dans ce journal. Et enfin, le célèbre groupe de musique irlandais U2 dévoile le nom de son prochain album Carnaval de Luz. C'est ainsi qu'il s'intitule. La date de sortie n'est pas encore connue, mais en attendant, retour sur l'ascension de ce groupe légendaire en fin de ce journal. Arrivé ce vendredi du pape Léon XIV à Paris en France, une visite qui va durer 4 jours, où il se rendra également à Lourdes et Metz. Première étape, le souverain pontife célébrera dès ce vendredi après-midi les vêpres solennelles à la cathédrale Notre-Dame de Paris. Reportage RFI aux abords de la cathédrale avec des fidèles qui attendent déjà sa venue. Laurence Théo.
2: Le regard porté vers la cathédrale, les mains jointes, Anne est en pleine prière. Elle se sent concernée par la visite du pape en France.
3: C'est le chef de l'Église. En plus, j'ai entendu qu'il était ouvert à toutes les autres religions. Je trouve que c'est un message d'ouverture.
4: Ce serait important de le voir.
3: Le voir, non, ce n'est pas une star, non.
2: Venue de province, la jeune Emma ira au Stade de France.
5: C'est bien de pouvoir le voir, je pense, à proximité. Du coup, parce qu'on ne voit pas tous un moyen d'aller à Rome, quoi.
2: Les deux mains posées sur le guidon de sa bicyclette, Alexander est polonais. Il rejoint le pape quand ce dernier dit que croire ne suffit pas.
6: Si on juste believe, on ne change rien. Juste en surface, pas intérieure.
2: C'est une petite dame qui s'appuie sur une canne. Dolores est argentine. Pour elle, la venue du souverain pontife est une grande joie.
7: Je suis catholique. Je crois qu'ils sont de plus importantes personnes. Il est respecté et il respecte les personnes, toutes les personnes, le peuple surtout. Et en novembre, il va aller à Argentine.
2: Dolores n'aura pas la force de se rendre à la messe, mais elle suivra l'événement devant son écran de télévision.
0: Laurence Théo. Et toujours ce vendredi, le pape se dirigera ensuite vers le Stade de France pour une veillée avec la jeunesse. L'actualité également en France, le président Emmanuel Macron a donné une interview hier jeudi aux journaux de 20h de France 2 et TF1. Le chef de l'État a voulu notamment alerter les Français sur l'accentuation de la menace russe sur l'Europe, y compris contre la France. Mais l'autre grand sujet de la soirée, c'est bien celui de la flambée des prix des carburants à cause du conflit au Moyen-Orient. Emmanuel Macron n'exclut pas de baisser les taxes sur les carburants si l'envolée des tarifs se poursuivait, même si le président a jugé préférable d'utiliser des moyens diplomatiques pour faire baisser les prix. Et à ce sujet, il a annoncé l'envoi de moyens militaires pour protéger le principal terminal saoudien d'exportation de brut sur la mer Rouge, le site de Yanbu. Le candidat à la présidentielle et le chef de la France insoumise, Jean-Luc Mélenchon, a déjà réagi et demande un vote du Parlement.
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0: RFI, il est bientôt 3h05 à N'Djamena, au Tchad. La société civile réagit après l'interpellation de 5 enfants dans l'est du pays pour des propos pouvant inciter à la rébellion contre les institutions, annonce du procureur de la République ce mercredi. En cause, une vidéo largement relayée sur les réseaux dans laquelle on les entend, vêtus de l'uniforme de l'armée tchadienne, s'adresser au président Mahamat Idriss Déby pour dénoncer la mauvaise gestion du pays. Carole Valade.
8: Les 5 mineurs ont été interpellés puis entendus par la police judiciaire en présence de leurs parents, insiste le procureur Moussa Abdelkarim Saleh.
9: La minorité impose une protection particulière. Elle ne signifie toutefois pas l'absence de responsabilité. La justice doit rechercher un équilibre entre la protection des enfants et la préservation de l'ordre public. Nul ne doit utiliser un mineur, nul ne doit instrumentaliser un enfant à des fins contraires à la loi.
8: Sur la vidéo largement relayée, les cinq enfants portent l'uniforme de l'armée tchadienne jusqu'aux grades et écussons. Ils interpellent directement le président Déby sur la mauvaise gouvernance, le manque d'eau et d'électricité, la santé, la dépendance aux Émirats Arabes Unis ou encore la répression des opposants. Pour Mahamat Nouri Bedou, secrétaire général de la Convention tchadienne de défense des droits de l'homme, c'est un signe du degré de verrouillage de l'espace public.
4: C'est disproportionné et ils parlent comme si c'était un coup d'État, c'est hallucinant.
10: On parle d'incitation à la rébellion.
4: Non, comment ça? Un citoyen normal va écouter de plus en plus simplement parce qu'ils ont dit que les gens doivent renverser le pouvoir, que les affaires du pays ne sont pas bien gérées, que tout ça. Non mais, on est où là?
8: Sollicité par RFI pour connaître le sort réservé à ses enfants, le procureur n'a pas donné suite.
0: Carole Valade. On est en Argentine. À présent, les sénateurs argentins ont approuvé la réforme de la Banque centrale voulue par le président Javier Milei. Sous réserve d'approbation par la Chambre des députés, le texte renforcera l'indépendance de l'institution pour lutter contre l'inflation. Théo Conscience.
11: Pour Javier Milei, l'inflation chronique dont souffre l'Argentine a une seule et unique cause, l'émission monétaire de la part de la Banque centrale. Après avoir un temps promis de fermer l'institution pour mettre fin à ce problème, le président argentin a changé son fusil d'épaule. Il souhaite désormais blinder l'autorité monétaire face, je cite, aux abus du pouvoir politique qui la pousse à faire marcher la machine à billets. Pour cela, le président ultralibéral souhaite interdire à la Banque centrale de financer l'État fédéral, le gouvernement ou les provinces. Autre mesure phare de cette réforme, renforcer l'indépendance et donc la crédibilité de l'institution en changeant notamment les modalités de désignation et de révocation des membres du directoire. L'ironie, et certains élus de l'opposition ne se sont pas privés pour le faire remarquer, c'est qu'après avoir promis pendant sa campagne de fermer et même de dynamiter la Banque centrale pour dollariser l'économie argentine, Javier Milei souhaite désormais renforcer l'institution et lui donner pour mission fondamentale de préserver la valeur de la monnaie nationale. Les sénateurs ayant modifié à la marge le texte voté par les députés il y a un mois, la réforme devra repasser par la chambre basse pour être définitivement adoptée. Théo Conscience, Buenos Aires, RFI.
0: L'actualité culturelle, maintenant direction l'Irlande. Le groupe de musique U2 fête ses 50 ans avec un nouvel album qui s'intitulera Carnaval de Luz, un 15e album très attendu dont la date de sortie n'est pas encore connue. Retour au 25 septembre 1976, quatre lycéens se retrouvaient à Dublin pour former un groupe qui allait conquérir la planète rock. Cinq décennies plus tard, U2 reste intimement lié à la ville qu'il a vu naître. Sur les traces du groupe mythique dans la capitale irlandaise, Clémence Pénard.
12: Premier stop, les anciens studios de Windmill Lane, le berceau créatif de U2. C'est ici qu'ont été enregistrés leurs premiers albums, son directeur Aidan Alcock.
13: Des groupes comme The Boomtown Rats, The Blades ou Thin Lizzy partaient en Angleterre pour enregistrer leurs albums. U2 a été l'un des premiers grands groupes de rock à venir enregistrer au studio Windmill. Mais bien sûr, à l'époque, ils n'étaient pas encore célèbres.
12: En 1976, Larry, le batteur, n'a que 14 ans quand il punaise une petite annonce dans son lycée, recherche musicien. Les quatre ados sont alors loin d'imaginer qu'ils vendront 200 millions d'albums dans le monde, raconte Brian de l'Irish Rock'n'Roll Museum.
14: Dès la première semaine de cours, Bono avait déjà rencontré Ali, qui allait devenir sa femme, ainsi que les trois autres membres du groupe. Ils ont commencé à jouer à Dublin et se sont lentement constitué un public ici et leur propre son. Quand une chanson de U2 commence, c'est la marque des très grands groupes, on la reconnaît immédiatement. Quand on voit que les Rolling Stones sont toujours là, on se dit qu'il reste encore beaucoup de musique à venir pour U2.
12: Et la preuve, 8 ans après leur dernier album, U2 est de retour. Le groupe a surpris ses fans avec deux nouveaux EP sortis cette année. Clémence Pénard, Dublin, RFI.

0: Le groupe U2 et leur prochain album qui verra bientôt le jour intitulé Carnaval des Loos. L'actualité culturelle en France, cette fois, on a appris la mort de Marina Vladi ce jeudi. L'actrice qui a tourné dans plus de 80 films et fervente défenseuse du droit à l'avortement est décédée à 88 ans. Et puis, un peu de sport pour clore cette édition. Il sera très scruté ce vendredi. Les débuts de Zinedine Zidane, nouveau sélectionneur de l'équipe de France de football pour le championnat de la Ligue des Nations. Premier coup d'envoi ce vendredi en Turquie, Zinedine Zidane, légende du foot, qui remplace Didier Deschamps, alors aux commandes de l'équipe des Bleus durant 14 années. RFI, il est bientôt 4h10 à Paris, 2h10 en temps universel.
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6: Bonjour, bienvenue, 8 milliards de voisins et de voisines. Aujourd'hui, et si nous tentions de nous déconnecter un peu ou même complètement pour une période, enfin plus ou moins longue, enfin juste pour voir ou juste pour comprendre. Enfin, on va essayer surtout d'y voir plus clair. Dans ce que nous ressentons tous, il y a comme un trop-plein numérique, au point que la moindre démarche administrative, parfois sur Internet, est devenue la goutte de trop. Est-ce un problème individuel, collectif, politique ? Digital Detox, comment amorcer la déconnexion alors qu'elle nous est tellement utile, cette connexion ? 28% des adultes déclarent être connectés à Internet presque en permanence, selon une étude américaine sur 24 pays. La proportion monte à 49% en Corée du Sud, 56% au Japon. Le droit à la déconnexion est désormais inclus, par exemple dans le Code du travail en France, mais la réalité est tout autre. En pratique, comment amorcer une déconnexion? Et puis pour vous, les voisins et les voisines, que faites-vous dans votre vie pour cela? Contactez-nous sur WhatsApp et ensuite vous écouterez surtout et essentiellement la radio. 33 6 11 80 41 89. Bonjour Sylvie Chocron.
7: Bonjour Emmanuel.
6: Vous êtes neuropsychologue, directrice de recherche au CNRS et vous avez publié Plonger dans votre cerveau, l'explorer, c'est l'apprivoiser, aux presses de la cité. Stéphania Tsakiraki, bonjour.
8: Bonjour Emmanuel.
6: Vous êtes cofondatrice d'un club hors ligne, hein, coupé de l'internet, hors du temps, The Offline Club Paris. Il y en a une quarantaine en Europe et vous organisez des rencontres de détox numérique et des expériences déconnectées, mais évidemment entre êtres humains pour plus de liens. En fin d'émission, un tout autre sujet, et là évidemment c'est le grand paradoxe de cette émission, la chronique Y a débat de Thibaut Matta. Aujourd'hui, l'arrivée de l'IA va-t-elle faire mourir l'internet tel qu'on connaît Internet aujourd'hui? Sinon, vous postez vos messages sur cette digital détox que vous tentez peut-être avec de bonnes résolutions chaque jour, chaque semaine ou chaque mois. 33 6 11 80 41 89. Reportage dans l'un des pays les plus connectés au monde, la Corée du Sud. Notre correspondante a suivi une retraite un peu particulière. 24 heures d'enfermement, portable confisqué, un uniforme, un matelas au sol, dans une cellule de 3 mètres carrés. Le bâtiment est bleu, les fenêtres étroites, mais à la place des hauts murs et des barbelés carcéraux, une forêt dense à perte de vue. Les repas sont frugaux et l'écriture manuscrite encouragée. Bonjour Camille Ruiz.
9: Bonjour Emmanuel, bonjour à toutes et à tous.
6: Vous êtes en direct de Séoul. Alors qui sont ces Coréens qui participent à ce programme d'enfermement volontaire?
9: Alors ils ont tous les âges, mais il y a une majorité de jeunes, des hommes, des femmes, et tous les métiers sont représentés. Ils ont tous un point commun: un mal-être social, de l'anxiété, un sentiment de pression vis-à-vis des attentes de la société, souvent un burn-out. D'ailleurs, les participants s'ouvrent difficilement aux bénévoles de l'association ou entre eux. Et quand on arrive dans ce lieu, à Haebangcheon, dans la province de Gangwon-do, à quelques heures de Séoul, un panneau vous accueille, un panneau qui indique l'usine du bonheur. Il y a de quoi intriguer. En fait, c'est le nom de l'association qui a créé en 2009 cette retraite, qui elle s'appelle Prison Inside Me en anglais, qu'on pourrait traduire par la prison qui est en moi. Je vous propose d'écouter l'actuel directeur adjoint de l'ONG, le fils du fondateur.
7: Mon père a exercé longtemps la profession de procureur, puis il a été avocat, et il a voulu consacrer le reste de sa vie à une noble cause. L'idée lui était venue pour la première fois lorsqu'il était procureur. Il a travaillé plus de 100 heures par semaine pendant une longue période. Il souffrait beaucoup sur le plan physique. Par exemple, son estomac s'était considérablement détérioré. C'est à ce moment-là que l'idée lui est venue pour la première fois. Comme il avait désespérément besoin de repos, il s'est dit que s'il pouvait passer ne serait-ce qu'une semaine seul dans une cellule d'isolement, il aurait l'impression de revivre. Il paraît qu'il en a même fait la demande à un directeur de prison qu'il connaissait. Sans cette contrainte, il ne parvenait pas à se poser. C'est donc de ce désir de se couper un peu plus de la vie quotidienne que cette idée de la cellule d'isolement en prison est née, je pense.
8: Et pourquoi ce nom « Prison Inside Me » et cette esthétique qui fait penser ? La cellule, l'enfermement, le repas passé par un trou de la cellule, le portable interdit, quel est l'effet recherché ?
7: De plus en plus, tout le monde a le regard tourné vers l'extérieur, que ce soit le travail, l'argent ou les aspirations sociales. Donc la capacité à se tourner vers son fort intérieur s'amenuise peu à peu. Et que l'on ait atteint ou non ses objectifs sociaux, il me semble qu'il y a peu de gens qui soient véritablement heureux. C'est pourquoi lorsque vous venez ici, vous devez remettre tous vos téléphones portables, vous n'avez pas de montre et vous ne pouvez pas apporter de livres. Vous vous retrouvez donc seul dans une cellule, avec juste une feuille blanche, un stylo et quelques questions pour ne vous concentrer que sur vous-même. Je pense que cette contrainte facilite la rencontre avec soi-même. Nous verrouillons également la porte de l'extérieur. C'est sans doute pour cette raison que cette expérience est perçue comme unique et que de nombreuses personnes viennent nous rendre visite.
0: Mais alors Camille Ruiz, comment se déroule ce séjour en Corée du Sud ?
9: Alors d'abord, les participants mangent ensemble dans une sorte de cantine. Ils font connaissance, s'ils ont envie. Puis ceux qui veulent partent marcher dans la campagne et la forêt.

0: De liberté provisoire, du liberté du président du parti Restaurer l'Espoir a été retoqué hier. Et puis son combat a permis de planter plus de 50 millions d'arbres à la Kenyan prix Nobel de la paix Wangari Maathai est mise à l'honneur au théâtre ce week-end à Nairobi. Une œuvre mémorielle que nous vous présentons dans le dossier de ce journal.
1: Le soutien de Bassirou Diomaye Faye à Macky Sall agace donc les victimes de la répression politique.
0: Les violences commises entre 2021 et 2024 sous le régime de l'ancien président sénégalais, désormais candidat au poste de secrétaire général de l'ONU. Boubacar Seye est à la tête du collectif des familles de victimes de Macky Sall. Il dénonce le revirement complet du chef de l'État du Sénégal à propos de cette question.
2: Ce qui nous interpelle, c'est la rupture entre ce soutien et le discours qui a porté le changement politique de 2024. N'oublions pas que des Sénégalais ont perdu la vie, d'autres ont été emprisonnés ou ont été victimes de violences. Aujourd'hui, voir le même pouvoir s'investir diplomatiquement pour la candidature de Macky Sall à la tête de l'ONU crée forcément un mélange chez les victimes et leurs familles. Le problème est donc moins la personne de Macky Sall que la question de la cohérence de l'État. Peut-on, au nom de la diplomatie, tourner aussi rapidement la page de questions qui reste encore douloureuse dans la société sénégalaise? Nous, au niveau du collectif des victimes, nous ne demandons pas de confondre justice et diplomatie, mais nous pensons qu'une candidature internationale ne devrait pas effacer la mémoire nationale. Et surtout, il faut expliquer aux victimes pourquoi hier on leur demandait de croire à une rupture et pourquoi aujourd'hui on leur demande d'accepter une telle réhabilitation. Et c'est cette contradiction qui nous choque.
0: Boubacar Seye interrogé par Léa Lisa Vesteroff, le président sénégalais Bassirou Diomaye Faye, qui revient justement sur son soutien à la candidature de Macky Sall pour le poste de secrétaire général de l'ONU, ainsi que sur de nombreux autres dossiers dans un entretien accordé en exclusivité à RFI et France 24. C'est à écouter sur notre antenne dans un quart d'heure. Le dirigeant sénégalais qui se trouvait donc hier à New York pour la 81e Assemblée Générale des Nations Unies, devant laquelle s'est aussi exprimé le vice-président ivoirien Thiemoko Meliette Kone, qui s'est inquiété notamment des fragilités sécuritaires sur le continent. Il constate aussi l'érosion de la confiance dans les institutions internationales et, comme d'autres responsables africains, le vice-président ivoirien réclame une réforme du Conseil de sécurité et une représentation permanente de l'Afrique.
3: L'Afrique subit de plein fouet le recul du multilatéralisme et les difficultés que traversent les Nations Unies ces dernières années. En raison de l'absence de soutien de certains partenaires et des Nations Unies, plusieurs pays africains peinent à résoudre durablement les conflits et à supporter le coût des différentes opérations de lutte contre le terrorisme et le maintien de la paix. Pendant ce temps, l'extrémisme violent, la criminalité transnationale organisée et les trafics illicites de tout genre continuent de fragiliser plusieurs régions du monde, du continent, notamment le Sahel. Notre expérience et la réalité du terrain démontrent qu'aucun État ne peut tout seul venir durablement à bout de telles menaces qui exigent davantage de coopération régionale et de solidarité internationale pour des réponses appropriées.
0: Thiemoko Meliette Kone, le vice-président ivoirien.
1: Dans l'actualité également, Moussa Kaka, qui n'a plus donné de signe de vie depuis 3 semaines maintenant au Niger.
0: Oui, depuis le 31 août dernier, précisément le soir. Notre confrère venait alors de quitter la rédaction de sa radio-télévision, Sarah Ounia, qu'il dirige. Il est introuvable depuis hier. L'ONG Reporters sans frontières a de nouveau appelé les autorités nigériennes à ouvrir une enquête et a aussi publié un document retraçant le parcours d'un journaliste chevronnier, ancien collaborateur de RFI, Magali Lagrange.
4: Une figure du journalisme au Sahel, c'est ainsi que Reporters sans frontières décrit Moussa Kaka, 66 ans, plus de 3 décennies passées à raconter son pays sur la radio Sarah Ounia, qu'il a lancée à Niamey il y a plus de 25 ans, désormais doublée d'une télévision et qui emploie 70 personnes. Moussa Kaka a aussi informé pendant de nombreuses années les auditeurs de RFI, dont le signal est coupé au Niger depuis plus de 3 ans, et il a fait partie des correspondants de RSF. Notre confrère appelle l'organisation à sillonner les villes comme les hameaux les plus reculés du Niger, nouant des contacts avec toutes les couches de la société. Moussa Kaka, pour RSF, a subi de nombreuses pressions au fil de sa carrière. Il a passé un an en détention sous la présidence de Mamadou Tandja en 2007 et 2008. Il a été interpellé l'année dernière avec 5 autres journalistes inculpés de complicité de diffusion de documents de nature à troubler l'ordre public. Depuis le 31 août au soir, Moussa Kaka n'a plus été vu ni entendu.

0: parti de son média pour rentrer chez lui, il n'y est jamais arrivé. Reporters sans frontières réitère son appel aux autorités nigériennes à ouvrir une enquête. Elles n'ont à ce jour pas communiqué sur sa disparition.
1: Magali Lagrange. La justice béninoise maintient Candide Azanaï dans sa cellule. L'ancien ministre de la Défense avait été interpellé après le putsch manqué du 7 décembre 2025 sous la présidence de Patrice Talon. Il avait été placé sous mandat de dépôt. Hier, la demande de liberté provisoire déposée par le président du parti d'opposition Restaurer l'Espoir a été rejetée une deuxième fois à Cotonou. La chambre d'appel de la détention et des libertés de la Criette a confirmé l'ordonnance de rejet d'août dernier, Jean-Luc Aplogan.
2: L'opposant a été conduit jeudi après-midi à l'abri des regards devant trois juges de la Criette. L'audience s'est tenue à huis clos, a duré un quart d'heure et s'est conclue par un nouveau refus. Son avocat, maître Aboubakar Baparapé, auteur des deux requêtes, cache mal sa déception, mais il prépare déjà la suite.
3: Malheureusement, la Cour en a décidé autrement. Ils disent que l'instruction continue toujours pour cette raison qu'on ne peut pas encore le libérer. Nous allons encore, le moment venu, réintroduire une nouvelle demande.
2: L'avocat rapporte que son client a parlé en dernier devant les juges. Il a pris ses distances avec le dossier.
3: Il a dit que lui n'est pas dans cette affaire, il n'est pas concerné par tout ce qui est en train d'être dit autour de lui.
2: Candide Azanaï est poursuivi pour complot contre l'autorité de l'État et provocation directe à la rébellion. Son fils Aaron, dans une publication, juge que l'évolution de la procédure montre un caractère politique du dossier. Jean-Luc Aplogan, Cotonou, RFI.
4: En Mauritanie, les enseignants se fâchent pour obtenir une meilleure rémunération.
1: Oui, des augmentations de salaire, le paiement des indemnités et pour certains le règlement d'arriérés de salaire. Ils estiment en fait que leurs revenus ne suivent plus l'inflation et que leur pouvoir d'achat s'écroule. Et c'est pour porter ces revendications que la coordination syndicale unifiée, qui regroupe trois des principaux syndicats d'enseignants, a organisé hier un rassemblement devant le ministère de l'Éducation nationale à Nouakchott. Moussa Oumar Barry s'y est rendu pour RFI.
5: Malgré la pluie et les routes inondées, ces enseignants se sont regroupés devant leur ministère de tutelle. Ils étaient des centaines à brandir des banderoles sur lesquelles on pouvait lire leurs revendications. Abdoulaye Ndarignan, le leader de l'un de ces syndicats, revient sur quelques-unes de ces exigences.
6: Les enseignants sont dans des situations très difficiles, surtout au niveau salarial. Donc nous demandons coûte que coûte à ce que l'État essaye d'améliorer nos conditions de vie financières. Et à chaque fois, on entend des discours qui disent qu'ils feront quelque chose, mais en finish, on ne trouve rien. On veut vraiment qu'ils changent la situation des enseignants de manière générale.
5: Plusieurs réunions de conciliation avaient déjà eu lieu entre les syndicats et les autorités éducatives avant ce rassemblement. Mais les enseignants dénoncent la lenteur dans la mise en œuvre des accords déjà conclus. Amadou Tidjanba, secrétaire général de l'enseignement secondaire, n'exclut pas d'autres plans d'action.
7: Il y a des doléances qui sont persistantes. Le problème, il y a des décisions qui sont toujours en attente, qui sont lentes. Donc, on aimerait quand même au moins accélérer la cadence vu l'inflation que nous avons, donc une augmentation des salaires, la valorisation des indemnités, une notion sur la représentativité correcte, parce que nous attendons toujours un décret qui définit quand même la représentativité et tout ce qui va avec. Et là, ce n'est qu'une étape. Peut-être il y a d'autres étapes aussi qui viendront.
5: Ces syndicats demandent aussi l'intégration de certains enseignants à la fonction publique et en local pour leur siège. Moussa Oumar Barry, Nouakchott, RFI.
1: En Libye, les enseignants des écoles publiques, eux, sont mobilisés depuis plus de deux semaines pour revendiquer, là aussi, des hausses de salaire. Ils manifestaient hier à Tripoli. Ils ont annoncé une grève générale du secteur à partir de dimanche dans l'ouest de la Libye, dans l'est rival. Là aussi, les professeurs sont mobilisés.
4: Et puis un hommage, Paul, sur les planches de théâtre à la première femme africaine, lauréate du prix Nobel de la paix.
1: Oui, Wangari Maathai, qui avait reçu la distinction en 2004 pour son action en faveur de l'environnement, de l'émancipation des femmes et de la sécurité alimentaire. 15 ans après la mort de la Kenyane en 2011, une création jouée ce week-end dans un théâtre de Nairobi. L'âme est donc à l'honneur. C'est le collectif Too Early for Birds qui a mis sur pied la pièce éponyme Wangari Maathai, qui retrace donc la vie de cette militante. Alban Tiroir a suivi la préparation des représentations.
8: Les répétitions battent leur plein. À quelques jours de la première, mêlant narration, dialogue et chanson, la pièce retrace le parcours de Wangari Maathai, son mouvement pour planter des arbres, sa bataille pour sauver le parc Uhuru à Nairobi, ou encore sa grève de la faim avec des mères de prisonniers politiques pour demander leur libération. Ses combats ont été multiples. Charles Gachanja, un des acteurs.
9: Chaque parc verdoyant que je vois dans ce pays, je l'attribue à Wangari Maathai. Les forêts, les parcs nationaux, tous ces endroits où il y a beaucoup de verdure, ce sont des choses pour lesquelles je me dis merci beaucoup Wangari, parce que si tu ne t'étais pas battu pour ça, nous n'aurions pas tout ça aujourd'hui. Nous devons poursuivre son combat, défendre ces forêts qui sont essentielles, pas seulement pour nous aujourd'hui, mais aussi pour les générations qui viendront après.
8: Que le parcours de Wangari Maathai inspire les spectateurs, c'est ce qu'espère Martine Kigondou, le metteur en scène.
10: Elle racontait l'histoire du colibri et comment, avec son petit bec, il essayait d'éteindre l'incendie qui ravageait la forêt. Pour dire que peu importe la quantité d'eau que l'on peut transporter, ce qui compte, c'est l'effort fourni pour éteindre le feu. Le parcours de Wangari Maathai nous rappelle que lorsque l'on constate un manquement au niveau du leadership, c'est à nous de faire mieux.
8: Depuis la création du Green Belt Movement par Wangari Maathai en 1977, il est estimé que plus de 50 millions d'arbres ont été plantés. Alvin Tiran Nairobi, RFI.
1: Le collectif Too Early for Birds, qui est donc derrière cette pièce et qui s'est fait une spécialité depuis 2017, à savoir mettre en lumière des figures qui ont marqué l'histoire kényane, par exemple la combattante Mao Mao ou encore le syndicaliste Tom Mboya assassiné en 1969, qui ont donc inspiré des créations de la troupe. Abigail Arunga est l'autrice principale de la dernière pièce, consacrée donc à Wangari Maathai. Elle a travaillé avec une équipe de chercheurs pour se renseigner sur le parcours de cette défenseuse de l'environnement et avoue avoir découvert de nombreuses anecdotes sur sa vie. C'est justement tout l'objectif de ces pièces qui retracent l'histoire kényane, selon Abigail Arunga.
11: Nous entendons souvent parler des mêmes héros, comme le mythe de Luanda Magere par exemple, toujours décrit comme un grand guerrier et un combattant. C'est une très belle légende, mais nous avons tellement d'autres récits. Il y a une multitude d'histoires qui méritent d'être racontées, et le plus souvent, les gens ne les connaissent pas vraiment. Pourtant, l'histoire, elle est là, elle est accessible. Mais par exemple, quand Owa, l'auteur, faisait ses recherches pour le premier spectacle Too Early for Birds, ou quand les artistes Gatia et Abu écrivaient le spectacle, ils allaient aux archives nationales du Kenya ou à la bibliothèque du journal The Nation. Vous pouviez trouver ces informations. C'est simplement que, parfois, les gens ne sont pas prêts à aller les chercher par eux-mêmes. Donc l'idée, c'était de créer un lien entre l'histoire qui existe déjà et la voir prendre vie sur scène. Parce que c'est vraiment important que les Kenyans connaissent leur histoire. Dans notre système éducatif, une grande partie de cette histoire est traitée de manière superficielle. Elle est teintée, en quelque sorte, par une influence coloniale de ceux qui publient nos manuels scolaires. Si nous n'écrivons pas par nous-mêmes nos propres récits, nous ne connaîtrons pas les éléments importants qui sont laissés de côté. Et ce sont d'autres personnes qui raconteront notre histoire.
1: Abigail Arunga au micro d'Alban Tiroir qui a préparé le dossier de ce journal. Le Kenya qui accueillera avec l'Ouganda et la Tanzanie la prochaine CAN de football en juillet et en juin et en juillet prochain. Et les sélections africaines sont lancées vers la quête d'une qualification. La RDC a remporté son premier match hier 2-0 contre la Guinée équatoriale. Même score pour la Côte d'Ivoire face au Ghana. Aujourd'hui à 19h TU, le Mali reçoit le Cap-Vert et le Maroc accueille le Gabon.
4: Paul Lonsin-Spinelli pour le journal. Merci beaucoup. Six heures 6h44 en temps universel. L'actualité vue par la presse africaine, Catherine Potet, votre revue de presse avec à la une le président sénégalais Diomaye Faye à l'ONU.
12: Une bonne partie de la presse sénégalaise reprend ce matin les grandes lignes de l'interview que Bassirou Diomaye Faye a accordé à RFI et France 24 et que vous pouvez écouter sur notre antenne ou notre site internet ce matin. Séné Plus retient ainsi que sur l'ONU, le chef de l'État estime que l'organisation reste indispensable malgré ses limites actuelles et qu'il défend également la candidature de l'ancien président sénégalais Macky Sall au secrétariat général de l'ONU, estimant que ses chances restent ouvertes et que son expérience peut servir la défense des intérêts africains et la réforme de l'architecture financière internationale. CD+ a également retenu que face aux interrogations sur les éventuelles mesures d'austérité, son gouvernement entend protéger les ménages vulnérables. Wolfnet, de son côté, revient sur le discours du président sénégalais à la tribune de l'Assemblée générale de l'ONU et titre « Diomaye Faye appelle à une mobilisation face à la multiplication des conflits. Le Sahel ne doit pas être abandonné à son triste sort », a notamment lancé le président sénégalais.
4: Diomaye Faye qui sera donc notre invité dans un instant, on le réécoutera dans quelques minutes. Dans les médias africains également, Catherine, le résultat des élections législatives au Maroc.
12: Et le journal Le Matin se penche aujourd'hui sur les scénarios d'alliance les plus probables après ces élections. Arrivé en tête avec 97 sièges, le PAM, le parti Authenticité et Modernité, doit réunir une coalition d'au moins 198 députés pour obtenir l'investiture de la Chambre des représentants, explique le quotidien marocain. El Mansouri dessine les contours du prochain gouvernement dirigé par le PAM, titre de son côté Express, qui précise Fatima Zahra El Mansouri, coordinatrice nationale de la direction collégiale du parti, refuse de préjuger des choix à venir tout en affichant une ligne politique. Aucune porte n'est fermée et les priorités devront désormais être le pouvoir d'achat, la jeunesse et le rétablissement du dialogue avec les citoyens. Après les urnes, quelle majorité pour quelle priorité? C'est la question posée par Jeune Afrique. Le journal panafricain estime que l'élection pose plusieurs questions du fait du fort taux d'abstention et de la remontée du PJD, le parti islamiste. L'élection est terminée, conclut Jeune Afrique. La négociation politique commence. Il faudra un chef du gouvernement, une coalition, un programme et une majorité pour le porter. Mais derrière cette mécanique institutionnelle demeure une question plus profonde. Comment reconnecter la politique à ceux qui ont choisi de ne pas voter?
4: Et puis au Mali, Catherine, le secteur minier fait parler de lui.
12: C'est à la une d'Afrique Télégraphe qui annonce « Au Mali, le secteur minier est menacé de paralysie par un préavis syndical ». Le site d'information panafricain précise que le secteur minier malien, pilier budgétaire de la transition militaire, fait face à un risque de blocage. Plusieurs comités syndicaux représentant à la fois des salariés d'exploitation privée et des agents de la Direction nationale de la géologie et des mines agitent la menace d'un arrêt coordonné de l'activité, principalement dans les mines d'or. Les revendications portent notamment sur les salaires et les primes. Pour Bamako, poursuit Afrique Télégraphe, la perspective d'une paralysie, même partielle, du secteur constitue un scénario redouté. Les régies financières s'appuient en effet sur les versements réguliers des sociétés minières pour couvrir une part significative des dépenses courantes. Le Mali, rappelle également Afrique Télégraphe, figure parmi les principaux producteurs d'or du continent, aux côtés du Ghana, du Burkina Faso et de l'Afrique du Sud.
4: La revue de presse de Catherine Poté.
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14: Clotilde Dumay.
4: À 6h48, temps universel, je vous rappelle l'information, les informations de ce vendredi 25 septembre. Deux soldats israéliens tués à Gaza, ils ont été victimes de l'explosion d'un drone militaire israélien qui avait été envoyé au cours d'une opération dans le nord de l'enclave palestinienne. Gaza qui fait face à la pire crise économique jamais observée dans le monde, c'est ce qu'indique l'agence de l'ONU pour le commerce et le développement. L'avion du pape a décollé en direction de Paris, Léon XIV doit atterrir dans environ une heure. Première visite d'un pape à Paris depuis près de 20 ans. Il doit prononcer un premier discours en fin de matinée à l'Élysée avant de s'exprimer à l'UNESCO, puis de déambuler dans les rues parisiennes pour arriver à la cathédrale Notre-Dame. Dernier temps fort de cette première journée, ce sera au Stade de France ce soir pour une veillée de prière avec 80 000 jeunes. Xi Jinping, lui, a été reçu par Donald Trump à la Maison-Blanche. Visite d'État avec dîner de gala hier soir auquel étaient conviés les patrons des grandes entreprises de la tech. Xi Jinping qui a demandé au cours de sa visite aux États-Unis et à l'Iran de résoudre leurs différends le plus vite possible. Il a aussi appelé Washington à la prudence sur la question de Taïwan. Et puis en football, la première de Zinedine Zidane sur le banc des Bleus. France-Turquie, match de Ligue des Nations. Coup d'envoi 18h45 TU.
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4: La situation économique du Sénégal, mais aussi un soutien appuyé donc à Macky Sall pour la candidature au poste de secrétaire général des Nations Unies. Voilà quelques sujets abordés par Bassirou Diomaye Faye, le président sénégalais qui a donc accordé un entretien exclusif à RFI et France 24 en marge de l'Assemblée générale de l'ONU.
15: Bonjour et bienvenue sur France 24 et sur Radio France Internationale et bienvenue à New York pour une interview exclusive avec le président de la République du Sénégal, Bassirou Diomaye Faye. Bonjour Monsieur le Président.
16: Bonjour Marc.
15: Avec moi pour cette interview, Mounia Daoudi de Radio France Internationale.
17: Bonjour Monsieur le Président.
16: Bonjour Mounia.
15: Monsieur le Président, nous sommes ici aux Nations Unies, des Nations Unies impuissantes souvent, presque ruinées, certains disent inutiles, avec une Afrique qui y est historiquement sous-représentée. Est-ce qu'il ne faut pas revoir totalement l'architecture internationale ?
16: C'est justement parce que les Nations Unies ne sont plus aujourd'hui à la hauteur de la mission originelle qui a été la sienne qu'il faut s'y intéresser, la réformer et lui faire jouer le rôle qui devait être le leur, lui faire assumer la mission pour laquelle elles ont été créées. Cette organisation demeure importante. L'Afrique y est sous-représentée. Tous les discours depuis des années convergent sur la nécessité pour l'Afrique d'avoir un siège permanent au Conseil de sécurité. C'est un combat qui est en train d'être mené et nous espérons que les voix qui portent réellement la décision au sein de l'ONU, qu'un continent qui doit faire 2,5 milliards de personnes à l'heure 2050 ne puisse être exclu des instances de décision de l'Organisation mondiale.
17: Ce combat, c'était celui d'Antonio Guterres, dont le mandat s'achève le 31 décembre. Pourquoi avez-vous choisi de soutenir Macky Sall, une candidature comme celle de Macky Sall, alors que tout le monde s'accorde à dire qu'elle n'a que très peu de chances d'aboutir?
16: Je ne partage pas ce pessimisme sur la candidature de l'ancien président du Sénégal, M. Macky Sall. Tout au contraire, je pense qu'elle garde encore toutes ses chances de succès. En réalité, ceux qui sont ou celles qui sont considérés comme ayant des chances ne le seront que lorsque les P5 auront décidé que leur candidature passe. On ne sait pas encore ce que seront les votes des membres permanents du Conseil de sécurité. Les jeux restent alors ouverts. Nous sommes en train de discuter avec ceux qui votent, ceux qui tiennent la décision. Et j'estime, contrairement à ces prédictions, que les chances sont réelles. Mais ce sur quoi je voudrais insister, c'est le profil du candidat. Je pense que vous venez de le dire tout à l'heure, l'Afrique est sous-représentée. Qui est de mieux aujourd'hui pour défendre une meilleure place de l'Afrique que le président Macky Sall? Qui est de mieux pour défendre la réforme de l'architecture financière internationale que le président Macky Sall qui a subi les affres de la dette qui l'ont plombé par rapport aux ambitions qu'il a eues et qu'il partage avec beaucoup de pays du Sud? Je pense que sous ce rapport-là, il est de notre devoir de le soutenir en tant que Sénégalais, de le soutenir parce que nous pensons aujourd'hui que la place qui doit être celle de l'Afrique au sein de l'ONU ne peut être mieux défendue que par un Africain.
15: Alors, vous avez mentionné la dette, hein, cette fameuse dette cachée. Votre gouvernement vient de conclure un accord très attendu avec le Fonds monétaire international, hein, qui doit permettre un prêt de 2,2 milliards de dollars sur 3 ans. Alors, pour ça, il faut que votre dette deviennent soutenables. Il y a des négociations qui sont en train de s'ouvrir avec les créanciers multilatéraux et bilatéraux. Est-ce que vous espérez que ces négociations vont se conclure rapidement, plus rapidement que d'autres pays, par exemple, comme le Ghana ou la Zambie?
16: Je pense que c'est une préoccupation partagée tant par le Sénégal, qui a choisi le cadre commun du G20, que le cadre lui-même qui doit faire preuve d'efficacité et d'efficience, particulièrement sur la réduction des délais dans le cadre des négociations. En réalité, c'est ça qui fait les hésitations des États qui sont dans une telle situation à recourir à ce cadre. Sous ce rapport, nous avons des engagements fermes qui nous ont été donnés sur la réduction des délais. Nous espérons que chaque partie fera preuve de toutes les diligences possibles pour que nous allions plus vite. Et qu'au-delà du Sénégal, que d'autres pays qui fatalement vont se retrouver dans cette situation-là aient plus confiance à ce cadre qui a été institué aussi pour être choisi par les pays qui sont dans une situation comme la nôtre.
17: FMI rime souvent avec austérité. Il se dit que vous avez déjà accepté de baisser les subventions à l'énergie. D'autres mesures d'austérité risquent d'arriver également. Est-ce que finalement, ce ne sont pas les plus démunis qui vont encore devoir payer le prix de ces politiques du FMI?
16: Au contraire, je pense que dans le cadre du Sénégal, ce que nous avons réussi, c'est de préserver le pouvoir d'achat des plus démunis, comme vous l'aviez dit. En 2026, nous avions programmé de payer 35 milliards de bourses de sécurité familiale. Nous avons décidé de doubler cette enveloppe. Cette même enveloppe de 70 milliards sera doublée en 2027 pour être portée à 140 milliards. Le registre national des bénéficiaires de ces bourses passe d'environ 500 000 à 1 million de bénéficiaires. Dans un risque d'austérité, comme on veut le faire croire, on ne recrute pas 2000 enseignants. On ne recrute pas plus de 2000 personnels de la santé. On ne fait pas autant d'investissements que nous sommes en train de faire dans d'autres domaines. Je pense que le Sénégal a réussi aujourd'hui à restaurer la confiance avec le peuple. Le Sénégal a réussi à restaurer sa confiance avec les partenaires et les investisseurs. Et nous sommes en train d'enclencher une phase que nous espérons qu'elle va très rapidement porter ses fruits par rapport à la qualité de vie des Sénégalais. C'est cela notre préoccupation quotidienne.
17: On se souvient, Monsieur le Président, que le limogeage de votre Premier ministre Ousmane Sonko est intervenu peu après une visite du Fonds monétaire international. Est-ce que finalement, c'est votre volonté d'avancer avec le fonds qui a été l'objet de la rupture avec votre ancien compagnon de route?
16: Non, même pas. Nous avons eu des divergences persistantes sur certains sujets. Le président de la République que je suis l'avait choisi comme Premier ministre en vertu des pouvoirs qui me sont conférés par la Constitution. Quand cette rupture de confiance a persisté, je me suis choisi un autre Premier ministre. Et le Sénégal avance et la République est à l'heure. Et c'est la seule qui soit humiliée.
15: Le Sénégal doit accueillir les Jeux Olympiques de la jeunesse. C'est la première fois que des Jeux Olympiques vont se tenir sur le continent africain. J'imagine que c'est un immense motif de fierté, mais c'est aussi un défi logistique et sécuritaire. Est-ce que le Sénégal sera prêt?
16: On dira enfin, 150 ans, enfin que la flamme vienne en Afrique. Nous avons eu l'honneur et le privilège de l'accueillir au nom de l'Afrique. À ce stade, les infrastructures qui doivent accueillir les Jeux sont prêtes. Et nous travaillons aussi à continuer à parfaire le concept de sécurité des Jeux. Sous ce rapport, nous sommes confiants à quelques semaines des Jeux que le Sénégal sera prêt, que nous organiserons des Jeux à notre image, sobres mais festifs, mais que nous montrerons aussi une jeunesse qui n'a pas que la migration en ligne de mire, mais qui est débordante d'énergie, qui est fière et qui est prête à accueillir le monde dans notre hospitalité légendaire.
17: Sur le plan régional, Monsieur le Président, la situation sécuritaire au Mali, avec qui vous partagez une frontière, et plus largement dans les pays de l'AES, est préoccupante. Est-ce que vous ne craignez pas une contagion au Sénégal? Vous parliez des JOJ, justement. Est-ce que vous avez eu à déjouer des tentatives d'attaque terroriste ces dernières semaines?
16: Le Mali est un pays voisin qui le restera, parce que ni le Sénégal ni le Mali ne déménageront. Sous ce rapport, quand il y a des problèmes de sécurité de cette nature au Mali, ils concernent forcément le Sénégal. Le terrorisme n'a pas de frontières. Le pays où nous sommes l'a vécu, votre pays l'a vécu, d'autres encore l'ont vécu. Donc le Sénégal ne peut pas dire qu'il est à l'abri. Mais nous prenons toutes les mesures qui sont nécessaires en concertation avec les pays avec lesquels nous partageons cette menace réelle, par l'échange de renseignements et par tout autre mécanisme. Nous sommes même allés à un moment donné jusqu'à des patrouilles communes pour anticiper cette menace et enrayer toute tentative de frappe sur le Sénégal. Nous sommes tout à fait conscients du niveau de la menace dans toute la sous-région et cela nous concerne au plus haut point.
17: Merci Monsieur le Président d'avoir accordé cet entretien à New York, à RFI et France 24.
16: Ça a été un plaisir, je vous remercie aussi.
4: Bassirou Diomaye-Faye, interrogé par Mounia Daoudi et Marc Perelman. Vous pouvez retrouver cet entretien en longueur sur notre site internet RFI.fr, y compris d'ailleurs en vidéo. Restez avec nous dans un instant, l'actualité internationale.
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4: En temps universel, 9h à Paris. 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
4: Le journal international avec vous, Arthur Ponchon.
12: Et à la une ce matin, H-1 avant l'arrivée du pape à Paris. Léon XIV est en route pour la France où il va démarrer une visite apostolique de 4 jours. Le souverain pontife veut notamment s'adresser aux jeunes, invités à une veillée de prière ce soir au Stade de France. Dans ce journal, on s'intéresse aussi au coût de cette visite, estimé à 27 millions d'euros. L'Église compte notamment sur la générosité des fidèles. L'actualité ce matin, ce sont aussi ces violents combats cette nuit en Éthiopie entre les forces fédérales et le TPLF. La France qui va déployer des soldats pour protéger une infrastructure pétrolière en Arabie Saoudite. Benjamin Netanyahou à la tribune de l'ONU. Et puis les 50 ans de U2. Le groupe irlandais annonce pour l'occasion un nouvel album. On vous emmène à Dublin dans 10 minutes, le berceau de U2.
4: C'est un voyage apostolique en forme de petit marathon.
12: Léon XIV atterrit donc dans une heure en France, marathon, car son programme est chargé. 4 jours de Paris à Metz en passant par Lourdes. Il sera accueilli par Emmanuel Macron tout à l'heure à l'aéroport avant de se rendre à l'Élysée puis à l'UNESCO. Une déambulation est ensuite prévue dans les rues de Paris puis une veillée de prière au Stade de France. Une veillée où 80 000 jeunes sont attendus. Ils viennent de tout l'Hexagone et même au-delà. Bonjour François Ballarin.
20: Bonjour. Bonjour Arthur, bonjour à tous.
12: Du service France de RFI, la jeunesse, c'est en fait le thème plus large de cette visite. Pourquoi Léon XIV porte-t-il une attention si particulière aux jeunes ?
20: Eh bien parce que ce sont eux, Arthur, qui portent en grande partie le renouveau de la foi visible ces dernières années en France. Ce dynamisme, un chiffre l'illustre bien. En 2026, selon la conférence des évêques de France, plus de 21 000 personnes ont été baptisées à Pâques. C'est 3 fois plus qu'il y a 10 ans.
12: Et ces jeunes, François, vous en avez rencontré quelques-uns. Que viennent-ils chercher dans l'Église ?
20: Une relation avec Dieu, ça semble assez logique, et c'est ce que tous les jeunes qu'on a rencontrés nous répondent immédiatement. Mais ce n'est pas tout. Esther, à 22 ans, elle sera baptisée à Pâques prochain.
21: Au fond, je pense que je viens chercher une relation avec Dieu, mais aussi des relations humaines, de l'amitié, du partage, du soutien et la possibilité de grandir avec les autres.
20: En fait, on sent chez les jeunes baptisés un besoin de faire partie d'une communauté, mais pas seulement. Paul, à 27 ans, il a été baptisé il y a 3 ans. Pour lui, c'est toute une génération qui est en quête de spiritualité.
22: Toutes les générations ont besoin, dans notre société contemporaine, d'une dimension plus spirituelle, plus sacrée, même si je vis très bien dans mon siècle et j'en suis heureux, mais d'avoir cette dimension-là, et aussi cette dimension de communauté, de partage, de charité parfois, ça donne plus de sens à notre existence.
20: Et si aujourd'hui, plus qu'hier, les jeunes ont ce besoin de sens, c'est aussi en raison du contexte mondial. Le père Alexis est prêtre, cofondateur de la Cité Céleste, un collectif de jeunes catholiques issus des quartiers populaires près de Paris. Il parle d'un besoin d'espérance chez les jeunes.
23: Le monde nous vend juste de la peur. La peur de l'avenir, la peur à cause des guerres, la peur économique, la peur de l'environnement. Et aujourd'hui, en tant qu'une parole d'espérance, le monde ne le fait pas. Par contre, le Christ le fait et l'a toujours fait.
12: Et ce que l'on observe aussi, François, chez les jeunes qui deviennent catholiques, c'est la quête d'un cadre de règles de vie.
20: Oui, quitte à observer les règles de façon encore plus stricte encore que les fidèles de longue date. On peut penser aux jeunes durant le carême qui redevient à la mode. Cette tendance est très visible sur les réseaux sociaux avec des comptes qui proposent de découvrir ou redécouvrir la foi chrétienne. Exemple sur TikTok avec le compte Porta Fidei.
24: T'as 2 jours de jeûne imposés par l'Église, à savoir le mercredi décembre, le premier jour du carême, et le vendredi saint, le dernier vendredi du carême. En dehors de ça, tu peux jeûner quand tu veux.
20: Voilà, les influenceurs cathos s'en donnent à cœur joie, avec les risques que ça comporte, des dérives radicales dont se nourrit une partie de la jeunesse identitaire.
12: Et François Ballarin, merci à vous. Et lors de cette visite, il sera aussi question des abus sexuels dans l'Église. Léon XIV doit rencontrer 7 des 330 000 victimes de viols et d'agressions sexuelles depuis 1950 en France. Ce sera dimanche à Lourdes. 4 jours donc de visite apostolique et un dispositif XXL. 17 000 bénévoles, 15 000 policiers et gendarmes et quelques 2 500 journalistes accrédités. Il y a une question, en revanche, qui reste en suspens. Celle du coût de ce voyage. Il est estimé à 27 millions d'euros. Claire Fage, qui va payer ?
17: Ce sera au diocèse et à la conférence des évêques de France de régler la note, puisque le Vatican délègue le financement des visites du pape à l'église du pays hôte. L'État se limitera aux frais au montant inconnu de sécurisation de l'événement. Premier poste de de dépenses pour l'Église française, les moyens techniques, podiums, sonorisation, une quarantaine d'écrans géants, mais aussi quelques 2500 sanitaires et bien sûr les déplacements des évêques et des organisateurs. Les budgets sont couverts pour les étapes de Lourdes et de Metz. Cette ville où la loi de séparation de l'Église et de l'État ne s'applique pas a d'ailleurs mobilisé 250 000 euros, mais il manque encore 18 millions d'euros pour l'étape parisienne du voyage pontifical. L'Église compte sur les ventes de goodies à l'effigie de Léon XIV, sur le mécénat des grandes entreprises et sur la générosité des fidèles lors des quêtes de ce week-end. Elle a déployé les moyens de paiement les plus modernes, terminaux, QR code et SMS, et rappelle que les dons seront défiscalisés à 66%, un coût indirect pour les finances publiques françaises.
4: Claire Fage, et cette visite de Léon XIV est à suivre, vous l'aurez compris, sur RFI, sur notre site où l'on suivra toutes les étapes minute par minute et sur notre antenne. Édition spéciale à suivre dès 11h, temps universel. Il est 7h06 et eu dans le reste de l'actualité, Arthur, de ce vendredi, les combats qui se poursuivent en Éthiopie. Ils opposent d'un côté le TPLF et ses alliés aux forces fédérales dans plusieurs régions du nord du pays. Le Front de libération du peuple du Tigré parle même de guerre totale au Tigré, mais aussi dans les régions Afar et Amara. Et depuis cette nuit, bonjour Céline Pellarin.
0: Bonjour.
4: Depuis cette nuit, le réseau internet est perturbé.
0: L'observatoire international NetBlocks dit détecter dans le nord de l'Éthiopie une coupure totale des télécoms au Tigré. Et cela rappelle des mauvais souvenirs aux Tigréens. Lors du précédent conflit en 2020-2022, le gouvernement fédéral avait coupé télécommunications et Internet, mais aussi le réseau électrique, les services bancaires. L'État régional avait été soumis à un quasi-siège. La coupure d'Internet de ce vendredi s'ajoute donc à la reprise des combats mardi. La coalition d'alliés de TPLF a lancé une forte offensive et les rebelles tigréens ont d'ailleurs pris le contrôle de 3 aéroports de la province, dont celui de Mekelle.
4: On le disait, il n'y a pas que le Tigré qui est touché par cette reprise des hostilités avec les autorités fédérales.
0: Oui, mercredi, c'est dans la région Afar que des combats ont été signalés. Cette nuit également, à la frontière entre les deux provinces, près de la ville d'Abala. Et hier jeudi, des affrontements ont eu lieu près de Lalibela, mais aussi autour de Waldiya, c'est dans la région Amara. C'est sur un axe majeur qui mène à la capitale Addis Abeba, à 330 km de là. Après 3 jours d'affrontements, l'armée fédérale dit avoir tué 272 rebelles. Arthur, pas de chiffres en revanche communiqués par les groupes rebelles.
4: Céline Pellarin du service Afrique d'RFI, merci à vous. Et l'Union africaine et l'Union européenne ont appelé à une désescalade immédiate face au risque de voir cette reprise des hostilités dégénérer à nouveau en guerre à grande échelle. Des combats aussi en Ukraine cette nuit. Plusieurs bâtiments de Kiev ont été visés par des drones russes. Hier, les abords d'une maternité ont été touchés faisant 2 morts. Et Moscou pourrait aller plus loin encore en mobilisant 300 000 soldats supplémentaires pour s'emparer de tout le Donbass. C'est l'alerte lancée par Emmanuel Macron qui juge cette menace crédible. Le président français interviewé hier soir à la télévision, interrogé donc sur l'Ukraine, interrogé aussi plus largement sur la situation internationale, notamment la hausse des prix du carburant liée à la guerre au Moyen-Orient. Dans ce contexte, Raphaël Delvolvé, le chef de l'État, se montre à la manœuvre avec notamment une décision.
2: C'est la seule réelle nouvelle annonce d'Emmanuel Macron.
3: Il y a plusieurs millions de barils qui circulaient à travers l'Arabie Saoudite, dans ce qu'on appelle le site de Yanbu. Il a été très abîmé par une attaque des Houthis. Nous allons envoyer des moyens militaires pour protéger ce site.
2: L'international et le militaire, dernier domaine où il peut agir et espérer des résultats pour calmer la colère des Français.
3: Moi, ma priorité, c'est vraiment de baisser les prix. Si les choses s'améliorent dans les prochains jours, les prix baisseront vite.
2: Tout l'inverse de la scène nationale, et même si le président Macron n'exclut pas de baisser les taxes sur le carburant, comme le demandent beaucoup d'opposants et de Français...
3: Il faut rien exclure, on ne va pas laisser les prix s'envoler.
2: Les marges budgétaires sont réduites face à la dette, et le chef de l'État a dû se justifier. Ses regrets ne sont pas les aides massives du Covid, ni la dissolution ratée de 2024.
3: Je ne regrette pas du tout le quoi qu'il en coûte. Ce que je regrette... C'est que les réformes que j'avais engagées à côté pour améliorer les finances publiques, elles, ils ont bloqué.
6: La réforme des retraites ?
3: Et bien sûr.
2: À 8 mois de son départ de l'Élysée, le temps du bilan n'est pas encore venu, tout comme celui d'un soutien à un candidat à sa succession. Emmanuel Macron appelle à la responsabilité, notamment à l'approche de l'examen du futur budget. mais aussi face à une menace russe croissante sur le front Est, sur laquelle il a également insisté hier soir.
4: Un front ukrainien pour lequel Emmanuel Macron a aussi réitéré sa proposition d'un double moratoire sur les frappes contre les infrastructures énergétiques et civiles. Il l'avait déjà formulé cette semaine à la tribune de l'ONU, les Nations Unies, où l'Assemblée Générale se poursuit. Bassirou Diomaye Faye, le président sénégalais, s'est notamment exprimé hier, appelant à plus de coopération dans la lutte contre le terrorisme au Sahel. Il a aussi évoqué la candidature de Macky Sall au poste de secrétaire général de l'ONU. Mais là, à notre micro, Bassirou Diomaye Faye était notre grand invité Afrique ce matin. Entretien à réécouter sur le site et l'application de RFI. Autre prise de parole hier à la tribune des Nations Unies, celle de Benjamin Netanyahou, le premier ministre israélien, est notamment revenu sur les attaques de colons israéliens en Cisjordanie occupée. Une poignée de délinquants, selon lui, avant Benjamin Netanyahou. C'est Mahmoud Abbas, le président de l'autorité palestinienne, qui s'exprimait, mais en visioconférence, puisqu'il n'a pas obtenu de visa pour les États-Unis. Les politiques israéliennes menacent la vie et l'existence même du peuple palestinien, a-t-il lancé. Des mots et cette alerte hier de la CNUSED, l'agence de l'ONU pour le commerce et le développement. Gaza traverse la pire crise économique jamais observée dans le monde. Au Liban, c'est sur la situation des écoliers qu'alertent les Nations Unies. Alors que 6% du pays est occupé par l'armée israélienne, 100 000 élèves du sud du pays risquent tout simplement d'être privés d'école entre les établissements détruits, d'autres transformés en abris, et le déplacement des civils des zones de combat. Les enfants paient le prix de la guerre. Reportage à Douer, dans la région de Nabatié. Sophie Guignon.
5: C'est la rentrée pour les classes maternelles de l'école agiale de Douer. L'EPA des plus de 1300 élèves jusqu'à la terminale résonne de nouveau. Une petite victoire sur la guerre et l'occupation israélienne qui se poursuivent à moins de 10 km pour Daoud Harb, le directeur de l'établissement.
6: Tout le monde revient, même s'ils ont perdu leur maison. Moi-même, j'ai perdu ma maison. Je veux que mes enfants, les autres enfants, les enseignants reviennent à l'école en présentiel. Qu'ils apprennent, qu'ils aient au moins une journée mondiale d'apprentissage.
5: Zainab Safawi vient de déposer ses deux enfants.
7: Ce que je crains le plus, c'est combien nos enfants ont emmagasiné de peur. Il faudra combien d'années pour dépasser tout ça? Mais pour ça, il faut que la guerre s'arrête, pour qu'on puisse commencer à guérir définitivement.
5: En cours de maths au lycée, difficile de se concentrer en classe pour Yara Ismaël, originaire d'un village encore occupé.
9: On entend des détonations et il y en a beaucoup qui viennent de mon village. Je me demande tout le temps ce qu'ils font exploser.
5: Douer reste un refuge précaire. En cas de nouvelle escalade, le directeur a prévu d'évacuer son école plus au nord. De retour de Douer, Sophie Guignon, RFI.
4: L'actualité en ce vendredi, c'est aussi Télisson Aurélien qui suspend la tournée promotionnelle de son dernier livre. L'auteur canado-haïtien dans la tourmente, accusé d'avoir utilisé l'intelligence artificielle pour écrire « C'était ça ou mourir », révélation de la rentrée littéraire. Il dénonce une volonté de le faire taire. Télisson Aurélien est accusé aussi de plagiat pour des textes publiés au Canada il y a 13 ans. Et ce matin, on apprend que c'est l'essayiste Samuel Fitoussi, chroniqueur du journal Le Figaro, qui est à l'origine de la dénonciation sur les réseaux sociaux de Télisson Aurélien.
10: Et puis des bancs du lycée au plus grand stade de la planète. Le groupe U2 fête ses 50 ans aujourd'hui.
4: Et annonce pour l'occasion un nouvel album pour le 13 novembre prochain. 5 décennies de rock et de tubes indémodables. Ce matin, RFI vous emmène à Dublin, la ville où le groupe s'est formé. Notre correspondante Clémence Pénard est retournée sur les traces de U2. Reportage.
25: Premier stop, les anciens studios de Windmill Lane, le berceau créatif de U2. C'est ici qu'ont été enregistrés leurs premiers albums. Son directeur, Aidan
26: Des groupes comme The Boomtown Rats, The Blades ou Thin Lizzy partaient en Angleterre pour enregistrer leurs albums. U2 a été l'un des premiers grands groupes de rock à venir enregistrer au studio Windmill. Mais bien sûr, à l'époque, ils n'étaient pas encore célèbres.
25: En 1976, Larry, le batteur, n'a que 14 ans quand il punaise une petite annonce dans son lycée, recherche musicien. Les quatre ados sont alors loin d'imaginer qu'ils vendront 200 millions d'albums dans le monde, raconte Brian de l'Irish Rock'n'Roll Museum.
27: Dès la première semaine de
26: cours, Bono avait déjà rencontré Ali, qui allait devenir sa femme, ainsi que les trois autres membres du groupe. Ils ont commencé à jouer à Dublin et se sont lentement constitués un public ici et leur propre son. Quand une chanson de U2 commence, c'est la marque des très grands groupes, on la reconnaît immédiatement. Quand on voit que les Rolling Stones sont toujours là, on se dit qu'il reste encore beaucoup de musique à venir pour U2.
25: Et la preuve, 8 ans après leur dernier album, U2 est de retour. Le groupe a surpris ses fans avec deux nouveaux EP sortis cette année. Clémence Pénard, Dublin, RFI.
1: Ce dernier album, Carnaval des Loos, ça sortira le 13 novembre prochain.
10: On a hâte d'écouter évidemment Arthur Ponchelet pour le journal. À 7h15, TU, l'actualité vue par les médias internationaux. Catherine Potet, votre revue de presse avec à la une d'abord la visite de Xi Jinping à Washington.
12: Oui, une visite qui fait la une de la presse américaine. À la Maison Blanche, le dictateur chinois est le bienvenu. Les médias américains, beaucoup moins, titre ironiquement le New York Times, qui explique l'affrontement autour de l'interdiction partielle des médias décrétée par le président Trump s'est déroulé alors qu'il accueillait le président Xi Jinping, dont le gouvernement est considéré comme l'un des plus répressifs du monde. Pour Trump, et si une journée de cérémonie et de priorités concurrentes, titre de son côté le Washington Post, selon lequel, dans un climat de faste et de symbolisme, les deux dirigeants ont tenté de projeter une image de concorde, malgré de profondes divergences. Guère plus enthousiaste, le Wall Street Journal estime que l'accueil fastueux et notamment le dîner d'État ne change rien sur le fond. Une journée de gestes symboliques n'apporte que peu de réponses concrètes, estime le quotidien américain.
10: Cette visite de Xi Jinping qui est également à la une de la presse chinoise.
12: Le China Daily rapporte ainsi que Xi Jinping a déclaré que des points de vue communs avaient été atteints sur de nombreuses questions lors de sa visite, donnant ainsi une nouvelle dimension à la relation sino-américaine constructive de stabilité stratégique. Pas question pour la presse chinoise de s'écarter du discours officiel. Rappelant qu'en mai dernier, messieurs Xi et Trump s'étaient engagés à construire une relation sino-américaine constructive et stratégique, explique de son côté le Global Times, Monsieur Xi a affirmé que cette nouvelle vision reflète la réalité des relations bilatérales, incarne les aspirations pour l'avenir et constitue une étape importante vers une entente harmonieuse. Un peu plus éloigné de la ligne officielle, le South China Morning Post estime, lui, que Xi et Trump ont minimisé leur rivalité actuelle lors d'un dîner. Le président chinois, ajoute le quotidien de langue anglaise basé à Hong Kong, a déclaré que les deux pays enlisés dans une longue guerre commerciale étaient parvenu à un nouvel accord commercial conjoint.
10: Et puis à la une également, Catherine, la visite du pape en France, saluée par une presse française plutôt enthousiaste.
12: Un mot revient de nombreuses fois dans les titres de la presse française ce matin. Historique, Léon XIV, une visite historique en France, titre Le Figaro. Le successeur de François, qui voit notre pays comme une priorité pour l'Église, est très attendu, explique le quotidien conservateur. 1 million de personnes se sont inscrites à Paris, Lourdes et Metz pour l'accueillir et l'écouter. Bienvenue, s'exclame La Croix, le journal catholique. Il estime que Léon XIV entame une visite apostolique de 4 jours en France qui s'annonce historique. Le Parisien, de son côté, n'hésite pas à titrer « Origine, discours en français, diplomatie, Léon XIV, une vie entière infusée par la France ». Le Parisien explique ainsi que le pape a pris des cours de français cet été à Castel Gandolfo, la demeure située à 1 heure de route du Vatican où les papes prennent leur congé. La venue de Léon XIV aura des airs de retour au bercail, estime encore le Parisien. Suzanne, sa grand-mère maternelle, elle est née en Normandie en 1894 et si l'on tire le fil généalogique un peu plus loin, 5 générations au-dessus de lui, on trouve un vigneron de Cuqueron dans le Béarn, dans le sud-ouest de la France. Enfin, Libération salue un Américain idéaliste qui croit aux vertus de la diplomatie et du dialogue multilatéral. Catholique ou pas, ajoute le quotidien de gauche, on peut prendre un instant pour écouter ce qu'il a à dire.
10: Libération qui fait cette une à Bémousse Panam, que j'ai trouvé aussi marrante. La revue de presse de Catherine Potet. Alors l'un des temps forts de cette première journée à Paris pour Léon XIV, ce sera la grande veillée de prière au Stade de France avec 80 000 jeunes âgés de 17 à 35 ans. Moment évidemment très attendu par le diocèse de Saint-Denis qui prépare cet événement depuis plusieurs jours. D'ailleurs, le traditionnel pèlerinage diocésain de Notre-Dame des Anges, il y a presque 2 semaines maintenant, a justement permis aux fidèles de préparer la venue du pape. Reportage de Laurence Théo.
8: Grand gabarit, col romain et croix sur la poitrine, le sémillant évêque de Saint-Denis, Mgr Étienne Guillet, attend la venue du pape avec impatience.
11: Je crois que la venue du pape en Seine-Saint-Denis au Stade de France, c'est une très grande fierté pour les gens. Moi, je l'entends, le pape vient chez nous, le pape vient chez nous.
8: La Seine-Saint-Denis, département le plus pauvre de France, plus de 130 nationalités différentes, forte présence musulmane, a du mal à se défaire de certains préjugés. Tresse rouge qui tombe sur les épaules, Ivana en est sûre. La présence du souverain pontife au Stade de France est un événement qui dépassera les seuls catholiques.
13: C'est hyper important qu'ils viennent parce qu'il y a toutes les origines, toutes les religions, c'est cosmopolite. Du coup, qu'ils viennent, c'est vraiment pour nous montrer que la jeunesse, on est aussi important que les autres et que la religion n'a pas de couleur. Le fait qu'ils viennent, ça montre vraiment que bah, ils s'intéressent à nous, qu'on n'est pas mis de côté et que finalement, bah, on est tous français. Hein. Le fait qu'il nous accorde de son temps dans le 93, c'est beau.
11: On est bien, les jeunes sur les bancs d'église, c'est très bien.
8: Le plus jeune évêque de France se démène justement pour qu'il y ait un dialogue entre les religions dans son département de Seine-Saint-Denis.
11: C'est pas la guerre des religions. Ça veut pas dire qu'on est naïf, ça veut pas dire qu'on dit pas qu'il n'y a pas de problème de temps en temps. Il y en a. Et s'il y a des problèmes, il faut pouvoir le dire. Mais l'essentiel, c'est qu'on puisse vivre en paix et qu'on se reconnaisse. Il n'y a rien de tel que de se rencontrer. C'est pour ça que ce qui nous a paru important au Stade de France, c'est qu'aussi certains de nos jeunes invitent certains de leurs amis qui ne sont pas chrétiens. Il y aura des musulmans, il y aura des hindous, il y aura des bouddhistes, il y aura des sikhs. Il n'y aura pas beaucoup de juifs parce que le vendredi soir, c'est Shabbat. Et pour nous, c'était important qu'il soit aussi présent, cette diversité de la Seine-Saint-Denis, au Stade de France, parce que c'est ainsi que vivent tous nos jeunes.
8: Originaire du Cameroun, Marc, 28 ans, est venu en famille au pèlerinage de Clichy-sous-Bois. Il veut croire à un catholicisme vivant dans le 93.
15: On a l'impression que les jeunes ne vont plus à l'église, que c'est que les vieux et que les églises se vident. Mais on voit quand même qu'il y a déjà à peu près 5 ou 10 ans, il y a des jeunes qui demandent de plus en plus le baptême. Et je pense que c'est un signe. Et la venue du pape pourra aussi un peu redonner envie à ceux qui hésitent de pouvoir s'engager et servir le Seigneur.
8: Dans le diocèse de Saint-Denis, l'Église de France ne recense pourtant qu'un peu plus de 1% de catholiques pratiquants. Madeleine porte un foulard noué sur la nuque, soquette et sandales. Elle commente la devise du pape.
16: Le thème, c'est pour que le monde ait la vie. On voit bien ce que ça vient faire dans le contexte politique. Donc j'imagine qu'il va insister sur tout ce qui permet la vie, sur le fait que le Christ nous donne la vie, qu'il faut protéger la vie. Et effectivement, vu les événements récents en France, on comprend bien qu'il veuille appuyer là-dessus. Moi, ça me paraît aussi extrêmement important.
8: On retrouve Ivana qui se dirige vers la messe. Elle voudrait que le pape fasse confiance aux jeunes.
13: La jeunesse, on a tellement de trucs à dire, tellement de trucs à faire, on est tellement intelligent que ce serait beau qu'on fasse, je sais pas, un projet ou je sais pas.
8: Alors pour rien au monde, elle aurait cédé sa place au Stade de France.
10: Ce reportage de Laurence Théo dans le diocèse de Saint-Denis en périphérie de Paris où on constate donc un certain emballement, une certaine jeunesse. C'est peut-être aussi d'ailleurs, on va voir ce que vous observez dans votre paroisse. On est en ligne avec Georges Loumen-Wensavi, bonjour.
18: Bonjour.
10: Vous êtes prêtre, vous, au sein de la Congrégation religieuse des Fils de la Charité, curé de la paroisse Sainte-Hélène. C'est dans le 18e arrondissement de Paris, dans le Nord. Vous vivez en France depuis plus de 10 ans, je crois, mais vous êtes originaire du Bénin. En quelques mots, peut-être, sur votre parcours, déjà, qu'est-ce qui vous a amené en France? Est-ce que c'était un choix?
18: Oui, c'était un choix, hein, merci. Bon, en fait, je suis en France peut-être il y a plus de 22 ans.
10: Ah,
18: je suis arrivé
10: okay.
18: En 2002 par là. J'ai fait mes études.
10: Prêtre depuis plus de 10 ans alors, peut-être.
18: Oui, prêtre depuis plus de 10 ans. Merci beaucoup, merci. Voilà, moi j'étais venu pour des études donc de philosophie à Besançon, puis après j'ai commencé à travailler avant d'avoir l'appel de Dieu pour la Congrégation des Fils de la Charité, même si j'avais cette vocation depuis mon enfance un peu au Bénin, bien sûr. Voilà.
10: Donc voilà, pour vous, c'est un choix. Effectivement, pour d'autres prêtres, on les appelle maintenant aussi à venir en France parce que, comme vous, environ un quart, un tiers, on va dire, des prêtres qui exercent dans l'Hexagone sont d'origine étrangère. L'Église parle officiellement de prêtres venus d'ailleurs. La plupart viennent du continent africain. Est-ce que l'Église catholique française, selon vous, tient en partie debout aujourd'hui grâce aux diasporas africaines, que ce soit d'ailleurs du côté des prêtres, mais aussi du côté des fidèles?
18: Oui, on peut le dire ainsi, mais je pense que c'est réciproque, en fait. C'est réciproque, hein. Il faut parler de la réciprocité, en fait, du don et du contre-don, un peu. Et on note, en ce moment, 2400 prêtres africains, hein, en France, voilà, dont une 200 du Bénin. Voilà, un peu. Et puis, dans cette France diversifiée, je trouve que la présence de ces Africains est justifiée à peu près, vous voyez. Et l'Église qui est catholique, donc ici, nous pouvons parler de la catholicité de l'Église, donc de cette universalité. Et normalement, un prêtre africain ne se trouve pas en un lieu inconnu, en Église, partout dans le monde. Seulement qu'il y a besoin peut-être d'ajuster certaines choses. Il y a besoin d'un accompagnement dès le début, avant que le prêtre arrive ici, et aussi pendant qu'il est là, parce qu'il apporte comme il reçoit aussi. Je crois qu'il y a une osmose qui se vit en ce sens-là. Et le fait que la France soit diverse, il y a besoin effectivement de ces prêtres-là aussi ici, puisque c'est un pays d'immigration quand même, la France. Il y a pas mal d'immigrés dans ce pays. Et là, l'accompagnement de ces prêtres venus d'ailleurs, ça aide beaucoup, je pense. Et puis, vu la pénurie de prêtres en France, ces dons de prêtres que l'on fait depuis l'Afrique, ça aide à la France à tenir debout. Effectivement, je pense que c'est vrai.
10: Oui, et puis il faut rappeler qu'avant, il y a quelques années, des dizaines d'années, c'était l'inverse. C'était plutôt, on va dire, des prêtres occidentaux qui sont venus évangéliser l'Afrique. Aujourd'hui, c'est un petit peu l'inverse. Qu'est-ce qu'apportent justement les diasporas au catholicisme français? Qu'est-ce qui pourrait différer, on va dire, d'avec des pratiques plutôt habituelles en France et qui nourrit peut-être la religion catholique en France aujourd'hui?
18: Oui, vous savez, en Afrique, même si je n'ai jamais essayé, je suis africain, j'y tiens, mais j'y vais souvent, je vais au Bénin tous les ans, même des fois deux fois par an, je vais enseigner dans des grands séminaires, donc ça va. Je pense que il y a le concept de église famille qui marque les prêtres africains, ce qui fait que quand ils sont en Occident, bon précisément en France pour le cas que nous traitons, en fait ils sont au contact assez facilement des gens, ils ont un certain enthousiasme, ils aiment la rencontre, aller dans les familles, aller visiter des malades, et puis ils savent pas dire non quand on les invite pour des repas, des choses comme ça, donc et ça crée quelque chose, ça crée comment je vais dire
10: chaleur, oui, un peu de convivialité. Quelle est dans votre paroisse, vous, Georges Loumen Wensavi, juste pour voilà, pour aussi préciser, quel est dans votre paroisse le profil type entre guillemets des fidèles, je rappelle, dans le nord de Paris? Est-ce qu'il y a aussi des croyants justement qui sont issus comme vous du continent africain? Est-ce que ça peut influencer aussi votre pratique du culte, on va dire?
18: Oui, oui, bien sûr. Vous savez, dans notre petite paroisse de la Porte de Clignancourt, donc le 18e paroisse Sainte-Hélène, en fait, il y a plusieurs nationalités, hein, ça c'est sûr, on le voit. Déjà, je prends comme exemple le dimanche qui arrive, c'est le dimanche des réfugiés et du migrant. Et là, j'ai essayé d'organiser avec le prêtre qui est de service, le père Jean-Pierre Masson, et j'organise de telle sorte que et toutes les composantes voilà, de la paroisse puissent y participer. Donc, il y a les Bangladais avec leur aumônier, ils vont célébrer avec les autres personnes, bien sûr. Il y a encore et pas mal de personnes françaises, d'origine française, bien sûr, que j'appelle des Gaulois, et qui sont membres de la paroisse, bien sûr, mais il y a d'autres nationalités.
10: Et ces autres nationalités, en un mot, est-ce qu'elles sont bien représentées, selon vous, bien intégrées, on va dire, aujourd'hui, dans le paysage catholique français? Ou est-ce que certaines peuvent, par exemple, se tourner vers les églises évangéliques, en un mot?
18: Ah oui, ça arrive. Ils sont pas encore bien intégrés, bien représentés, c'est vrai. Hein. À Paris, on peut dire ça, parce que en banlieue, c'est encore autre chose, puisque j'ai fait la Courneuve, hein, c'est encore autre chose. Mais ici, ils sont pas encore bien intégrés.
10: Il y a encore du travail.
18: Il y a encore du travail, et moi, je m'attelle un peu à ça.
10: Merci beaucoup. Merci, Père Georges Loumen Wensavi, d'avoir été avec nous quelques minutes sur RFI.
14: Je vous en prie.
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0: Sécurité Santé sur RFI, émission Questions de Femmes, pour répondre à toutes vos interrogations sur la contraception. Dans les studios de RFI Dakar, toujours avec nous, le docteur Abdoulaye Diop, gynécologue obstétricien à la clinique Bellevue dans la capitale sénégalaise. Et tout de suite, ce message que nous a envoyé Altiane de Brazzaville au Congo. On l'écoute.
1: Bonjour Priorité Santé. Je suis une maman congolaise âgée de 38 ans. Je veux vous partager mon expérience en utilisant les méthodes contraceptives. Tout d'abord, j'ai commencé avec la pilule. J'avais constaté une prise de poids très significative. Par la suite, je me suis penchée vers les injections, notamment le dépôt et je pense le Nouristera, ce qui m'a encore fait prendre du poids. Et par la suite, j'ai demandé conseil aux spécialistes de santé qui m'ont suggéré un stérilet en cuivre. Et donc, après avoir utilisé le stérilet en cuivre, j'ai constaté que mon poids était redevenu normal. Et donc, ma question est la suivante. J'aimerais savoir, est-il toujours important de voir un spécialiste de santé avant d'opter pour une méthode contraceptive? Parce que je pense, dans mon entourage, je vois souvent des femmes qui le font pas et qui vont directement opter pour l'une d'entre elles. Merci. Bonne journée depuis Brazzaville.
0: Alors, c'est vrai que les auditrices vont peut-être nous trouver un petit peu insistants, parce que tout à l'heure, on a eu Pascaline, on lui a déjà dit ça. Là, il y a Altiane qui pose la question. Docteur Diop, pour vous, c'est pas parce que vous défendez votre corporation, parce qu'on peut même aller voir une sage-femme, mais c'est vrai que c'est très important, cette consultation contraception.

0: Et elle est primordiale. Personne ne va s'amuser à prendre un traitement antihypertenseur sans aller voir un cardiologue, encore moins un traitement anticancéreux sans avoir un cancer ou autre, même si peut-être la comparaison n'est pas raison, mais pour faire une méthode de contraception, il faut voir un spécialiste, il faut voir une sage-femme, un médecin, un généraliste même si on veut, un gynécologue, un infirmier, pour avoir tous les conseils nécessaires par rapport à cette contraception et surtout avoir les informations sur les effets secondaires. Parce que le gros problème... La source d'arrêt de prise de la contraception, c'est les effets secondaires. La prise de poids, les saignements, les douleurs, etc., qui font que les femmes arrêtent leur contraception. C'est pas parce que votre copine a pris la pilule que la pilule va marcher pour vous. Il y a des contre-indications à la pilule. Lorsqu'on fume, lorsqu'on a des antécédents d'embolie, de varices, etc., il faut éviter la pilule. Donc, il faut toujours une contraception, une consultation avec un gynéco, une sage-femme, un généraliste ou un infirmier pour pouvoir avoir la bonne méthode de contraception qui est adaptée à votre corps.
1: Le message est passé. Libreville, le Gabon, c'est Axel qui est avec nous maintenant. Axel, bonjour.
2: Bonjour.
1: Alors, vous êtes âgée de 36 ans, vous êtes déjà maman. C'est quoi l'âge des enfants, s'il vous plaît, Axel?
2: Alors, mes enfants ont 10 ans, 6 ans et 4 ans.
1: Et au niveau de votre contraception aujourd'hui, qu'est-ce que vous avez choisi comme méthode ou comme dispositif?
2: Là est la grosse question, justement. Ah. Je me demande, comme on a un professionnel à la radio qui pourrait nous aider, je voudrais d'abord commencer à partager mon expérience sur l'injection contraceptive de 3 mois que j'avais eu à prendre il y a à peu près 2 ans. Bah, quand je l'ai prise, le gynécologue m'a dit que c'était tranquille, comme ça au moins je souffre pendant 3 mois. Et puis après, s'il faut renouveler, on renouvelle, sauf que je saignais tous les 2 jours.
1: Ah oui.
2: J'avais beaucoup d'acné. Et mes dents étaient ultra, ultra sensibles. Même boire de l'eau à température ambiante, c'était un calvaire. Mais le gynécologue m'a dit qu'il n'y avait absolument rien à faire. Il fallait simplement attendre les 3 mois. Bon, heureusement, après ça, après les 3 mois, les symptômes diminuaient progressivement jusqu'à s'arrêter. Maintenant, mon dernier à 4 ans, je souhaiterais avoir une méthode contraceptive qui soit adaptée, mais surtout, j'insiste, sécurisé, surtout après ce qu'on a entendu récemment sur les risques de méningiome, sur certaines pilules et tout. Donc, je suis un peu perdue.
1: Et donc, vous avez des questions sur la sécurité liée à ces pilules. Docteur Abdoulaye Diop, c'est vrai qu'on lit beaucoup de choses à ce sujet, y compris dans des revues, des publications très sérieuses. Qu'est-ce que vous pouvez dire pour rassurer et orienter Axel de Libreville?
0: Les méthodes de contraception sont sûres, elles sont safe, ça c'est avéré. Il y a des effets secondaires, c'est certain. Il y a des effets secondaires, que ce soit des saignements, comme il a eu à le décrire, une prise de poids, une absence de règles parfois, des douleurs, une augmentation du volume des règles, ça aussi, c'est des effets secondaires liés principalement aux hormones. Certaines tumeurs dont on parle dues à certaines pilules contraceptives ou certaines méthodes contraceptives, les études sont contradictoires. Mais tout ça, il faudrait d'abord une consultation médicale, voir dans les antécédents de la patiente. Certains antécédents médicaux contre-indiquent la prise de certaines méthodes de contraception. Et c'est la prise de ces médicaments sans au préalable faire une consultation médicale qui vous expose justement à ces effets secondaires. Si le médecin, lors de l'interrogatoire, estime que le risque de complications lié à la méthode que vous voulez choisir est trop élevé, il vous conseillera de prendre une autre méthode.
1: Donc le plus simple, c'est que, en tout cas, c'est pas vous qui allez dire à Axel là pendant l'émission, prenez tel ou tel contraceptif. Encore une fois, peut-être qu'on va trouver qu'on tourne en rond, mais encore une fois, c'est le message principal. Il faut aller exposer son cas, ce qui est vrai pour soi n'est pas vrai pour une amie, pour une sœur, pour une voisine. Axel, ce conseil, hein, vraiment, avec votre dossier, votre passé, votre histoire, allez en consultation, parlez de tout ça à un médecin ou une sage-femme. On vous dit au revoir Axel et on part maintenant pour le Niger à Dosso. On retrouve Fatih Fleur, bonjour.
3: Oui, bonjour.
1: Alors Fatih Fleur, vous avez 43 ans. Aujourd'hui, est-ce que vous avez une méthode de contraception?
3: Oui, je porte un stérilet hormonal depuis quelques mois parce que je souffre d'une maladie, de la sclérose en plaques.
1: Oui, et à cause de ça, on vous a proposé cette contraception en particulier?
3: Ce n'est pas à cause de ça, ça fait 4 ans que je suis sous rituximab à cause de la sclérose en plaques. Mais avant cela, je portais un stérilet non hormonal.
1: Oui.
3: Mais ce stérilet non hormonal me causait des anémies. J'étais à chaque fois, à chaque contrôle, j'étais anémiée.
1: Donc vous aviez des hémorragies au moment de la période des règles et en dehors. Ça vous fragilisait et en plus, comme vous êtes sous biothérapie, vous étiez 2 fois fragilisée. Donc on a changé de mode contraceptif. Et aujourd'hui, c'est quoi votre question par rapport à cette contraception où vous avez ce stérilet ou dispositif intra-utérin hormonal?
3: Oui. Bon, depuis que je l'ai, l'anémie, c'est fini. Je ne suis plus anémie. Mais j'ai vu sur les réseaux sociaux que les pilules, les stérilets hormonaux provoquent des cancers.
1: Alors, on se tourne vers le spécialiste. Est-ce que c'est vrai? Est-ce qu'il y a des informations, des études qui contredisent cette affirmation que a lu Fatih Fleur sur Internet, à savoir, Dr Diop, que les stérilets ou pilules seraient cancérigènes? Qu'est-ce que vous en pensez?
0: L'information est fausse. Les stérilets ne donnent pas de cancer, ne sont pas du tout cancérigènes. Pour être totalement honnête par rapport à ça, il faut dire que si vous avez déjà des antécédents de cancer, notamment de cancer du sein, des cancers gynécologiques dans votre famille, chez vous, chez votre maman, chez une tante et autres, certaines pilules, notamment les pilules contenant des œstrogènes, peuvent légèrement augmenter le risque de cancer. Et donc, dans la consultation, si on décèle dans l'interrogatoire que un membre de votre famille a eu un cancer du sein notamment, on va éviter de vous prescrire des pilules contenant des œstrogènes. A contrario, si dans vos antécédents, vous avez un membre de votre famille qui a eu un cancer de l'ovaire, la pilule protège contre le cancer de l'ovaire. Et c'est de là que vient la rumeur disant que la pilule donne le cancer. Non, la pilule ne donne pas le cancer. Pour que la pilule puisse donner le cancer, ou en tout cas augmenter vos chances d'avoir le cancer, il faut que vous ayez des antécédents familiaux, des antécédents génétiques. Il faut que vous ayez le gène responsable du cancer du sein dans votre famille. Et ça, un bon interrogatoire avec n'importe quel médecin, n'importe quelle sage-femme, va décider ça et va vous proposer une alternative à ce type principal de pilules qu'on appelle les pilules contenant des œstrogènes. Les autres pilules ne contenant pas d'œstrogènes ne vont pas augmenter statistiquement vos chances d'avoir un cancer gynécologique.
1: Et c'est vrai, il ne faut pas faire d'amalgame. C'est pas parce qu'on est en train de prendre une contraception et qu'on développe un cancer en même temps que l'un est la cause forcément de l'autre.
0: Aussi, c'est pas parce que vous avez pris cette contraception-là que que ça a été la cause de votre cancer.
1: Alors, on vous remercie infiniment, hein, Fatih Fleur, pour cette question. Bonne continuation. On a un témoignage écrit sur WhatsApp en Centrafrique. Sandra, je vous lis ce message. J'ai 30 ans, j'ai effectué 2 avortements car je suis tombée enceinte sous contraception à chaque fois. La première fois, je prenais la pilule. La seconde fois, j'avais un implant. Je suis également tombée enceinte après avoir pris la pilule du lendemain, quelques heures après un rapport. Comment expliquer que ces contraceptifs n'aient pas fonctionné sur moi? Est-ce que vous avez des éléments de réponse, Dr Diop?
0: Oui, aucune méthode de contraception n'est efficace à 100%. Ça n'existe pas. Que ce soit la pilule, que ce soit l'implant, que ce soit la piqûre, que ce soit le stérilet, que ce soit le préservatif, ainsi de suite. Ça n'existe pas. Il y a toujours ce qu'on appelle l'indice de Pearl. C'est le pourcentage de patientes qui vont quand même tomber enceinte sous pilule. Sous contraception, en tout cas. Lorsqu'on prend, par exemple, la pilule du lendemain pour éviter une contraception, pour éviter une grossesse, alors qu'au moment où vous preniez la pilule, vous aviez déjà ovulé, il est évident que le risque de grossesse va être là, va demeurer. Donc, il n'y a pas de méthode de contraception efficace à 100%. Et on a vu des patientes qui ont pris la pilule, qui sont tombées enceintes, qui ont mis un implant, qui sont tombées enceintes. On a même vu des patientes tomber enceintes sous stérilet. C'est régulièrement décrit. Ça n'existe pas. Mais le risque de grossesse sous contraception est extrêmement faible, comparé au risque de grossesse sans contraception, évidemment.
1: Bien évidemment. Tout de suite, on va avoir une autre question.

0: santé d'abord.
1: Et c'est maintenant du chat de Djamena que Bonheur nous a laissé ce message. Message laissé sur le répondeur de l'émission. On l'écoute.
2: Bonjour, bonjour. Je m'appelle Bonheur. J'ai 23 ans. Je suis à N'Djamena au Tchad. J'ai une question par rapport au thème. Je ne suis pas encore mariée, mais je prévois, après mon mariage, de faire 2 ans ou 3 ans avant d'avoir des enfants. Ma question est donc de savoir quel type de contraception pourrait le mieux aller avec moi dans ce cas-là. Et aussi, j'aimerais savoir, est-ce qu'il n'y a pas de risque le fait d'être sous contraception pendant une longue durée, comme ce que j'envisage de faire après mon mariage. Merci beaucoup, bonne émission.
1: Félicitations à Bonheur pour tous ses projets. Docteur Abdoulaye Diop, Bonheur prépare donc un mariage, n'a pas de désir d'enfant immédiat, s'interroge sur le moyen de retarder une conception d'au moins 2-3 ans. Se donner le temps d'être pleinement amoureuse, qu'est-ce que vous pouvez lui dire ?
3: Et c'est une bonne résolution. Ce que je conseillerais à Bonheur, c'est d'aller consulter avant son mariage. Et la sage-femme ou le gynécologue qu'elle verra lui proposera une méthode de contraception. Les méthodes de contraception que l'on propose en général pour les personnes qui n'ont jamais eu d'enfant, c'est d'abord privilégier les méthodes naturelles. Le calcul, si vous avez la chance d'avoir un cycle régulier, la méthode du retrait, la méthode Ogino, la méthode de la glaire et de la température, un peu difficile à faire. En tout cas, ce sont les méthodes naturelles. On peut aussi proposer des méthodes modernes, telles que la pilule contraceptive, que l'on peut prendre régulièrement et qui n'ont pas d'impact sur la fertilité future. Les méthodes qu'on va conseiller d'éviter un peu, ce sont les méthodes très longue durée, telles que la piqûre ou l'implant. Ce sont des méthodes qui, si vous les prenez pendant longtemps, lorsque vous arrêtez, le délai de reprise de la fertilité peut être un peu allongé entre 6 mois et 2 ans pour les personnes qui n'ont jamais eu d'enfant. Donc pour ces personnes-là, on va demander d'éviter la piqûre contraceptive ou l'implant. Mis à part ces deux méthodes-là, toute autre méthode peut être prise sur la base, évidemment, d'une consultation médicale au préalable.
1: Voilà pour cette réponse. C'était bien complet. Merci, docteur Diop. On part pour le Gabon.
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1: Avec Emmanuel. Bonjour, Emmanuel.
6: Bonjour.
1: Alors, on vous entend très bien, Emmanuel. Vous avez 28 ans, vous avez 3 enfants. Est-ce que vous avez déjà repris ou pris une contraception depuis que vous avez fondé votre petite famille ?
6: Oui, une des pilules du lendemain. Bon, après l'accouchement de mon 3e enfant, la sage-femme m'avait mis sur pilule, mais je devais genre commencer à les prendre après l'allaitement.
1: Oui.
6: Donc, pour le moment, j'ai pas commencé à les prendre puisque j'allaite encore mon bébé.
1: Oui.
6: Donc, c'est quand je vais arrêter d'allaiter que je vais commencer à prendre la pilule.
1: Vous faites un allaitement exclusif ?
6: Oui.
1: Vous ne donnez pas d'eau à votre bébé ?
6: Non.
1: Alors, si je vous pose cette question, c'est pas parce que je suis bizarre. J'aime tourner vers le spécialiste Dr Diop. Hein. C'est parce que si on veut que cette méthode MAMA, c'est-à-dire une méthode d'allaitement maternel qui peut être considérée comme une sorte de prévention des grossesses, de contraception, il faut qu'il y ait un allaitement absolument exclusif.
3: Oui, exactement. La méthode MAMA, la méthode d'allaitement maternel, est une bonne méthode de contraception, mais elle a 3 conditions. D'abord, un, c'est un allaitement exclusif au sein. Pas d'eau, pas de lait artificiel, absolument rien. Deuxièmement, il faut allaiter aussi bien durant la journée que durant la nuit. Troisième chose, c'est une méthode qui ne marche que pendant 6 mois. Au bout de 6 mois, même si les règles ne viennent pas, vous n'êtes plus sous contraception. Et enfin, si durant ces 6 mois ou avant la fin de ces 6 mois, les règles arrivent, évidemment, ce n'est plus une méthode de contraception.
1: Ça veut dire que là, vous n'avez plus de projet d'enfant dans l'immédiat, si j'ai bien compris, et vous souhaitez prendre une contraception, Emmanuel.
6: J'ai plus de projet d'enfant
1: D'accord.
6: pour le moment, donc j'ai bien envie de prendre une contraception.
1: Donc le bébé a 6 mois, c'est le moment de consulter, vous avez envie plutôt de quoi ? Elle n'a pas encore 6 mois ?
6: Oui, elle n'a pas encore 6 mois, elle a 4 mois.
1: 4 mois, donc vous avez un petit peu de temps devant vous. Vous vous orientez vers quoi ? Est-ce que vous avez des questions particulières ?
6: Oui, j'ai des questions particulières. Ma toute première question, c'est quels sont les dangers d'un implant ? Ma deuxième question, c'est peut-on tomber enceinte avec un implant ? Et ma troisième question, c'est quelles autres contraceptions pouvez-vous me proposer ?
1: D'accord. Donc là, ce qui vous intéresse en premier lieu, c'est l'implant contraceptif. Docteur Abdoulaye Diop, pour celles et ceux qui ne connaissent pas, c'est quoi exactement cet implant ?
3: L'implant, c'est un petit bâtonnet qui peut être unique ou double et que l'on insère au niveau du bras, habituellement, la face interne du bras, et qui contient une substance, de la progestérone, et qui va se diffuser doucement dans le sang et qui constitue une méthode de contraception.
1: On la garde combien de temps et c'est utile et efficace combien de temps ?
3: Si c'est l'implant unique, habituellement, il est efficace pendant 3 ans. Si c'est l'implant double, il est efficace environ pendant 5 ans. Mais si le poids de la patiente dépasse les 70 kilos, cet implant double peut être efficace un peu moins de 5 ans, disons 4 ans.
1: Alors, si Emmanuel pose des questions sur les dangers possibles, c'est parce qu'il y a beaucoup de rumeurs à ce sujet, mais il y a aussi des femmes qui supportent assez mal l'implant. Qu'est-ce que vous pouvez dire à ce sujet ?
3: L'implant est une méthode de contraception très efficace. Il n'a pas de danger, mais il a quand même des effets secondaires que les femmes n'aiment pas. Premier effet secondaire très souvent décrit dans l'implant, c'est la prise de poids. Une prise de poids allant de 1 à 3 kilos par an, et les femmes n'aiment pas trop ça. Deuxième effet secondaire de l'implant, c'est l'absence de règles. Le mécanisme de fonctionnement de cet implant fait que vous pouvez ne pas avoir vos règles, ce qui n'est pas dangereux du tout. Et enfin, troisième effet secondaire régulièrement décrit dans l'implant, ce sont des saignements, des petits saignements qu'on appelle des spotting, lorsqu'ils sont pas très abondants, qui peuvent être rares ou parfois très très abondants, ces saignements, et qui altèrent un peu la qualité de vie sexuelle de la patiente. Pour ces effets secondaires, que ce soit la prise de poids, que ce soit l'absence de règles, que ce soit ces saignements, on peut proposer des traitements pour pallier à ces effets secondaires.
1: Et Emmanuel demandait, qu'est-ce qu'il y a d'autres méthodes ? On peut imaginer que dans son cas, donc avec 3 enfants et plus l'envie d'élargir, d'agrandir encore la famille, on pourrait discuter avec elle, par exemple, du dispositif intra-utérin ou le stérilet.
3: Oui, il y a d'autres méthodes contraceptives. Il y a d'abord la piqûre. Il faut à noter que la piqûre contraceptive contient exactement le même produit que l'implant, ce qui veut dire que la piqûre et l'implant ont les mêmes effets secondaires, à rappeler l'absence de règles, la prise de poids et les saignements. Le dispositif intra-utérin, il en existe 2 types. Il en existe un à hormonal, qui contient des hormones, la même hormone que l'implant, et qui a comme effet secondaire l'absence de règles, des saignements, la prise de poids, des maux de ventre et souvent des pertes blanches. Il existe des dispositifs intra-utérins non hormonal, qui ne contient pas d'hormones, qui contient du cuivre, et qui, lui, peut avoir comme effet secondaire l'augmentation des douleurs menstruelles, une augmentation du volume des règles, ainsi que des pertes blanches, mais pas de prise de poids. Autre méthode de contraception, la pilule, évidemment, à prendre tous les jours à la même heure, que ce soit des pilules à 21 comprimés ou 28 comprimés. Autre méthode de contraception toujours, le préservatif, qui est une méthode de contraception, souvent occasionnelle, mais c'est quand même une méthode de contraception. Et il y a les méthodes traditionnelles. Il y a le calcul, si vous avez la chance d'avoir un cycle régulier. Il y a la méthode du retrait, on peut appeler le coït interrompu. Le partenaire évite d'envoyer la semence à l'intérieur du parties intimes. Et il y a l'allaitement, qu'elle fait en ce moment, qui va être efficace pendant 6 mois. Il y a la méthode de la température et de la glaire, où on mesure la température du corps ainsi qu'on regarde l'aspect de la glaire cervicale de la femme tous les jours. C'est une méthode qui est très contraignante, mais qui est quand même efficace. Il existe d'autres méthodes pas très disponibles ici chez nous en Afrique, telles que les patchs contraceptifs, qui sont toujours des méthodes hormonales que l'on met pour qui fonctionnent selon le même mode que la piqûre ou l'implant dont on a parlé tout à l'heure. Il existe aussi des méthodes barrières telles que les caps cervicales ou des diaphragmes cervicales, qui sont des méthodes que l'on utilise pour éviter qu'il y ait un contact entre les spermatozoïdes et l'ovule. Voilà, de manière plus ou moins exhaustive, toutes les méthodes de contraception.
1: J'allais vous dire quasiment encyclopédique même, docteur Diop. J'ai une question, Emmanuel. Vous comptez aller voir qui comme personnel de santé ? Sage-femme, gynéco, infirmier, qui ? Votre médecin généraliste ?
6: Une sage-femme.
1: Une sage-femme. C'est quelque chose de positif, docteur Abdoulaye Diop. Hein. Une fois qu'on a eu le bébé de 4 mois, la fin de l'allaitement, aller consulter une sage-femme, c'est une bonne chose.
3: C'est une excellente chose. Il est conseillé, d'ailleurs, après 6 mois après un accouchement, d'aller justement voir la sage-femme pour vouloir changer de méthode de contraception, passer de la méthode maman à autre chose, faire son frottis annuel après l'accouchement et voir si tout est OK et avoir un suivi régulier.
1: Voilà, merci Emmanuel. C'est avec vous qu'on termine l'émission, on conclut l'échange avec les auditrices du vendredi. On vous dit une nouvelle fois un grand merci pour votre disponibilité, docteur Abdoulaye Diop. À très bientôt.
3: Merci Caroline, c'est toujours un plaisir.
1: Plaisir partagé, on se laisse en musique en écoutant Réma, c'est T sur RFI.

0: Priorité Santé, c'est fini. Merci à toute l'équipe qui prépare et réalise votre émission. Ophélie Lassen, Talim Pou, Camille Polo. Il y avait Victor Hullet, Laurent Philippot à la réalisation. À Dakar, Malan Sonko. Lundi, nous allons parler de l'épilepsie, activité électrique excessive des neurones du cerveau. Une prise en charge adaptée permet dans la plupart des cas de contrôler les symptômes, d'éviter des complications potentiellement sévères. Vos questions, on se donnera rendez-vous à 9h10 temps universel. D'ici là, surtout portez-vous bien.
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0: 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Il est midi à Paris, 10h en temps universel.
1: Charlotte de Rouen.
0: Bonjour à toutes et à tous. Le pape Léon XIV est arrivé en France, une visite placée sous le signe de la paix. Le souverain pontife qui est actuellement reçu à l'Élysée en tant que chef d'État et qui est sur le point de s'exprimer. Au Venezuela, une centaine de manifestants hier à Caracas pour demander le retour de la chef de file de l'opposition, Maria Corina Machado, empêchée par trois fois cette semaine de revenir au pays. Le président français Emmanuel Macron a annoncé l'envoi de moyens militaires en Arabie Saoudite pour protéger un terminal pétrolier et sécuriser les approvisionnements. Et puis les Lions de la Teranga affrontent ce soir le Mozambique. Premier match avec Patrick Vieira à la tête de la sélection sénégalaise. Les cloches des églises ont sonné pendant quelques minutes ce matin à l'arrivée du pape Léon XIV en France. Le début d'une visite de 4 jours pour le souverain pontife, un déplacement très attendu par les fidèles. Après avoir été accueilli par le président Emmanuel Macron à sa descente d'avion, le pape s'est rendu à l'Élysée. Baptiste Coulon, vous suivez pour nous cette visite de Léon XIV qui doit s'exprimer dans les minutes qui viennent devant les autorités et le corps diplomatique.
2: Oui, dans quelques instants, après un entretien privé avec Emmanuel Macron, qui d'ailleurs est toujours en cours, les deux chefs d'État se sont échangés ce matin quelques cadeaux. Le pape a par exemple reçu une reproduction partielle d'un nouveau vitrail de la cathédrale Notre-Dame de Paris. Ce discours, Léon XIV, que l'on sait francophile, va le délivrer en français. Il s'est d'ailleurs entraîné à le prononcer, nous dit-on. Un premier discours donc sur le sol national qui nous donnera quelques indications sans doute sur les intentions, les messages aussi qu'il souhaite faire passer tout au long de ces 4 jours de visite officielle.
0: Et Baptiste, le premier grand temps fort de cette visite aura lieu cet après-midi. Une déambulation est prévue dans le centre de Paris.
2: Oui, premier véritable temps fort de cette visite, première rencontre avec les fidèles français à proprement parler. Une déambulation d'une heure au sud de Paris, 2,5 km en papa mobile avec une arrivée sur le parvis de la cathédrale Notre-Dame de Paris. Alors boulevard Montparnasse où l'on se trouve au sud de Paris, c'est encore pour l'instant très calme. Ce sont surtout les 1500 bénévoles avec leurs t-shirts jaunes que l'on voit s'activer, peaufiner les derniers détails. Les accès pour le public doivent normalement ouvrir d'ici quelques minutes. 250 000 personnes attendu tout au long du parcours et pas moins de 50 groupes de musique pour animer la déambulation de Léon XIV.
0: Baptiste Coulon, on vous retrouvera dans nos prochaines éditions pour nous faire vivre cette visite papale. C'est une journée marathon en tout cas qui attend Léon XIV avec un passage à la cathédrale Notre-Dame et puis la dernière étape de sa journée, c'est le Stade de France où seront réunis 80 000 jeunes de 17 à 35 ans. L'évêque de Saint-Denis, Monseigneur Étienne Guillet, évoque le message que le pape devrait porter. On l'écoute.
3: Je sens qu'on a besoin, pour en Seine-Saint-Denis et en France, d'une parole qui nous encourage à voir en l'autre un frère et un ami, et non pas un visage qui nous inquiète. Et pour moi, c'est vraiment très important. C'est l'aventure de notre Église en Seine-Saint-Denis, mais c'est l'aventure de tout chrétien, voir en l'autre une chance et non pas un risque. Et je trouve qu'aujourd'hui en France, la tendance naturelle, c'est de s'inquiéter de l'autre quand il est différent, de l'autre quand il habite pas le même quartier, quand il vient d'ailleurs, quand il vote pas comme moi, de voir en l'autre quelqu'un que je tiens à distance. Et moi, cette Française, elle m'inquiète et elle me réjouit pas, comme citoyen, mais aussi comme chrétien. Parce que comme chrétien, dans l'Évangile, je vois Jésus voir en chaque homme, en chaque femme, quelqu'un qui a de la dignité, même s'ils ne sont pas de ses disciples. Et ce regard du Christ qui porte une espérance pour tous, c'est terriblement actuel.
0: L'effet de Saint-Denis au micro de Laurence Théo. En Éthiopie, d'intenses combats ont eu lieu la nuit dernière entre le Front de Libération du Peuple du Tigré et ses alliés et les forces fédérales dans plusieurs régions du nord du pays. Les réseaux de télécommunications et Internet sont perturbés ce vendredi au Tigré. L'Union africaine et l'Union européenne appellent à une désescalade immédiate face au risque de voir cette reprise des hostilités dégénérer à nouveau en guerre à grande échelle. Cette manifestation manifestation hier au Venezuela pour demander le retour de la chef de l'opposition, Maria Corina Machado, prix Nobel de la paix, a tenté par trois fois de rentrer dans son pays cette semaine, mais elle en a été empêchée. Une situation inacceptable pour ses partisans qui se sont réunis hier à Caracas. Reportage de notre correspondante Alice Campagnol.
4: Une petite centaine de personnes étaient au rendez-vous hier pour réclamer haut et fort le retour de la très populaire Maria Corina Machado. Pour les manifestants, c'est elle qui manque à l'équation pour qu'enfin soient organisées des élections dans le pays, désormais dirigé par Delcy Rodriguez.
5: Le peuple l'attend. Les gens attendent son arrivée pour enfin pouvoir descendre dans la rue. Le leadership de Maria Corina Machado est indiscutable, incomparable avec Delcy Rodriguez, qui n'a rien gagné, même pas une élection.
4: Et tous se sentent trahis par l'administration Trump qui, en janvier, a jeté le très controversé Nicolas Maduro en prison, mais fait désormais affaire avec son ancienne vice-présidente.
6: C'est incroyable de voir Marco Rubio être désormais l'oppresseur de Maria Corina. C'est exactement ce qu'il se passe. Car c'est lui qui donne les ordres à Delcy Rodriguez. Et c'est donc lui qui l'empêche de rentrer. Tous les Vénézuéliens le savent, et le monde entier.
4: Maria Corina Machado est attendue au Venezuela et avec elle l'organisation d'une élection présidentielle. Une élection que le gouvernement actuel et Washington promettent sans pour autant fixer de date. Alice Campagnol, Caracas, RFI.
0: À la tribune de l'ONU, le Premier ministre népalais a lancé hier un appel à l'aide face au réchauffement climatique, appelant la communauté internationale à prendre en charge le coût de l'adaptation au changement climatique. Son pays a subi fin août l'une des pires catastrophes de son histoire, une crue soudaine qui a tout englouti sur son passage après l'effondrement d'un glacier. Une catastrophe qui a fait plus de 1400 morts et 5000 disparus. Conséquence du réchauffement climatique, alors que le Népal n'a contribué qu'à moins de 0,1% des émissions globales de gaz à effet de serre l'an dernier. Dans une interview hier soir à la télévision française, Emmanuel Macron a annoncé l'envoi de moyens militaires en Arabie Saoudite pour protéger le terminal pétrolier de Yanbu, maillon stratégique du réseau saoudien. Les précisions de Raphaël Delvolvé.
7: C'est la seule réelle nouvelle annonce d'Emmanuel Macron.
8: Il y a plusieurs millions de barils qui circulaient à travers l'Arabie Saoudite dans ce qu'on appelle le site de Yanbu. Il a été très abîmé par une attaque des Houthis. Nous allons envoyer des moyens militaires pour protéger ce site.
7: L'international et le militaire, dernier domaine où il peut agir et espérer des résultats pour calmer la colère des Français.
8: Moi, ma priorité, c'est vraiment de baisser les prix. Si les choses s'améliorent dans les prochains jours, les prix baisseront vite.
7: Tout l'inverse de la scène nationale. Et même si le président Macron n'exclut pas de baisser les taxes sur le carburant, comme le demandent beaucoup d'opposants et de Français.
8: Il faut rien exclure. On ne va pas laisser les prix s'envoler.
7: Les marges budgétaires sont réduites face à la dette. Et le chef de l'État a dû se justifier. Ses regrets ne sont pas les aides massives du Covid ni la dissolution ratée de 2024.
8: Je ne regrette pas du tout le quoi qu'il en coûte. Ce que je regrette, c'est que les réformes que j'avais engagées à côté pour améliorer les finances publiques, elles, ils ont bloqué.
9: La réforme des retraites ?
8: Et bien sûr.
7: À 8 mois de son départ de l'Élysée, le temps du bilan n'est pas encore venu, tout comme celui d'un soutien à un candidat à sa succession. Emmanuel Macron appelle à la responsabilité, notamment à l'approche de l'examen du futur budget, mais aussi face à une menace russe croissante sur le front Est, sur laquelle il a également assisté hier soir.
0: Raphaël Delvolvé du service politique de RFI. Au Kazakhstan, une journée de deuil national décrétée ce vendredi en hommage aux 14 militaires morts hier en mer Caspienne au cours d'un exercice d'entraînement au combat. 17 militaires ont été emportés au large selon les autorités locales à cause d'une forte dégradation des conditions météo. 3 soldats ont pu être secourus.
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0: En football, c'est l'heure des grands débuts pour Patrick Vieira à la tête de la sélection sénégalaise. Les Lions de la Teranga commencent leur parcours de qualification à la CAN cet après-midi à Maputo contre le Mozambique. Le successeur de Pape Thiaw se projette sur l'ouverture de ses éliminatoires avec un mot d'ordre, l'humilité. On écoute Patrick Vieira.
10: C'est le premier match de qualification. On s'attend à une équipe difficile à jouer et nous, on doit démontrer notre qualité avec beaucoup d'humilité, beaucoup de sérieux, beaucoup de concentration pour venir à bout de cette équipe. On a du talent, de la détermination et beaucoup d'humilité. Et ça sera important pour nous de commencer ce match avec de l'intensité. Et après, si on arrive à jouer au niveau à laquelle on sait qu'on peut évaluer, alors on aura de bonnes chances de faire un bon résultat.
0: Patrick Vieira, Mozambique, Sénégal, coup d'envoi 13h TU.
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14: Bonjour les voisins, les voisines, ravis de vous retrouver pour notre rendez-vous hebdomadaire dédié aux femmes, mais qui s'adresse aussi à vous, messieurs. Les métiers ont-ils un genre? C'est la question que nous allons nous poser aujourd'hui. D'après les chiffres de l'Observatoire des inégalités, tout porte à croire que c'est encore le cas. En France, en 2020, moins de 20% des emplois étaient mixtes. La preuve, comme s'il en fallait, que les stéréotypes liés au genre dans l'emploi ont la peau dure. Mécanique, bâtiment, travaux publics ou encore industrie sont autant de secteurs dans lesquels les hommes sont encore très largement représentés et où celles qui osent s'imposer doivent souvent payer le prix fort pour faire reconnaître leurs compétences. Mais qu'est-ce qui détermine le fait qu'on associe plus volontiers un métier à un genre qu'à un autre? Pourquoi le manque de mixité favorise les inégalités? Et comment faire sauter ces barrières? On va en parler avec vous, Clotilde Marchand, bonjour.
15: Bonjour.
14: Vous êtes professeure de sociologie à l'Université de Lille et directrice adjointe de la revue Travail, Genre et Société. Avec nous également Karine Santamaria, bonjour.
16: Bonjour.
14: Vous êtes la présidente et la fondatrice de Bâtifam. C'est le premier réseau de femmes artisanes du bâtiment. Un peu plus tard, nous retrouverons également Diaye Koumbamboup. Elle est mécanicienne et fondatrice du garage Femme Auto à Dakar au Sénégal. Elle nous racontera son expérience. Nous entendrons également le témoignage d'une femme bouchère à Paris, un autre métier qui se conjugue rarement au féminin. Raphaël Constant l'a rencontré pour nous. Et puis, comme chaque vendredi, dans la deuxième partie de cette émission, nous retrouvons notre chasseuse de son préféré, c'est Monica Fantini, bien sûr, avec sa chronique Écoutez le monde. Les voisins, les voisines, bienvenue dans cette émission.
17: 8 milliards de voisins,
18: c'est vraiment quelque chose qui crée la proximité. C'est être ouvert à la rencontre de l'autre sans aucun a priori.
19: C'est un village mondial, donc on est tous des voisins.
20: Même si géographiquement on est effectivement dispersés, on existe ensemble.
14: Clotilde Le Marchand, un mot sur les chiffres que j'ai annoncés à l'instant. Moins de 20% des emplois mixtes en 2020. On en est où en 2026? Ça a beaucoup évolué en 6 ans.
21: Les choses changent, mais pour que rien ne change, j'allais dire, il y a des évolutions, des femmes qui sont maintenant davantage nombreuses à chauffeurs de bus, par exemple. Mais voilà, on voit effectivement quand même beaucoup de constance et j'apprendrai pas grand chose.
14: On est toujours à 20%,
21: oui, autour de cela, voilà.
14: Ça a pas beaucoup changé.
21: Il y a quand même beaucoup de ségrégation sexuée dans les métiers et dans les formations. Ça commence tôt.
14: Karine Santamaria, une réaction à ce chiffre, ça vous étonne? 20% de mixité seulement?
16: Non, et j'ai envie de dire malheureusement non. Et, si on regarde, là pour le coup, le secteur que je connais peut-être le mieux, le bâtiment, la Fédération française du bâtiment annonce un taux de féminisation aux alentours de 13%.
14: Alors Clotilde Le Marchand, quels sont selon vous les métiers dits féminisés, c'est-à-dire où l'on retrouve au moins 65% de femmes?
21: Alors, effectivement, c'est une approche statistique. D'abord, il faut le dire. Voilà, c'est une approche statistique et non pas essentialiste par nature. Hein. Les métiers ne sont pas par nature. C'est une fabrique sociale. Des métiers très féminisés, on en trouve à toutes les échelles. Les aides-soignantes, très nombreuses. Les aides à domicile, autour de la petite enfance. Professeurs des écoles, mais au niveau de l'école maternelle. Auprès des personnes âgées. Hein, voilà, on voit beaucoup de...
14: Mais c'est beaucoup aussi, de métiers de soins.
21: Beaucoup de métiers de soins. On voit aussi à des niveaux... niveau, voilà, même si certains métiers se sont féminisés, hein, en médecine ou avocate, mais on voit, voilà, peu de femmes dans avocate de la finance, par exemple.
2: Assistante maternelle, 98% de femmes, quand même.
21: Exactement.
2: Et inversement, quels sont les métiers où les hommes sont les plus surreprésentés?
21: La mécanique, tout autour de l'automobile, du camion, là c'est quelque chose de très très constant et presque international. On voit, voilà, dans beaucoup de métiers. Également à noter comme l'informatique, là quelque chose qui pourrait être voilà très novateur, et bien non, là c'est même de plus en plus masculin, c'est un vrai bastion, très fort. Isabelle Collet a beaucoup travaillé là-dessus. Voilà, on est à 17-18% de femmes seulement dans ces métiers de l'informatique et du numérique. Et mais, ça, c'est très très fort depuis longtemps.
2: Mais il y a bien des secteurs où ça a évolué, c'est-à-dire des métiers traditionnellement réservés aux hommes qui se sont ouverts aux femmes.
21: Ah oui, oui.
2: Lesquels,
21: oui.
2: Par exemple, là où on observe le plus d'évolution.
21: Par exemple, les chauffeurs de bus, par exemple. Voilà, c'est quand même quelque chose là qui tend vers.
2: C'est marquant.
21: Qui est marquant, voilà. Ce qui est marquant parce que justement autour de l'automobile, du camion, je disais tout à l'heure, voilà, ça résistait beaucoup. Ça
2: les
21: résiste encore
2: aussi,
21: beaucoup
2: hein,
21: aux femmes.
2: Les cadres.
21: Alors après, voilà, en termes de statut, on voit aussi des évolutions. Beaucoup plus de femmes, maintenant, on a un statut de cadre, y compris de cadre supérieur. Beaucoup plus de femmes ingénieures, progressivement. Mais on n'est pas encore à la parité. Parce que voilà, faut aussi distinguer parité et mixité.
2: Est-ce que cette évolution vers plus de mixité touche aussi les métiers au plus bas de l'échelle sociale? Chez les ouvriers, par exemple, est-ce qu'il y a de plus en plus de femmes ou est-ce que c'est constant?
21: Ah non, il y a une part beaucoup plus importante d'hommes parmi les ouvriers et il y a une part beaucoup, beaucoup plus importante de femmes parmi les employés.
2: Vous m'expliquiez, quand on préparait cette émission, que quand un métier se féminise, les hommes voient ça comme une menace. Expliquez-nous pourquoi.
21: Alors, c'est vu comme, il y a plusieurs éléments. Ça peut être vu comme une surprise de manière culturelle. Une surprise, faut s'habituer. Ça n'a jamais été il y a pas une socialisation à cela. Donc il faut un petit peu, voilà, il y a tout un ordre des choses, y compris dans la vie privée, qui s'en trouve bousculée. Et puis sur le monde du travail, de la concurrence dans des métiers notamment peu qualifiés où il y a un surchômage. Mmh. Alors forcément, des hommes ou des ouvriers, par exemple du bâtiment, qui voient venir une autre population nombreuse, les femmes, elles peuvent s'inquiéter aussi pour la suite de leur poste et une crainte de baisse de salaire.
2: Oui, c'est ça. On a parlé des femmes qui se dirigent vers des métiers d'hommes. Est-ce que le contraire est aussi vrai? Est-ce qu'on voit plus d'hommes sages-femmes, d'assistants maternels ou d'esthéticiens, par exemple?
21: Alors, on en voit un petit peu plus. Voilà, on en voit un petit peu plus. Donc, il y a tout de même un mouvement un peu d'ouverture. Ça n'est pas fermé, mais ça reste très minoritaire.
2: Pourquoi est-ce que c'est à la marge? Pourquoi est-ce que c'est plus à la marge chez les hommes, ce mouvement chez les hommes que chez les femmes?
21: Alors, c'est à la marge des deux côtés, hein. Mais il y a plus de métiers masculins. Il y a plus de métiers ouverts aux hommes que de métiers ouverts aux femmes. C'est ça aussi. Il y a eu beaucoup plus de une longue histoire de métiers, enfin un éventail de métiers ouverts aux femmes qui est beaucoup plus restreint. Beaucoup de femmes, voilà, étaient coiffeuses, secrétaires ou dans l'enseignement. Hein, ou infirmière, voilà. Donc c'est un éventail plus restreint.
2: Alors le bâtiment est un secteur encore très masculin. Aujourd'hui, selon la Fédération française du bâtiment, les femmes ne représentent que 13,6% des salariés contre 11 au début des années 2010, comme vous le disiez tout à l'heure, Karine Santamaria. Qu'est-ce qui vous a poussé, vous, à vous lancer dans le bâtiment? À l'origine, vous travaillez dans un tout autre domaine, l'événementiel. Ça a été quoi le déclic?
16: Alors, c'est une anecdote, c'est ma maman qui est une femme qui vit seule et qui me contacte un jour puisqu'elle est à la recherche d'un plombier. L'offre sur son moteur de recherche est absolument pléthorique, mais finalement, elle ne sait pas très bien à qui s'adresser, en qui avoir confiance. Mm-hmm. Et une fois qu'elle choisit, on va dire un peu par hasard, son plombier, elle demande alors à mon mari d'être à ses côtés lors du rendez-vous avec ce plombier. Mmh. Est-ce qu'ils n'ont pas effectivement de m'interpeller? Ma maman, en fait, me dit qu'elle pense qu'avec un homme à ses côtés, la situation, en tout cas la relation, va peut-être s'aplanir un peu, que le plombier va lui expliquer exactement ce qu'il fait. Voilà, donc elle est à la recherche d'une relation, on va dire, apaisée. À partir de là, je l'interroge en lui demandant, et finalement, si c'était une plombière, est-ce que ça changerait quelque chose pour toi? Et oui, me répond-elle. Voilà. Donc je me mets moi-même en quête d'une plombière et je dois dire que je suis absolument stupéfaite puisque mon moteur de recherche m'indique que plombière est un dessert glacé ou une station thermale dans l'est de la France, mais absolument pas le nom féminisé de métier. Donc je pars à la recherche de ces artisanes, plombières, électriciennes, plâtrières, plaquistes. Je les rencontre une à une, des femmes qui me confient leur parcours, leur choix de métier, que ce soit en formation initiale ou à l'issue d'une reconversion, pourquoi elles ont choisi ces métiers, pourquoi elles ont ensuite choisi l'entrepreneuriat. Mm-hmm. Et puis je recueille toutes leurs attentes jusqu'à me dire que j'ai quelque chose à faire. J'avais en moi, même si vous l'avez dit effectivement, une longue carrière de salariat dans les directions commerciales dans d'autres secteurs. En tout cas, j'avais l'envie de créer une entreprise depuis longtemps sur des valeurs de sororité, d'engagement, d'équité.
2: Et vous vous êtes lancée donc.
16: Et je me suis lancée avec cette idée de mettre en relation des clientes et des clients avec un réseau d'artisanes, de confiance, de qualité, de proximité. Et puis, de évidemment, permettre à ces artisanes qui sont des entrepreneuses, qui travaillent seules, passionnées par leur métier, leur permettre de développer leur activité, de pérenniser leurs entreprises, mais aussi cette envie de les rendre visibles, de rendre visible leur savoir-faire.
2: Oui, parce qu'elles sont peu nombreuses, elles sont à la fois peu nombreuses et en même temps, elles manquent aussi cruellement de visibilité.
16: Exactement. Alors, peu nombreuses, on a parlé tout à l'heure du chiffre de 13,6% annoncé par la Fédération française du bâtiment, mais il y a là aussi, et c'est ce que disait Clotilde, une forte disparité dans les statuts. C'est-à-dire que dans ce chiffre, on recense les cadres, les employés et les ouvrières du bâtiment. Les ouvrières du bâtiment, le chiffre est aux alentours de 3%.
2: Oui, c'est très peu.
16: Voilà. Alors, donc, il y a une très forte disparité.
2: Est-ce que vous pouvez nous expliquer en deux mots comment fonctionne la plateforme? Aujourd'hui, elle regroupe près de 250 artisanes dans plusieurs régions de France. Comment ça marche ?
16: Alors, les artisanes deviennent membres du réseau Bâtifarm dès lors où j'ai évidemment validé leurs assurances, leurs diplômes, leur immatriculation. Il y a tout un process de sélection et d'intégration à Bâtifarm. Elles ont ensuite le choix de deux formules. Une formule gratuite qui leur permet les mises en relation avec mes clients et puis une autre formule qui consiste en un abonnement annuel leur permettant là de bénéficier d'outils de communication, de visibilité et d'intégration, notamment un réseau WhatsApp qui leur permet d'échanger très librement entre elles sur toutes les problématiques qu'elles rencontrent au quotidien. Ça, c'est côté artisane, côté client.
2: Oui, justement, il y a une demande.
16: Oui, il y a une demande alors côté client, dans le process, en fait, ils s'adressent à moi, à Bâtifarm, à travers la plateforme, émettent leurs souhaits en termes de chantier, de localisation de chantier. Et s'il y a au moins une artisane qui correspond à la fois à leurs critères techniques et localisation, là, le client, en tout cas, je demande à mes clients de s'acquitter d'un forfait de mise en relation à partir de 25 euros en contrepartie des coordonnées de l'artisane.
2: Mais il y a une demande, pour embaucher des femmes artisanes. Qui sont vos clients? C'est plutôt des femmes ou plutôt des hommes?
16: Alors, quand j'ai démarré Bâtifarm, les femmes constituaient 99% de ma clientèle. Aujourd'hui, les femmes constituent 80% de ma clientèle. Donc, je trouve que c'est intéressant. Ça veut dire quelque chose aussi sur...
2: gagne du terrain.
16: Voilà. Mm-hmm. Exactement, sur l'évolution de notre société. Ces clients, en fait, leurs motivations sont diverses et variées. Pour certains clients, c'est comme ma maman, l'envie d'être dans une relation d'égal à égal. Pour d'autres clients, c'est l'envie d'être sécurisé, très clairement. C'est aussi quelque chose qui, moi, qui est plus de 50 ans, ça m'a beaucoup étonnée aussi au moment de l'étude de marché. Je me suis rendu compte qu'il y avait aussi des jeunes femmes, des trentenaires, qui, quand elles avaient un artisan chez elles, ne se sentaient pas forcément à l'aise. Il y a également de la part de mes clients l'envie de soutenir le travail de ces artisanes et de contribuer peut-être à leur manière à leur permettre de pérenniser aussi leur activité et leurs entreprises. Voilà. Mais dans tous les cas, mes clients sont, et c'est ce que j'ai garanti, c'est un réseau d'artisanes, mais c'est surtout un réseau de professionnels, de femmes diplômées qui travaillent sur les chantiers, qui mènent leurs entreprises, et parfaitement investies, désireuses, et parce que c'est vraiment ce qu'il y a au cœur de leur métier et de leur choix de ce métier, vraiment désireuses de satisfaire leurs clients.
2: Les voisins, les voisines, restez avec nous. La question du genre et des métiers, on continue d'en parler tout de suite après une courte pause musicale.

0: Rando par le groupe Helado Tropical. 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Nous parlons aujourd'hui des métiers et du genre avec vous, Clotilde Lemarchand, Karine Santamaria. Alors, on a évoqué tout à l'heure le secteur du bâtiment où les femmes sont encore très peu représentées. C'est aussi le cas dans le domaine de la boucherie où elles ne représentent que 17% des effectifs globaux. Notre reporter Raphaël Constant est allé à la rencontre de l'une d'entre elles. Elle a 33 ans, s'appelle Johanna Mourangeau, mais on l'appelle plus volontiers Madame la Bouchère. Elle a ouvert son enseigne il y a 3 ans au marché des Ternes à Paris et elle nous accueille derrière sa vitrine avec un grand sourire, tablier noir noué à la taille.
1: Sur le ficelage, on ne fait pas trop serré, comme ça on peut voir la belle coupe. Super. Suzy, comme on avait dit, l'épaule elle est là, est-ce qu'il fallait autre chose ? On a les pieds aux cuisses de poulet, vous savez, ça se fait au four, 30 minutes, 180 degrés, le thym citron.
2: Oh bah tiens, vous m'en donnez 2, 3.
1: Allons pour 3. Hop, on est tout bon. Allez, ça fait 44-30 s'il vous plaît. Je mets dans un sac ou pas? Non, ça va? Ok.
2: Je vais aller me rajouter un fromage à côté.
1: Voilà. À bientôt.
2: À la prochaine.
1: Alors moi c'est Johanna, ici on m'appelle Madame la Bouchère et c'est d'ailleurs le nom de ma société. Je l'ai choisi parce que c'était un client qui m'avait appelé comme ça et depuis c'est resté.
3: Johanna, vous avez choisi un métier parmi les plus anciens et l'un des plus dominés par les hommes aussi pendant longtemps. Pourquoi vous avez fait ce choix ?
1: De base, j'étais en congé maternité et puis je savais pas trop quoi reprendre. Je venais d'avoir mon deuxième enfant. J'ai vu une annonce de caissière dans une boucherie avec des horaires plutôt sympathiques pour mon rôle de maman où je commençais pas trop tôt et je finissais pas trop tard. Et au bout d'un mois, je regardais les collègues boucher et je me disais mais ça a l'air quand même sympa, l'autre côté. Et puis j'ai voulu essayer un jour, deux jours. On m'a pris en formation et puis là, ça a été la révélation, vraiment, d'avoir le couteau dans les mains. De commencer à apprendre à désosser, à faire des ficelages, à faire des préparations. Et c'était la première fois que j'avais une vraie révélation où je me suis dit « Ok, c'est ça que je veux faire. » Vraiment.
3: Et qu'est-ce qui a guidé ce choix, vous savez ?
1: Je pense que mon amour pour la cuisine en fait partie. Savoir travailler la viande, quel morceau, et le fait de pouvoir commencer au tout début de la chaîne. Si je sais travailler la viande, je pourrais faire à peu près tout ce que je veux en cuisine.
3: Donc vous avez repris une formation pour devenir bouchère ? Comment ça s'est passé au début ? Comment vous avez été reçue par les employeurs aussi ?
1: Au début, on ne me prenait pas très au sérieux. Toutes mes erreurs, elles étaient remarquées. J'ai dû prouver que je savais être au laboratoire, que je pouvais être aussi rapide qu'un homme. Quand j'ai commencé à surpasser des fois des hommes qui étaient là depuis plusieurs années, on a commencé vraiment à me faire confiance. Mais c'est vrai que c'était vraiment pas facile en tant que femme de m'imposer, puisque dès qu'il y avait une réflexion à faire, bah je me la prenais quoi.
3: Comme quoi ?
1: Regarde, ton rôti il est mal ficelé. On me disait aussi que je désossais mal, que j'allais me blesser, que je pouvais pas porter, que j'étais juste une femme. Et finalement non, donc j'étais celle qui me plaignait le moins par rapport aux hommes, justement pour pas qu'on fasse des réflexions.
3: Donc vraiment, vous avez dû faire face à beaucoup de stéréotypes et de préjugés de la part des autres ouvriers ?
1: Oui, totalement. Surtout sur le fait de devoir porter de charges lourdes et surtout de manier le couteau parce qu'on considère les femmes comme fragiles, très souvent. Et moi, c'est plutôt tout le contraire. Je trouve que les femmes sont même un peu plus minutieuses et c'est ce qui fait sûrement notre force dans ce métier-là. Oui, moi, je coupe celle-là. Toi, tu coupes celle d'agneau.
2: Bonjour, vous auriez du jambon sans nitrite, 3 tranches s'il vous plaît.
1: Oui, bien sûr. Avec ceci.
2: C'est bon, merci beaucoup.
1: Merci à vous.
3: Bonjour madame.
2: Bonjour.
3: Est-ce que ça fait longtemps que vous venez acheter votre viande à madame la Bouchère ?
2: Bah, depuis qu'elle est arrivée, parce que j'allais chez le prédécesseur. Et puis c'est bien d'avoir une femme bouchère, c'est une bonne idée.
3: Mais justement, qu'est-ce que vous pensez du fait que ce soit une femme bouchère ? Est-ce que ça change quelque chose pour vous ?
2: Ben c'est très bien, ça prouve qu'elle est capable de faire le même métier, elle le fait bien, donc c'est parfait. Moi j'achète à l'œil, je pars sans idée préconçue. Quand je passe, je vois ça me plaît ou ça me plaît pas.
3: Est-ce que vous pensez qu'une femme bouchère, ça remet en question les idées reçues et puis assez ancrées dans la société ?
2: Ah oui, c'est sûr, comme beaucoup de métiers, hein. Bah que les femmes ont les mêmes capacités, elles sont obligées d'en faire beaucoup plus pour arriver au même résultat. Et donc, c'est très bien. Il faut les encourager.
3: Merci, je vous laisse terminer vos achats.
2: Merci, au revoir.
1: Alors, les clients, ils adorent. Hein. Les clients, quand ils voient une femme en boucherie, forcément, ils sont très contents, surtout les hommes. Hein. Puis les femmes...

0: devrait arriver vers 16h30, 17h. Deux femmes venues avec leurs enfants très jeunes depuis le 16e arrondissement de Paris pour leur permettre de voir le pape. Ces femmes, justement, excusez-moi, j'ai juste un petit problème d'ordinateur. Ces femmes donc vont essayer de voir le pape pour essayer de... Excusez-moi, je suis désolée.
1: Mais pas de problème, Véronique, on comprend qu'il y a de l'impatience.
0: J'ai un problème d'impatience. Une femme, en tout cas, venue du nord de Paris, donc du côté de Saint-Ouen, originaire du Congo-Brazzaville, justement me disait qu'elle était venue exprès parce qu'elle n'avait pas pu voir le pape Jean-Paul II dans son pays en 1980. Et donc là, elle tenait à le voir de près. Elle me disait, ce pape apporte un message de paix dans un monde de cruauté. Donc c'est ça aussi que les personnes retiennent du pape Léon XIV, son message d'unité de l'Église et son message de paix.
1: Véronique Guémard en direct de la place Saint-Michel à Paris avec les moyens techniques de Ludivine Amado avant cette déambulation donc attendue de Léon XIV dans les rues de Paris. Ce soir, une grande veillée sera organisée au Stade de France avec les jeunes, organisation digne d'une superstar. Nouvelle édition spéciale à suivre sur RFI à partir de 21h, heure de Paris et quand vous le voulez en temps réel sur RFI.fr.
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1: Un plan pour une réouverture du détroit d'Ormuz sous 7 jours. Question, l'Iran aurait soumis aux États-Unis une proposition en ce sens. Ce détroit au cœur de la guerre entre Téhéran et Washington. On le sait, son blocage perturbe fortement le trafic maritime. Et donc, selon le ministre iranien des Affaires étrangères, Abbas Araghchi, ce plan a été présenté à l'émissaire américain Steve Witkoff. Mais à ce stade, Oriane Verdier, les conditions restent floues.
3: Oui, en effet, en marge de l'Assemblée générale des Nations Unies à New York, Abbas Araghchi a affirmé avoir communiqué, donc vous le disiez, à l'émissaire américain Steve Witkoff, les conditions iraniennes pour une réouverture du passage stratégique qu'est le détroit d'Ormuz. Selon le New York Times, Téhéran demande une cessation de toutes les hostilités au Moyen-Orient durant 7 jours, y compris au Liban, le déblocage d'avoirs gelés iraniens, la levée des sanctions sur le pétrole iranien et la fin du blocus naval américain. Si ces conditions sont remplies, des pourparlers pourraient également être engagés au bout d'une semaine. Également à New York, le président iranien Massoud Pezeshkian, interviewé par Fox News, a lui rappelé qu'Israël et les États-Unis avaient imposé cette guerre à l'Iran en violant le droit international. Quand nous pouvons résoudre les problèmes par le dialogue, nous ne devrions pas en venir à nous entretuer, a-t-il affirmé avant d'ajouter, c'est à l'Amérique, aux États-Unis, de décider si elle veut y mettre fin ou non. Les présidents américains et iraniens, vous le savez, avaient signé un protocole d'accord en juin, mais les deux parties s'accusent mutuellement de l'avoir violé, et ce qui a amené à une nouvelle escalade du conflit dans la région.
1: Oriane Verdier, pas de commentaire à ce stade de l'administration américaine, mais le sujet de la guerre en Iran a été abordé entre Donald Trump et Xi Jinping, le président chinois qui achève une visite officielle aux États-Unis. Il a appelé Washington et Téhéran à s'entendre le plus rapidement possible par la négociation. Sur les autres grands dossiers, pas de grande annonce concrète des dirigeants des deux superpuissances. Xi Jinping a appelé à ce que l'humanité garde le contrôle sur le développement de l'IA. Donald Trump, lui, s'oppose à toute régulation. Le président chinois a aussi réaffirmé sa ligne rouge sur Taïwan contre toute indépendance. Donald Trump qui aurait donné son feu vert à Kiev pour des licences permettant de produire des missiles patriotes. C'est le président Zelensky qui l'affirme aujourd'hui après une rencontre avec le président américain cette semaine à l'Assemblée générale de l'ONU. Cela fait des mois que l'Ukraine insiste sur ce dossier pour ses systèmes de défense antiaérienne capables d'intercepter les missiles balistiques russes. Et ce sont ces missiles qui ont précisément visé des infrastructures civiles à Kiev dans la nuit de mercredi à jeudi, notamment une maternité en plein cœur de la capitale ukrainienne. Les mamans et les futures mamans s'étaient réfugiées au sous-sol. Reportage Lucas Lazo.
4: Sur le parking, plusieurs voitures calcinées, la tôle fondue. Aux étages, des ouvriers s'attellent à remplacer les vitres de la maternité soufflées par l'explosion. Un missile est tombé tout près du bâtiment, explique Alexander, obstétricien gynécologue.
5: Une femme était déjà en plein travail. C'est à ce moment-là que l'explosion s'est produite et elle a accouché.
4: À 2h05 du matin, quelques minutes après la frappe, le petit garçon est né dans le sous-sol de la clinique.
5: Nous avons aménagé une salle d'accouchement dans l'abri, où nous pouvons continuer à faire naître les enfants comme cela.

0: s'est produit aujourd'hui. Il y a des médicaments, du matériel médical, des lits pour les patientes et des places assises pour attendre la fin de l'alerte.
1: Marina serre dans ses bras sa petite Aurora, emmitouflée dans une couverture. Elle est née 2 jours plus tôt. La mère et sa fille ont elles aussi passé la nuit dans l'abri.
2: Tout le bâtiment a été secoué comme pendant un tremblement de terre. Bien sûr que j'ai eu peur. On s'inquiète non seulement pour soi, mais aussi pour son tout petit bébé. Mais le personnel a très bien réagi. Il nous a fait descendre dans l'abri à temps, nous a aidés et il a rassuré celles qui en avaient besoin.
1: Rien ne semble entamer pour l'heure le bonheur de la jeune maman, mais elle redoute déjà les longs mois d'hiver à venir. Luc Elazo, Kiev, RFI.
3: La menace russe autour de la mer Baltique, la Finlande et la Suède annoncent aujourd'hui avoir identifié des avions russes dans la zone hier. Les deux pays ont alors envoyé en urgence des avions de chasse au-dessus du golfe de Finlande. C'est la première opération conjointe du genre, Otilia Ferret.
4: C'est dans l'urgence ce jeudi que la Suède et la Finlande ont fait décoller des avions de chasse qui ont tout de suite mis le cap sur le golfe de Finlande où des appareils militaires russes ont été repérés. C'est la première mission d'identification opérationnelle conjointe pour les deux forces aériennes qui ensemble, à travers ce qu'ils ont baptisé la mission d'alerte rapide, sont allés intercepter un avion de transport et 2 avions de chasse russes. Alors ces appareils se trouvaient dans l'espace aérien international. Il n'est donc pas question à ce stade d'une violation de l'espace aérien finlandais ou suédois, mais c'est une manière pour Stockholm et Helsinki de montrer qu'ils quadrillent la zone et qu'ils sont capables de réagir rapidement. La mer Baltique, qui les sépare et dont le golfe de Finlande fait partie, est devenue un vrai hotspot depuis l'invasion à grande échelle de l'Ukraine par la Russie début 2022. La mer Baltique n'a jamais été aussi vulnérable qu'aujourd'hui, mais elle n'a jamais non plus été aussi protégée qu'en ce moment, a commenté le premier ministre suédois Ulf Kristersson. Otilia Ferré, Stockholm. RFI.
3: La Russie, elle dénonce aujourd'hui ce qu'elle qualifie de persécution après les sanctions européennes visant la chroniqueuse Xenia Fedorova, ancienne patronne de la chaîne RT France, désormais interdite de voyage dans l'Union européenne. L'UE comme l'Union africaine qui appellent à une désescalade immédiate en Éthiopie après une violente reprise des combats entre forces du gouvernement et rebelles du Tigré dans le nord. Internet a été perturbé dans la région. On y revient en détail dans Afrique Midi. Dans un gros quart d'heure maintenant. Nouveau rebondissement dans l'affaire Télisson Aurélien. L'académie du célèbre prix Goncourt a supprimé de sa sélection son roman « C'était ça ou mourir ». L'auteur canado-haïtien accusé de plagiat et aussi d'avoir utilisé l'intelligence artificielle pour ce livre. La polémique était partie d'un compte X anonyme du nom de Balance ton Claude. Et bien maintenant, il y a un nom derrière ce compte. Bonjour Carlotta Morteo.
5: Bonjour, bonjour à tous.
3: Il s'agit de Samuel Fitoussi, un jeune essayiste et chroniqueur français qui dit faire partie d'un projet collectif.
5: Oui, un essayiste qui se classe lui-même à droite, chroniqueur au Figaro, connu pour ses critiques du wokisme, de la discrimination positive ou de l'extrême gauche. Sur le fond, l'idée du compte Balance ton Claude, créé en juin 2026, c'est de traquer l'utilisation de l'intelligence artificielle sur les réseaux sociaux, dans les romans ou les textes parlementaires, afin de dénoncer ce que ses détracteurs appellent la bouillie IA, le Slop, un compte qui était quasi inconnu avant l'affaire Télisson Aurélien. Samuel Fitoussi dit avoir soumis le roman à un détecteur d'IA après des signalements d'internautes, mais son profil et la circulation rapide des accusations dans certains milieux de droite radicale alimentent une autre controverse. Balance ton Claude a-t-il ciblé ce livre pour des raisons idéologiques? En clair, parce qu'il s'agit d'un roman écrit par un noir, une histoire d'immigration et d'exil. Samuel Fitoussi, qui avait nié au départ être à l'origine des accusations, assure aujourd'hui n'avoir eu, je cite, « aucune volonté de nuire à l'auteur, ni ses idées politiques, ni le thème du livre nous importe ». Fin de citation. Malgré tout, ce procès en intention agite le débat français et se greffe à la question du plagiat et de l'usage de l'IA qui touche Télisson Aurélien.
3: Et Télisson Aurélien, lui, a indiqué qu'il était prêt à s'exprimer quand tout sera calme. Parce que maintenant, dit-il, il y a cette volonté d'attaquer le livre, mais surtout de me faire taire, c'est ce qu'il a indiqué à nos confrères de l'AFP.
6: Charlotte Hydrac pour le journal. Il est midi et 40 ans universel. Et on va parler de l'actualité sportive. Bonjour Eric Mamouit. Oui,
7: bonjour Anne, bonjour tout le monde.
6: De foot, c'est le grand jour pour Zinedine Zidane avec un premier match ce soir en Turquie.
7: 20 ans après sa dernière sélection, revoici Zizou en bleu, cette fois avec la casquette de sélectionneur. Le successeur de Didier Deschamps va entraîner ses nouveaux galons à l'occasion du premier match de la Ligue des Nations à İzmit, près d'Istanbul. Ce sera contre l'équipe turque. Des grands débuts qui le ramènent également 32 ans en arrière en août 1994 lorsqu'il avait pour la toute première fois porté le maillot tricolore. Aujourd'hui, l'émotion sera encore au rendez-vous, Zinedine Zidane.
8: Même plus peut-être. Même plus peut-être, je dirais. Parce que c'est vrai que 32 ans, bah, c'était loin. Et aujourd'hui, c'est vrai que c'est, je ressens une immense émotion de pouvoir être là à la tête de cette équipe de France. C'est la suite. Après 14 ans de Didier, je deviens sélectionneur de cette équipe de France. Donc voilà, c'est quelque chose de nouveau. Donc voilà, ça parle, c'est tout à fait logique. Mais les protagonistes sont les joueurs. Donc voilà, je vais rester dans mon rôle et voilà.
7: Zinedine Zidane, superstar, dont le 11 de départ est très attendu. Son système également, sans doute un 4-3-3 avec Kylian Mbappé à gauche. Bref, une nouvelle page de l'équipe de France va s'ouvrir à partir de 18h45, temps universel. Elle s'écrira encore un petit peu plus lundi, avec une deuxième journée de la Ligue des Nations contre la Belgique à Bruxelles. Les Belges, en attendant, affrontent l'Italie ce soir à Rome.
6: Des matchs en Europe, mais aussi en Afrique, avec la suite aujourd'hui des éliminatoires de la CAN 2027.
7: 14 matchs comptant pour la première journée sont au programme, avec dès 13h temps universel, le déplacement du Sénégal au Mozambique avec là encore de grands débuts, ceux de Patrick Vieira, ancien coéquipier de Zidane en bleu. Ceci, ce sera à la tête des Lions de la Teranga. Ceux également, grand débuts également du technicien franco-portugais Anthony Da Silva, nouveau sélectionneur du Mali, les Aigles Hôtes du Cap-Vert à Bamako. Intéressant duel encore entre le Nigeria et Madagascar, le Togo reçoit le Burundi, l'Algérie accueille la Zambie. Et puis à Ouagadougou, le Burkina Faso va livrer un bon test face au Bénin, dirigé par Gernot Rohr. Du côté des étalons, c'est le franco-comorien Amir Abdou qui est à la manœuvre depuis quelques mois. Après 4 matchs amicaux, il s'apprête à vivre son premier match à enjeu. Forcément, un moment important pour lui et pour son équipe, Amir Abdou.
9: L'état d'esprit est bon, beaucoup d'émotions et c'est à nous aussi de gérer ce stress au niveau des joueurs. Je pense que les joueurs aussi sont des jeunes avec de l'envie et ils sont tous à l'écoute de ce qu'on veut mettre en place. Ils savent ce qu'on s'est dit entre nous, ce qu'on a pu échanger. Soit dans la configuration René, notamment quand on est dans le Ntéchapo 1, voilà, il faut aussi montrer que le Burkina fait partie de ces grandes équipes africaines et on doit relever le défi.
7: Amir Abdou, le Burkina Faso, qui s'était arrêté en huitième de finale des deux dernières CAN. Son duel face au Bénin débutera au stade du 4 août à 19h temps universel. À la même heure à Rabat, le Maroc défiera le Gabon privé de Pierre-Emerick Aubameyang.
6: Et puis du tennis, Yannick Sinner décale encore son retour sur les courts.
7: Le numéro 1 mondial n'a plus joué depuis le 12 juillet dernier et sa finale victorieuse à Wimbledon. La faute est une blessure au genou droit qui ne le lâche pas à tel point qu'il doit donc encore repousser sa rentrée. Elle était prévue la semaine prochaine à Pékin, un tournoi qu'il avait remporté l'an dernier. Conséquence, Yannick Sinner va voir sa place de leader du classement encore plus menacée par Alexander Zverev, l'Allemand vainqueur de Roland-Garros et de l'US Open cette année.
6: Eric Mamrut pour l'actualité sportive.
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6: Et on va continuer à parler de sport, du foot, pas forcément sous son meilleur angle. On va parler de cet appel de 4 ligues européennes, espagnoles, anglaises, allemandes et italiennes. Elles réclament ce matin une réforme de la gouvernance de la FIFA ainsi que des garanties d'indépendance et de transparence. Bonjour Jean-Baptiste Guégan.
11: Bonjour.
6: Vous êtes enseignant et auteur du livre « Géopolitique du sport, une autre explication du monde » qui est paru aux éditions Bréal. On va peut-être d'abord expliquer très rapidement comment fonctionne la FIFA.
11: La FIFA, c'est elle qui organise et administre le football à l'échelle mondiale et qui s'occupe d'abord du football de sélection, mais aussi de tous les autres footballs. Et donc après, les championnats s'organisent via les fédérations, qui sont des émanations de la FIFA, à l'échelle de chaque pays. Donc en clair, la FIFA, c'est l'organisation fêtière, c'est elle qui est au-dessus, qui organise le football à l'échelle mondiale et qui donne la responsabilité aux fédérations, qui elles-mêmes les donnent à des ligues. Et c'est ces ligues-là aujourd'hui qu'on entend dans ce cadre-là.
6: Et qui réclame de protéger le rôle réglementaire de la FIFA de sa fonction commerciale. C'est l'un des points abordés. On se souvient que Gianni Infantino avait suscité une énorme polémique en pleine Coupe du Monde en suggérant de créer une société pour s'occuper des activités commerciales de la FIFA, de l'ouvrir aux investisseurs privés. Alors, depuis, il y a renoncé sous une pression très forte. Ça ne suffit pas à rassurer, selon vous ?
11: Alors, ce qui est intéressant, c'est que le mouvement fait par les quatre grandes ligues européennes, c'est un mouvement qui se passe en pleine Ligue des Nations, c'est-à-dire au moment où les joueurs des clubs sont retenus en sélection nationale. Donc, c'est une manière aussi de mettre la pression sur le football de sélection et de rappeler d'où vient l'argent du football, il vient aussi des clubs. Bon, ça, c'est la première chose. La deuxième, c'est effectivement une manière de rappeler à la FIFA qu'elle ne peut pas tout faire, que les joueurs sont des joueurs qui sont sous contrat avec les clubs. Et donc, ces clubs jouent dans des championnats qui sont, eux, administrés par des ligues. Et ces ligues sont des ligues professionnelles. Donc, elles ne sont pas là pour prêter leurs joueurs gratuitement ou contre quelques indemnités sommaires à la FIFA pour ces compétitions. En clair, le message, c'est n'oubliez pas le football de club parce que c'est nous qui ramenons l'argent. Et n'oubliez pas que la FIFA n'a pas la main sur tout. C'est ça le message des ligues aujourd'hui. Et ce qu'est en train de faire justement cette alliance des quatre grands championnats européens, donc l'Italie, l'Allemagne, l'Angleterre et puis l'Espagne, c'est de rappeler à tout le monde que ce sont les plus importants aujourd'hui dans le football au quotidien et bien plus que le football de sélection. Et c'est dans ce cadre-là qu'il faut voir justement cette prise de position qui est clairement frontale et qui est d'une clarté, mais alors manifeste.
6: Oui, et avec des messages qui peuvent rejoindre des messages qu'on a entendus pendant la Coupe du Monde, où là, justement, on parle du foot de sélection, parce que l'un des objectifs qui est défendu par ces ligues, c'est de mettre les dossiers à l'abri de toute ingérence politique. Ce sont les mots qui sont choisis. Qui est visé là ?
11: Voilà, clairement, il y a Gianni Infantino, mais il y a aussi tout ce qui s'est passé avant. C'est-à-dire qu'en gros, depuis 20 ans, on le voit en Europe, mais on le voit aussi en Afrique. On l'a vu avec Gianni Infantino depuis qu'il est arrivé à la tête de la FIFA et même avec Sepp Blatter avant lui. Ce qu'on voit, c'est une politisation croissante de l'usage du football et des footballeurs. Soit parce qu'on leur demande de prendre position, soit parce qu'on veut récupérer le produit football pour en faire autre chose. Donc tout le monde se souvient des relations très très étroites entre Donald Trump et Gianni Infantino, mais il n'y a pas que ça. On voit aussi les dérives qu'on peut constater par exemple en Afrique, avec une présidence qui n'est pas forcément à la hauteur des enjeux. Il suffit de se rappeler de la dernière finale de la CAN. Tout ça pour dire que ce qui est en jeu là aujourd'hui, c'est de rappeler que le football, c'est des joueurs dont on ignore les intérêts. Il faut voir le nombre de matchs qu'on leur fait jouer. Ensuite, on oublie souvent les ligues. Et on a un régulateur qui finalement fait tout, c'est-à-dire qu'il régule, mais il régule aussi en fonction de son propre intérêt. Et c'est ça qui a aussi reproché justement par les ligues à la FIFA, c'est qu'on peut pas être à la fois celui qui édicte les règles et celui qui génère de l'argent. En tout cas, qui essaie de développer ses propres intérêts, parce que ça se fait au détriment de tous les autres. Et c'est ce mélange des genres-là qui est ciblé aujourd'hui par ces quatre grands championnats. Ce qui est très intéressant, c'est qu'il en manque un.
6: Il manque la France ?
11: Il en manque un. Il manque la France.
6: J'avais prévu de vous poser la question. Pourquoi la France n'y est pas là ?
11: Eh ben, ça montre d'abord le déclassement du championnat français. Donc, on a souvent parlé de Big Five. Bon, ben, on voit clairement que on n'est pas invité à la table des grands championnats. Ça montre aussi la faiblesse politique de notre football. C'est-à-dire que malgré le PSG, ben, on se rend compte que notre football ne compte pas. C'est-à-dire que je ne comprends pas pourquoi la Ligue de football professionnel n'est pas associée. Ou plutôt, si je le comprends, sa double position et son incapacité à faire fructifier le produit Ligue 1, bah là, on en paye le prix ici. On n'est pas associé finalement à ce mouvement-là. Et puis, ce qu'on paye aussi, c'est un dernier mouvement. C'est, on va dire, le silence relatif, en tout cas, la prise de position très très tardive du président de la Fédération française de football, qui, on se souvient, avait soutenu Infantino avant de dire devant les boucliers qui se levaient que finalement il allait revenir en arrière et qu'il allait pas le soutenir pour des questions de transparence. Ce qu'on voit, c'est l'extrême politisation du football français. Et j'ai envie de dire une partie de son incompétence.
6: Alors, le président de la FIFA, il est au cœur des critiques à tous les niveaux. Lui-même, il avait ouvert la brèche il y a quelques jours en proposant justement une réforme, enfin une consultation en vue d'une réforme. Ça peut donner quelque chose, ce dialogue ?
11: Oh ben, l'objectif de Gianni Infantino, c'est d'abord de sauver son poste et donc son avenir, en espérant que cette illusion de réforme de l'intérieur et par l'intérieur, avec lui à sa tête, ça donne quelque chose. Si on est très honnête, ça ne donnera rien. Là, il est en train de mettre tout en place pour qu'une partie des griefs qui lui ont été faits il y a quelques semaines soient oubliés ou puissent être, en termes de communication vers l'extérieur, annihilés. Dans les faits, il essaie de sauver, c'est un de ses derniers mouvements, hein, son avenir et une certaine idée de la FIFA. C'est une idée où la FIFA est omniprésente et omnipotente. Dans les faits, il y a peu de chances que ça fonctionne. Et c'est pas pour rien non plus que les quatre ligues se sont concertées et agissent maintenant. C'est pas une pierre qui lance, hein. C'est un rocher littéralement dans le jardin de Gianni Infantino en étant clairement en situation de dire « Nous ne voulons pas d'une réforme avec vous dans le cadre actuel. parce qu'on ne sait pas ce qui se passera et on n'a pas envie de ça. On veut de la transparence, on veut finalement du respect et on veut qu'on ait une séparation claire entre les activités commerciales et les activités de régulation. Et très honnêtement, les ligues ont raison.
6: Je vous remercie beaucoup, Jean-Baptiste Guégan, d'avoir été en ligne avec nous. Je rappelle que vous êtes enseignant et puis je redonne aussi le titre de votre livre, Géopolitique du sport, une autre explication du monde. C'est publié par les éditions Bréal. Merci.
11: Merci.
6: Volodymyr Zelensky assure aujourd'hui que Donald Trump a bien accepté d'accorder les licences qui permettront à l'Ukraine de produire des missiles Patriot, ce système de défense anti-aérien dont le pays a besoin parce que l'Ukraine n'arrive plus à protéger sa population des drones russes, des frappes quotidiennes. Il y a encore eu 3 morts là dans une frappe sur Kiev en plein jour, c'est le maire qui vient de l'annoncer. 4 ans et demi de guerre en Ukraine, 4 ans et demi d'une vie chamboulée pour tous et notamment pour les plus jeunes. Certains enfants n'ont rien connu d'autre et pour que leur enfance ne soit pas complètement volée, un centre leur vient en aide et nos envoyés spéciaux Nathanaël Vitran et Sergueï Dmitriev s'y sont rendus.
12: Nous sommes à Mykolaïev, au sud de l'Ukraine, et ce centre accueille des enfants, des adolescents marqués par les dernières années, par le conflit, et leur fournit un soutien psychologique.
13: Je m'appelle Yaroslav, j'ai 17 ans et je viens de Kherson. Au début de la guerre, nous avons vécu sous occupation. Après la libération de la ville, nous sommes venus ici à Mykolaïev avec ma famille. Et je viens au centre pour faire quelque chose de mes mains, pour faire parler ma créativité.
14: Ici, on les écoute et c'est le plus important. On écoute d'abord, on analyse après, on parle de tout. C'est un espace de vie en dehors de l'école, en dehors du domicile parental. Le genre de vie auquel tous les enfants devraient avoir accès.
15: Elena Diomina est travailleuse psychosociale. Elle accompagne ses enfants au quotidien.
14: Vous savez, la plupart d'entre eux ne sont presque jamais allés à l'école en personne. D'abord, il y a eu le Covid et puis la guerre est arrivée. Ils ont du mal à sociabiliser et ils souffrent de stress psychologique. Et ils ne savent pas comment gérer cette situation. C'est à nous, les adultes, de les aider.
15: Le père d'Anna Maria, 13 ans, est parti sur le front. Mais la guerre lui a aussi volé son insouciance.
16: Au moins avec le Covid, on pouvait porter un masque, ce genre de choses. Avec la guerre, personne ne sait s'il se réveillera le lendemain matin. J'ai commencé à m'isoler, j'ai fait une dépression, je n'arrivais même plus à sortir de chez moi. Et ça a laissé des traces. Aujourd'hui encore, à la moindre détonation, j'attrape mes affaires et je fonce à la cave en un instant.
12: On entend les sirènes en arrière-plan. Quel est l'impact psychologique pour les enfants d'avoir ce stress en permanence ?
14: La peur, vous comprenez ? Une peur incurable. Tous les jours, c'est la loterie. Qui ce sera aujourd'hui ? Est-ce que ce sera vous ? Si les adultes ont peur, imaginez à quel point c'est terrifiant pour un enfant. Parfois, j'ai l'impression que les Russes le font exprès, qu'ils ne veulent pas simplement leur voler leur enfance, mais aussi leur éducation, leur créativité, tout.
12: Quelle que soit l'issue du conflit, un défi immense se dresse devant l'Ukraine, prendre soin de ses enfants, de ses adolescents marqués par la guerre. Nathanaël Vitran, Sergueï Dmitriev, Victor Sayenko, Mykolaïev, RFI.
6: Un reportage à retrouver comme toutes nos informations sur l'application RFI Pure Radio. Restez avec nous dans 30 secondes maintenant, un tout petit peu plus. Afrique Midi avec Nicolas Sure.

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2: 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Midi et demi en temps universel, il est 14h30 ici à Paris et c'est l'heure d'Afrique Midi. Bonjour Nicolas Sûr.
3: Bonjour Anne Kantner, bonjour à toutes et à tous. En République démocratique du Congo, 2 généraux devant la haute cour militaire de Kinshasa pour lâcheté face aux rebelles du M23. Ils étaient en poste au sud Kivu quand le mouvement armé soutenu par le Rwanda avait lancé son offensive sur la ville de Bukavu en janvier 2025. Le premier anniversaire du soulèvement de la Gen Z malgache, un mouvement de telle ampleur qu'il provoqua en 2 semaines la fuite d'Andra Zoel, lâché par son armée, et l'installation à la présidence du colonel Randrian Irine. Ce matin, une stèle à la mémoire des victimes a été dévoilée.
2: Quel bilan tiré de cette première année de la refondation? La politologue malgache Keta Kanjin Rafitoson, vice-présidente de l'ONG Transparency International, sera notre invitée tout à l'heure.
3: La reprise de la guerre en Éthiopie, des combats signalés ce matin à la frontière entre l'Afar et le Tigré, où les télécommunications ont été coupées.
2: C'est le procès de la chute de Bukavu. En février 2025, la capitale provinciale du Sud Kivu tombait entre les mains de l'AFC M23 dans l'est de la RDC. Et depuis ce matin, 2 officiers comparaissent devant la haute cour militaire de Kinshasa.
3: Oui, le général-major Robert Envouliave, alors commandant de la région militaire, et le général de brigade André Onza, qui dirigeait le secteur opérationnel Soukola de Nord. Tous deux sont poursuivis notamment pour lâcheté et démoralisation des troupes. Pascal Moulégoua, vous étiez à l'audience. Comment s'est-elle déroulée?
4: Oui, Nicolas, les 2 officiers sont arrivés au palais des justices sous escorte. Il était encore 11h après avoir été extraits de la prison militaire de Ndolo. En treillis, ils déclinent leur identité, assistés de leurs avocats. À la lecture de l'acte d'accusation, le général Robert Envouliave est poursuivi pour lâcheté, démoralisation des troupes, mais aussi pour avoir engagé des combats sans disposer, selon l'accusation, d'un potentiel offensif adéquat. Le général André Eonza répond, lui, de 2 premières infractions. Le dossier revient notamment sur la perte successive de plusieurs positions dans la province du Sud Kivu, que ce soit Kalehe, Kavumu, Katana, puis la ville de Bukavu. L'accusation reproche aux 2 officiers d'avoir abandonné ces agglomérations sans opposer une résistance suffisante. Le général Yav est également mis en cause pour avoir remis aux miliciens Wazalendo, considérés alors comme des troupes alliées, des mortiers de 82 mm et des armes PKM. Certaines munitions auraient été périmées et plusieurs armes défectueuses.

0: je vois dans ce pays, je l'attribue à Wangari Maathai. Les forêts, les parcs nationaux, tous ces endroits où il y a beaucoup de verdure, ce sont des choses pour lesquelles je me dis merci beaucoup Wangari, parce que si tu ne t'étais pas battu pour ça, nous n'aurions pas tout ça aujourd'hui. Nous devons poursuivre son combat, défendre ces forêts qui sont essentielles, pas seulement pour nous aujourd'hui, mais aussi pour les générations qui viendront après.
1: Que le parcours de Wangari Maathai inspire les spectateurs, c'est ce qu'espère Martin Kigondu, le metteur en scène.
2: Elle racontait l'histoire du colibri et comment, avec son petit bec, il essayait d'éteindre l'incendie qui ravageait la forêt. Pour dire que peu importe la quantité d'eau que l'on peut transporter, ce qui compte, c'est l'effort fourni pour éteindre le feu. Le parcours de Wangari Maathai nous rappelle que lorsque l'on constate un manquement au niveau du leadership, c'est à nous de faire mieux.
1: Depuis la création du Green Belt Movement par Wangari Maathai en 1977, il est estimé que plus de 50 millions d'arbres ont été plantés. Albin Tiron, Nairobi, RFI.
3: 15h48 à Nairobi. Anne Kantner, les grands titres de ce vendredi 25 septembre.
4: La visite du pape à Paris. Dans son premier discours ce matin à l'Élysée, Léon XIV a mis en garde contre l'avènement d'un paradis de machines, le risque que représente l'intelligence artificielle. Il a dénoncé la gestation pour autrui, les manipulations génétiques et ce qu'il a décrit comme l'offre d'une mort programmée. Le pape a également dit que la juste laïcité ne consistait pas à exclure la religion de l'espace public. Emmanuel Macron, lui, a assuré que la laïcité française n'était nullement la négation de la religion. De nouvelles frappes de drones en Ukraine et en Russie, 3 morts à Kiev en pleine journée, selon le maire. De leur côté, les autorités russes accusent l'Ukraine d'avoir fait 3 morts civils tués dans leur véhicule alors qu'elles transportaient de l'aide humanitaire. Et puis le roman de Télisson Aurélien, sorti de la liste des livres en lice pour le prestigieux prix Goncourt. La décision a été annoncée ce matin. L'écrivain est soupçonné d'avoir utilisé l'intelligence artificielle. L'Académie Goncourt estime que, selon toute vraisemblance, c'est très largement le cas pour ce livre. C'était ça ou mourir. Il y a un an, commençaient à Antananarivo les manifestations de la Gen Z. La jeunesse malgache allait conduire, et son mouvement allait conduire à la fuite du président Andjra Zoël, à l'arrivée au pouvoir du colonel Michael Ranjanirine, investi président de la refondation. Et à l'occasion de ce premier anniversaire, on dresse un bilan de ce printemps malgache avec la politologue Keta Kandrine Rafitoson, vice-présidente de l'ONG Transparency International. Elle est votre invitée, Nicolas Sûr.
5: Bonjour Keta Kandrine Rafitoson.
6: Bonjour à vous.
5: Il y a un an, la jeunesse malgache descendait dans la rue pour réclamer de l'eau, de l'électricité, mais aussi davantage de justice et de transparence. Andjra Zoël est parti, un régime militaire lui a succédé. Si vous comparez les attentes de septembre 2025 à la réalité d'aujourd'hui, qu'est-ce qui a réellement changé ?
6: Oui, comme vous l'avez marqué, cette révolution, si on peut l'appeler ainsi, est partie de problèmes très concrets, hein, mais aussi tout ce qui était insatisfaction quant à la mauvaise gouvernance, manque de perspective, au sentiment aussi que les institutions ne répondaient plus aux citoyens. Je dirais qu'il y a eu une rupture politique, certes, puisque le régime précédent est tombé, le nouveau pouvoir a placé au cœur de son discours la refondation, la souveraineté, la réforme de l'État, une nouvelle relation avec les citoyens. Mais le problème, c'est que le vocabulaire, je dirais, a davantage changé que les pratiques. Le pouvoir parle de refondation, mais beaucoup des mécanismes que les jeunes contestaient, la concentration du pouvoir, la faiblesse des contre-pouvoirs, l'impunité ou encore l'opacité n'ont pas encore été suffisamment transformés. C'est pour cela que je parlerai aujourd'hui d'une révolution politique réelle, mais d'une refondation institutionnelle encore largement inachevée.
5: Les espoirs sont déçus aujourd'hui?
6: Enfin, déçus, certes. Sur le côté pratique de la chose, je dirais qu'il y a clairement des illusions. C'est peut-être le mot exact, hein. Mais je ne parlerai pas cependant d'une révolution ratée parce que les attentes étaient immenses et le mot même de refondation promettait une rupture profonde. Or, on ne défait pas en quelques mois des décennies de pratiques politiques, hein, la capture de l'État ou l'utilisation du droit comme instrument de pouvoir, ça doit encore changer. Mais reconnaître que ces problèmes sont structurels ne doit pas devenir une excuse pour ne rien changer. Aujourd'hui, les victimes des violences de l'année dernière attendent encore justice. Et voilà pourquoi, encore une fois, je parle de révolution inachevée. Plutôt qu'une révolution réussie ou trahie, ce n'est ni l'un ni l'autre.
5: L'actuel pouvoir mis en place dans le sillage du mouvement populaire de l'an dernier est accusé lui aussi.

0: aujourd'hui de réprimer des militants de la Gen Z. Il y a eu 6 arrestations parmi ces militants en avril. Est-ce que la refondation malgache est en train de reproduire les mécanismes de l'ancien régime ?
1: Ce sont les craintes bien réelles exprimées par tous les observateurs et l'opinion publique. Je dirais d'un côté, si vous voulez, qu'il y a eu incontestablement une explosion de la parole citoyenne. Et la génération Z a notamment utilisé les réseaux sociaux pour contourner les canaux traditionnels et imposer ses propres récits. Mais des menaces persistent sur la libération, sur la liberté d'expression. Et il y a eu ces arrestations. Il faut distinguer la libération de la parole et la protection institutionnelle de la liberté d'expression. Et sur ce deuxième terrain, je serai beaucoup plus prudente. Freedom House aujourd'hui classe encore Madagascar comme étant partiellement libre et relève notamment des restrictions aussi concernant les médias et les manifestations. Et Reporters sans frontières, qui est quand même une référence, nous classe en 3e sur 180 en 2026. Il y a certes une petite amélioration, mais on continue de décrire aussi un paysage médiatique fortement politisé avec des médias publics sous contrôle de l'État. Donc,
0: on
1: il y a
0: mieux
1: encore
0: faire.
1: Des problèmes, c'est ça.
0: Il y a un an, la Gen Z était apparue comme une force capable de faire tomber un président. Aujourd'hui, qu'en reste-t-il ? Est-ce que ce mouvement est encore capable de se faire entendre ?
1: Oui et non. Je pense que l'un des acquis les plus importants de cette année qui s'est écoulée, c'est le fait que maintenant, aucun pouvoir malgache ne peut plus considérer la jeunesse comme une simple catégorie démographique, si vous voulez. Elle est devenue un acteur politique capable de mobiliser, de produire son propre récit et de mettre des sujets à l'agenda. Mais être entendu ne signifie pas encore avoir du pouvoir. Et c'est là qu'apparaît une frustration chez une partie de la génération Z. Elle a été suffisamment puissante pour contribuer à faire tomber un régime. Mais elle n'a pas obtenu une influence équivalente dans les mécanismes de décision de la transition. On voit aujourd'hui certains jeunes parler de trahison parce qu'ils considèrent que certaines pratiques qu'ils contestaient sont en train de réapparaître. Et c'est un sentiment que l'on retrouve dans les témoignages de militants exprimés aujourd'hui à l'occasion de cet anniversaire. Donc oui, la jeunesse est davantage visible, davantage écoutée, mais elle doit encore transformer cette capacité de mobilisation en capacité durable de contrôle et de participation.
0: Merci Keta Kanjin Rafitoson. Cet entretien sera retrouvé sur le www.rfi.fr et sur nos applications rubrique invité, onglet grand invité Afrique. Il est 15h55 à Antananarivo. Anne Cantner, c'est l'heure à présent, comme tous les vendredis, de notre rendez-vous avec nos confrères des rédactions langues étrangères de RFI.
2: Oui, pour parler des élections à venir à Sao Tomé et Principe, petit archipel situé dans le golfe de Guinée. On en parle avec Liliana Henriquez de la rédaction en portugais de RFI. Ce dimanche, environ 146 000 électeurs vont élire leurs députés, les représentants régionaux et municipaux.
3: Effectivement, en jeu notamment 55 sièges parlementaires pour 7 partis et coalitions dont la formation dirigée par l'actuel Premier ministre Américo Ramos qui souhaite conquérir un deuxième mandat de 4 ans. Plus globalement aussi, il s'agit pour la population de prendre enfin un nouveau virage. Selon la Banque mondiale, environ les 2/3 de la population vit sous le seuil de pauvreté. L'accès à l'eau potable, à l'énergie, à la santé et la justice font partie des préoccupations quotidiennes des habitants de Sao Tomé et Principe.
2: Quels sont les autres enjeux de ce scrutin ?
3: Alors, il s'agit notamment pour les femmes d'avoir une plus grande représentativité politique. Fin 2022, une loi pour la parité a été adoptée. Elle fixe un quota minimum de 40% de femmes ou d'hommes dans les listes de candidats aux élections. Ce texte est le fruit d'un travail de longue haleine d'organisations de la société civile et de femmes parlementaires qui ont initialement rencontré une certaine frilosité des chefs de parti, nous raconte Jaïssa Lima, dirigeante de l'Institut national pour la promotion de l'égalité et de l'équité entre les femmes et les hommes.
4: Au cours de la dernière législature, nous n'avons obtenu que 8 femmes sur un effectif de 55 députés, soit 14,5%. Nous avons commencé par proposer un système de quotas. Seulement, les responsables des partis politiques disaient que les quotas, n'ayant pas les caractéristiques d'une loi, n'étaient pas obligatoires. Par conséquent, il s'est avéré nécessaire de faire une loi pour que les femmes puissent être représentées au poste de décision.
3: Dans un pays où le taux d'alphabétisation dépasse les 95%, des statistiques officielles indiquent aussi que les femmes sont plus nombreuses à suivre des études et qu'elles sont de plus en plus présentes à des postes stratégiques. Elles veulent donc que ça se voie dans les organes de souveraineté. Ces législatives se conforment donc à la loi de parité saint-oméenne. 41% de candidats sont des femmes.
2: Et quels ont été les principaux sujets de campagne ?
3: Alors la campagne qui se termine ce vendredi a donné lieu à un débat sur l'énergie. Le pays vient à peine de sortir en juin de près de 10 mois de coupure de courant constante, ce qui a eu un fort impact sur l'activité économique. Il faut savoir que l'électricité du pays est produite par des centrales thermiques alimentées en combustible, un système coûteux basé sur des structures vieillissantes et mal entretenues. D'où le choix de parier de plus en plus sur l'énergie photovoltaïque avec la contribution de la Banque mondiale et des partenariats publics-privés, une formule qui suscite la méfiance d'Adelcio Costa, leader syndical du fournisseur national d'électricité.
5: Les contrats doivent être publics parce qu'ils sont un instrument juridique qui lie l'État au secteur privé. Il faut le faire avec plus de transparence. J'appelle le futur gouvernement à penser d'abord au secteur de l'énergie. Réfléchissez à la façon de faire les choses pour éviter de prendre des décisions mal élaborées et en pensant plus à vous qu'au pays. Parce que même tel qu'il est maintenant, le secteur énergétique n'est pas fiable. Parce que nous produisons la base de l'énergie thermique. Ça signifie qu'il peut y avoir une panne à tout moment, car l'entretien est très complexe et coûteux. Il est donc préférable d'avoir un plan avant de diriger le secteur.
3: Outre d'énergie, il a aussi été question de politique environnementale et de tourisme durable. En septembre 2025, Saint-Thomé et Principe est devenu le premier État du monde à avoir l'intégralité de son territoire national classé réserve mondiale de la biosphère par l'UNESCO. Donc, même si cette année la campagne électorale n'a pas donné lieu à de grandes effusions dans les rues, on sent bien que le pays pourrait être à un moment charnière.
2: Liliana Henriquez de la rédaction en portugais de RFI. On suivra donc avec vous ces élections dimanche à Sao Tomé et Principe, cet archipel du Golfe de Guinée. C'est ainsi que se termine Afrique Midi.
0: Dans un peu moins d'une minute, selon votre zone d'écoute, le rendez-vous de Haïti des Amériques, 30 minutes d'info en Footful Day ou en portugais.
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2: Vous écoutez bien Radio France Internationale, il est midi en temps universel, 14h ici à Paris. Et c'est l'heure du journal. Bonjour Charlotte Hydrac.
10: Bonjour Anne Cantner, bonjour à toutes et à tous. Le premier discours en français du pape pour sa visite en France à l'Élysée. Léon XIV a d'emblée abordé la laïcité, les dangers de l'intelligence artificielle ou encore la fin de vie. Sous le ciel bleu de Paris, les fidèles l'attendent de pied ferme pour un bain de foule cet après-midi. On y revient dans un petit instant. De nouveaux épisodes autour de la polémique Télisson-Aurélien. L'Académie du Prix Goncourt retire de sa liste le roman de l'écrivain canado-haïtien accusé de plagiat et d'avoir utilisé l'IA. Il y a désormais un nom, celui du chroniqueur Samuel Fitoussi, derrière le compte X à l'origine de la tempête.
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10: À suivre aussi un plan proposé par l'Iran pour rouvrir le détroit d'Ormuz sous 7 jours. Mais avec quelles conditions ? Des avions de chasse suédois et finlandais envoyés hier autour de la mer Baltique pour intercepter des appareils russes. Première opération conjointe. conjointe du genre. Et puis Zinedine Zidane sur le banc des Bleus, premier test pour le nouveau sélectionneur de l'équipe de France de football en Ligue des Nations face à la Turquie ce soir. Le journal des sports, c'est dans un petit quart d'heure.
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10: Oui, cette première journée marathon pour le pape Léon XIV qui a entamé sa visite de 4 jours en France, accueilli à sa descente d'avion par le président Macron. Les deux dirigeants ont ensuite échangé à l'Élysée. Le pape y a prononcé son premier discours avec différents messages, notamment sur la science, les technologies et les questions bioéthiques, sachant que le Parlement français a récemment adopté une loi créant un droit à l'aide à mourir décrié par l'Église.
11: Il existe de nos jours la tentation d'attendre de la science une solution et une consolation à toutes nos souffrances. Le risque est souvent de tomber dans l'illusion lorsque la science et la technologie ne sont pas éclairées par la conscience et elles peuvent proposer des solutions immédiates qui semblent répondre aux désirs et aux douleurs des hommes et des femmes, mais qui en réalité peuvent gravement les détourner du bien auquel ils aspirent profondément. Je constate parfois avec préoccupation les dérives actuelles des sociétés qui risquent de détourner la science et la technologie en entreprises lucratives favorisant les manipulations génétiques, la gestation pour autrui, l'achat d'organes ou l'offre d'une mort programmée. N'oublions pas que le respect mutuel et la protection de la vie de toute personne humaine est une responsabilité de chacun et de tous.
10: Voilà, Léon XIV à l'Élysée tout à l'heure. Raphaël Delvolvé, on vous retrouve sur place. Vous avez suivi ce premier discours et donc ça a été l'occasion d'entendre le pape parler français.
12: Oui, vous savez, Léon XIV s'était entraîné à manier la langue de Molière, lui qui, ça a été rappelé à l'occasion de ses discours, a des origines françaises. Il fallait bien le maîtriser, ce français, pour, on vient de l'entendre, distiller, adresser des messages très forts contre les projets sociétaux parfois débattu en France, voire tranché, vous l'avez rappelé Charlotte, notamment sur la fin de vie qui était ardemment défendue par Emmanuel Macron, avec lequel tout de même le pape a un grand point d'accord. Le danger de l'intelligence artificielle, Léon XIV a dit craindre l'avènement du paradis des machines. Le président français a salué, lui de son côté, la dernière encyclique du pape consacrée à cette IA pour laquelle il prône une organisation internationale afin de la réguler. Alors, dans les canons traditionnels de ces rapports France-Vatican, il y avait évidemment les appels à la paix, à la tolérance, la vision également de la laïcité qui là est plutôt divergente. Ça n'est pas l'exclusion d'une religion de l'espace public pour le souverain pontife, c'est la liberté de croire ou de ne pas croire pour Emmanuel Macron, qui donc a raccompagné le pape qui a quitté l'Élysée. Emmanuel Macron qui ne le retrouvera que dans 3 jours, lundi prochain, à Metz pour la dernière étape de ce voyage. Emmanuel Macron, vous le savez, a fait le choix de n'assister à aucun office, aucune messe célébrée pendant ces 4 jours par le pape, dont la grande messe attendue demain sur la place de la Concorde à Paris.
10: Raphaël Delvolvé en direct de l'Élysée. Avant cette messe, un autre discours est prévu cet après-midi à l'UNESCO, et un bain de foule aussi en papa mobile dans le centre de Paris. Véronique Guémard, vous êtes en direct depuis le quartier de Saint-Michel au milieu des fidèles et ils sont impatients.
13: Oui Charlotte, ici depuis midi, la place Saint-Michel se remplit. Ce n'est pas encore la grande foule, mais les gens arrivent par petits groupes qui se placent le long des barrières de part et d'autre du boulevard Saint-Michel pour apercevoir le pape à la fin de sa déambulation après des barrages par les forces de sécurité qui vérifient tous les sacs. Beaucoup de bénévoles en t-shirt jaune distribuent des drapeaux du Vatican, de la France. Ils dirigent ici les personnes qui vont attendre pendant plus de 2 heures encore. Donc Léon XIV dans sa papa mobile. Il devrait arriver vers 16h30, 17h. Deux femmes venues avec leurs enfants très jeunes depuis le 16e arrondissement de Paris pour leur permettre de voir le pape. Ces femmes, justement, excusez-moi, j'ai juste un petit problème d'ordinateur. Ces femmes donc vont essayer de voir le pape pour essayer de. Excusez-moi, je suis désolée, mais
10: pas de problème, pas Véronique. On comprend qu'il y a de l'impatience.
13: J'ai un problème d'impatience. Une femme, en tout cas, venue du nord de Paris, donc du côté de Saint-Ouen, originaire du Congo Brazzaville, justement, me disait qu'elle était venue exprès parce qu'elle n'avait pas pu voir le pape Jean-Paul II dans son pays en 1980. Et donc là, elle tenait à le voir de près. Elle me disait, ce pape apporte un message de paix dans un monde de cruauté. Donc c'est ça aussi que les personnes retiennent du pape Léon XIV, son message d'unité de l'Église et son message de paix.
10: Véronique Guémard en direct de la place Saint-Michel à Paris avec les moyens techniques de Ludivine Amado avant cette déambulation donc attendue de Léon XIV dans les rues de Paris. Ce soir, une grande veillée sera organisée au Stade de France avec les jeunes, organisation digne d'une superstar. Nouvelle édition spéciale à suivre sur RFI à partir de 21h, heure de Paris et quand vous le voulez en temps réel sur RFI.fr.
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10: Un plan pour une réouverture du détroit d'Ormuz sous 7 jours. Question, l'Iran aurait soumis aux États-Unis une proposition en ce sens. Ce détroit au cœur de la guerre entre Téhéran et Washington. On le sait, son blocage perturbe fortement le trafic maritime. Et donc, selon le ministre iranien des Affaires étrangères, Abbas Araghchi, ce plan a été présenté à l'émissaire américain Steve Witkoff. Mais à ce stade, Oriane Verdier, les conditions restent floues.
14: Oui, en effet, en marge de l'Assemblée générale des Nations Unies à New York, Abbas Araghchi a affirmé avoir communiqué, donc vous le disiez, à l'émissaire américain Steve Witkoff, les conditions iraniennes pour une réouverture du passage stratégique qu'est le détroit d'Ormuz. Selon le New York Times, Téhéran demande une cessation de toutes les hostilités au Moyen-Orient durant 7 jours, y compris au Liban, le déblocage d'avoirs gelés iraniens, la levée des sanctions sur le pétrole iranien et la fin du blocus naval américain. Si ces conditions sont remplies, des pourparlers pourraient également être engagés au bout d'une semaine. Également à New York, le président iranien Massoud Pezeshkian, interviewé par Fox News, a lui rappelé qu'Israël et les États-Unis avaient imposé cette guerre à l'Iran en violant le droit international. Quand nous pouvons résoudre les problèmes par le dialogue, nous ne devrions pas en venir à nous entretuer, a-t-il affirmé avant d'ajouter, c'est à l'Amérique, aux États-Unis, de décider si elle veut y mettre fin ou non. Les présidents américains et iraniens, vous le savez, avaient signé un protocole d'accord en juin, mais les deux parties s'accusent mutuellement de l'avoir violé, et ce qui a amené à une nouvelle escalade du conflit dans la région.
10: Oriane Verdier, pas de commentaire à ce stade de l'administration américaine, mais le sujet de la guerre en Iran a été abordé entre Donald Trump et Xi Jinping, le président chinois qui achève une visite officielle aux États-Unis. Il a appelé Washington et Téhéran à s'entendre le plus rapidement possible par la négociation. Sur les autres grands dossiers, pas de grande annonce concrète des dirigeants des deux superpuissances. Xi Jinping a appelé à ce que l'humanité garde le contrôle sur le développement de l'IA. Donald Trump, lui, s'oppose à toute régulation. Le président chinois a aussi réaffirmé sa ligne rouge sur Taïwan contre toute indépendance. Donald Trump qui aurait donné son feu vert à Kiev pour des licences permettant de produire des missiles patriotes. C'est le président Zelensky qui l'affirme aujourd'hui après une rencontre avec le président américain cette semaine à l'Assemblée générale de l'ONU. Cela fait des mois que l'Ukraine insiste sur ce dossier pour ses systèmes de défense antiaérienne capables d'intercepter les missiles balistiques russes. Et ce sont ces missiles qui ont précisément visé des infrastructures civiles à Kiev dans la nuit de mercredi à jeudi, notamment une maternité en plein cœur de la capitale ukrainienne. Les mamans et les futures mamans s'étaient réfugiées au sous-sol. Reportage Lucas Lazo.
15: Sur le parking, plusieurs voitures calcinées, la tôle fondue. Aux étages, des ouvriers s'attellent à remplacer les vitres de la maternité soufflées par l'explosion. Un missile est tombé tout près du bâtiment, explique Alexander, obstétricien gynécologue.
16: Une femme était déjà en plein travail. C'est à ce moment-là que l'explosion s'est produite et elle a accouché.
15: À 2h05 du matin, quelques minutes après la frappe, le petit garçon est né dans le sous-sol de la clinique.
16: Nous avons aménagé une salle d'accouchement dans l'abri, où nous pouvons continuer à faire naître les enfants comme cela s'est produit aujourd'hui. Il y a des médicaments, du matériel médical, des lits pour les patientes et des places assises pour attendre la fin de l'alerte.
15: Marina serre dans ses bras sa petite Aurora, emmitouflée dans une couverture. Elle est née 2 jours plus tôt. La mère et sa fille ont elles aussi passé la nuit dans l'abri.
17: Tout le bâtiment a été secoué comme pendant un tremblement de terre. Bien sûr que j'ai eu peur. On s'inquiète non seulement pour
14: pour soi, mais aussi pour son tout petit bébé. Mais le personnel a très bien réagi. Il nous a fait descendre dans l'abri à temps, nous a aidés et il a rassuré celles qui en avaient besoin.
15: Rien ne semble entamer pour l'heure le bonheur de la jeune maman, mais elle redoute déjà les longs mois d'hiver à venir. Luc Elazo, Kiev, RFI.
10: La menace russe autour de la mer Baltique, la Finlande et la Suède annoncent aujourd'hui avoir identifié des avions russes dans la zone hier. Les deux pays ont alors envoyé en urgence des avions de chasse au-dessus du golfe de Finlande. C'est la première opération conjointe du genre, Otilia Ferret.
9: C'est dans l'urgence ce jeudi que la Suède et la Finlande ont fait décoller des avions de chasse qui ont tout de suite mis le cap sur le golfe de Finlande où des appareils militaires russes ont été repérés. C'est la première mission d'identification opérationnelle conjointe pour les deux forces aériennes qui ensemble, à travers ce qu'ils ont baptisé la mission d'alerte rapide, sont allés intercepter un avion de transport et deux avions de chasse russes. Alors ces appareils se trouvaient dans l'espace aérien international. Il n'est donc pas question à ce stade d'une violation de l'espace aérien finlandais ou suédois, mais c'est une manière pour Stockholm et Helsinki de montrer qu'ils quadrillent la zone et qu'ils sont capables de réagir rapidement. La mer Baltique, qui les sépare et dont le golfe de Finlande fait partie, est devenue un vrai hotspot depuis l'invasion à grande échelle de l'Ukraine par la Russie début 2022. La mer Baltique n'a jamais été aussi vulnérable qu'aujourd'hui, mais elle n'a jamais non plus été aussi protégée qu'en ce moment, a commenté le premier ministre suédois Ulf Kristersson. Otilia Ferré, Stockholm. 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
10: La Russie, elle dénonce aujourd'hui ce qu'elle qualifie de persécution après les sanctions européennes visant la chroniqueuse Xenia Fedorova, ancienne patronne de la chaîne RT France, désormais interdite de voyage dans l'Union européenne. L'UE comme l'Union africaine qui appellent à une désescalade immédiate en Éthiopie après une violente reprise des combats entre forces du gouvernement et rebelles du Tigré dans le nord. Internet est perturbé dans la région. On y revient en détail dans Afrique Midi. Dans un gros quart d'heure maintenant. Nouveau rebondissement dans l'affaire Télisson Aurélien. L'académie du célèbre prix Goncourt a supprimé de sa sélection son roman « C'était ça ou mourir ». L'auteur canado-haïtien accusé de plagiat et aussi d'avoir utilisé l'intelligence artificielle pour ce livre. La polémique était partie d'un compte X anonyme du nom de Balance ton Claude. Et bien maintenant, il y a un nom derrière ce compte. Bonjour Carlotta Morteo.
17: Bonjour, bonjour à tous.
10: Il s'agit de Samuel Fitoussi, un jeune essayiste et chroniqueur français qui dit faire partie d'un projet collectif.
17: Oui, un essayiste qui se classe lui-même à droite, chroniqueur au Figaro, connu pour ses critiques du wokisme, de la discrimination positive ou de l'extrême gauche. Sur le fond, l'idée du compte Balance ton Claude, créé en juin 2026, c'est de traquer l'utilisation de l'intelligence artificielle sur les réseaux sociaux, dans les romans ou les textes parlementaires afin de dénoncer ce que ses détracteurs appellent la bouillie IA, le Slop, un compte qui était quasi inconnu avant l'affaire Télisson Aurélien. Samuel Fitoussi dit avoir soumis le roman à un détecteur d'IA après des signalements d'internautes, mais son profil et la circulation rapide des accusations dans certains milieux de droite radicale alimentent une autre controverse. Balance ton Claude a-t-il ciblé ce livre pour des raisons idéologiques? En clair, parce qu'il s'agit d'un roman écrit par un noir, une histoire d'immigration et d'exil. Samuel Fitoussi, qui avait nié au départ être à l'origine des accusations, assure aujourd'hui n'avoir eu, je cite, « aucune volonté de nuire à l'auteur, ni ses idées politiques, ni le thème du livre nous importe », fin de citation. Malgré tout, ce procès en intention agite le débat français et se greffe à la question du plagiat et de l'usage de l'IA qui touche Télisson Aurélien.
10: Et Télisson Aurélien, lui, a indiqué qu'il était prêt à s'exprimer quand tout sera calme, parce que maintenant, dit-il, il y a cette volonté d'attaquer le livre, mais surtout de me faire taire, c'est ce qu'il a indiqué à nos confrères de l'AFP.
2: Charlotte Hydrac pour le journal. Il est midi et 40 ans universel. Et on va parler de l'actualité sportive. Bonjour Eric Mamouet.
18: Bonjour Anne, bonjour tout le monde.
2: De foot, c'est le grand jour pour Zinedine Zidane avec un premier match ce soir en Turquie.
18: 20 ans après sa dernière sélection, revoici Zizou en bleu, cette fois avec la casquette de sélectionneur. Le successeur de Didier Deschamps va entraîner ses nouveaux galons à l'occasion du premier match de la Ligue des Nations à İzmit, près d'Istanbul. Ce sera contre l'équipe turque. Des grands débuts qui le ramènent également 32 ans en arrière en août 1994 lorsqu'il avait pour la toute première fois porté le maillot tricolore. Aujourd'hui, l'émotion sera encore au rendez-vous, Zinedine Zidane.
19: Même plus peut-être. même plus peut-être, je dirais. Parce que c'est vrai que 32 ans, bah, c'était loin. Et aujourd'hui, c'est vrai que c'est, je ressens une immense émotion de pouvoir être là à la tête de cette équipe de France. C'est la suite. Après 14 ans de Didier, je deviens sélectionneur de cette équipe de France. Donc voilà, c'est quelque chose de nouveau. Donc voilà, ça parle, c'est tout à fait logique. Mais les protagonistes sont les joueurs. Donc voilà, je vais rester dans mon rôle et voilà.
18: Zinedine Zidane, superstar, dont le 11 de départ est très attendu, son système également, sans doute un 4-3-3 avec Kylian Mbappé à gauche. Bref, une nouvelle page de l'équipe de France va s'ouvrir à partir de 18h45, temps universel. Elle s'écrira encore un petit peu plus lundi, avec une deuxième journée de la Ligue des Nations contre la Belgique à Bruxelles. Les Belges qui, en attendant, affrontent l'Italie ce soir à Rome.
2: Des matchs en Europe, mais aussi en Afrique, avec la suite aujourd'hui des éliminatoires de la CAN 2027.
18: 14 matchs comptant pour la première journée sont au programme, avec dès 13h, temps universel, le déplacement du Sénégal au Mozambique, avec là encore de grands débuts, ceux de Patrick Vieira, ancien coéquipier de Zidane en bleu. Ceci, ce sera à la tête des Lions de la Teranga. Ceux également, grand débat également, du technicien franco-portugais Anthony Da Silva, nouveau sélectionneur du Mali, les Aigles hôtes du Cap-Vert à Bamako. Intéressant duel encore entre le Nigeria et Madagascar, le Togo reçoit le Burundi, l'Algérie accueille la Zambie. Et puis à Ouagadougou, le Burkina Faso va livrer un bon test face au Bénin, dirigé par Gernot Rohr. Du côté des étalons, c'est le franco-comorien Amir Abdou qui est à la manœuvre depuis quelques mois. Après 4 matchs amicaux, il s'apprête à vivre son premier match à enjeu, forcément un moment important pour lui et pour son équipe. Amir Abdou.
20: L'état d'esprit est bon, beaucoup d'émotions et c'est à nous aussi de gérer ce stress au niveau des joueurs. Je pense que les joueurs aussi sont des jeunes avec de l'envie et ils sont tous à l'écoute de ce qu'on veut mettre en place. Ils savent ce qu'on s'est dit entre nous, ce qu'on a pu échanger. Soit dans la configuration René, notamment quand on est dans le chapeau 1, voilà, il faut aussi montrer que le Burkina fait partie de ces grandes équipes africaines et on doit relever le défi.
18: Amir Abdou, le Burkina Faso, qui s'était arrêté en huitième de finale des deux dernières CAN. Son duel face au Bénin débutera au stade du 4 août à 19h temps universel. À la même heure à Rabat, le Maroc défiera le Gabon privé de Pierre-Emerick Aubameyang.
2: Et puis du tennis, Yannick Sinner décale encore son retour sur les courts.
18: Le numéro 1 mondial n'a plus joué depuis le 12 juillet dernier et sa finale victorieuse à Wimbledon. La faute est une blessure au genou droit qui ne le lâche pas à tel point qu'il doit donc encore repousser sa rentrée. Elle était prévue la semaine prochaine à Pékin, un tournoi qu'il avait remporté l'an dernier. Conséquence, Yannick Sinner va voir sa place de leader du classement encore plus menacée par Alexander Zverev, l'Allemand vainqueur de Roland-Garros et de l'US Open cette année.
2: Éric Mamrut pour l'actualité sportive.
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2: Et on va continuer à parler de sport, du foot, pas forcément sous son meilleur angle. On va parler de cet appel de 4 ligues européennes, espagnoles, anglaises, allemandes et italiennes. Elles réclament ce matin une réforme de la gouvernance de la FIFA ainsi que des garanties d'indépendance et de transparence. Bonjour Jean-Baptiste Guégan.
22: Bonjour.
2: Vous êtes enseignant et auteur du livre « Géopolitique du sport, une autre explication du monde » qui est paru aux éditions Bréal. On va peut-être d'abord expliquer très rapidement comment fonctionne la FIFA.
22: La FIFA, c'est elle qui organise et administre le football à l'échelle mondiale et qui s'occupe d'abord du football de sélection, mais aussi de tous les autres footballs. Et donc après, les championnats s'organisent via les fédérations, qui sont des émanations de la FIFA, à l'échelle de chaque pays. Donc en clair, la FIFA, c'est l'organisation fêtière, c'est elle qui est au-dessus, qui organise le football à l'échelle mondiale et qui donne la responsabilité aux fédérations, qui elles-mêmes les donnent à des ligues. Et c'est ces ligues-là aujourd'hui qu'on entend dans ce cadre-là.
2: Et qui réclament de protéger le rôle réglementaire de la FIFA de sa fonction commerciale. C'est l'un des points abordés. On se souvient que Gianni Infantino avait suscité une énorme polémique en pleine Coupe du Monde en suggérant de créer une société pour s'occuper des activités commerciales de la FIFA, de l'ouvrir aux investisseurs privés. Alors, depuis, il y a renoncé sous une pression très forte. Ça ne suffit pas à rassurer, selon vous ?
22: Alors, ce qui est intéressant, c'est que le mouvement fait par les 4 grandes ligues européennes, c'est un mouvement qui se passe en pleine Ligue des Nations, c'est-à-dire au moment où les joueurs des clubs sont retenus en sélection nationale. Donc c'est une manière aussi de mettre la pression sur le football de sélection et de rappeler d'où vient l'argent du football, il vient aussi des clubs. Bon, ça c'est la première chose. La deuxième, c'est effectivement une manière de rappeler à la FIFA qu'elle ne peut pas tout faire, que les joueurs sont des joueurs qui sont sous contrat avec les clubs, et donc ces clubs jouent dans des championnats qui sont eux administrés par des ligues, Et ces ligues sont des ligues professionnelles. Donc elles ne sont pas là pour prêter leurs joueurs gratuitement ou contre quelques indemnités sommaires à la FIFA pour ces compétitions. Donc là, le message, c'est n'oubliez pas le football de club parce que c'est nous qui ramenons l'argent. Et n'oubliez pas que la FIFA n'a pas la main sur tout. C'est ça le message des ligues aujourd'hui. Et ce qu'est en train de faire justement cette alliance des quatre grands championnats européens, donc l'Italie, l'Allemagne, l'Angleterre et puis l'Espagne, c'est de rappeler à tout le monde que ce sont les plus importants aujourd'hui dans le football au quotidien et bien plus que le football de sélection. Et c'est dans ce cadre-là qu'il faut voir justement cette prise de position qui est clairement frontale et qui est d'une clarté, mais alors manifeste.
2: Oui, et avec des messages qui peuvent rejoindre des messages qu'on a entendus pendant la Coupe du Monde, où là, justement, on parle du foot de sélection, parce que l'un des objectifs qui est défendu par ces ligues, c'est de mettre les dossiers à l'abri de toute ingérence politique, ce sont les mots qui sont choisis. Qui est visé là ?
22: Voilà, clairement, il y a Gianni Infantino, mais il y a aussi tout ce qui s'est passé avant. C'est-à-dire qu'en gros, depuis 20 ans, on le voit en Europe, mais on le voit aussi en Afrique. On l'a vu avec Gianni Infantino depuis qu'il est arrivé à la tête de la FIFA et même avec Sepp Blatter avant lui. Ce qu'on voit, c'est une politisation croissante de l'usage du football et des footballeurs. Soit parce qu'on leur demande de prendre position, soit parce qu'on veut récupérer le produit football pour en faire autre chose. Donc tout le monde se souvient des relations très très étroites entre Donald Trump et Gianni Infantino, mais il n'y a pas que ça. On voit aussi les dérives qu'on peut constater par exemple en Afrique, avec une présidence qui n'est pas forcément à la hauteur des enjeux. Il suffit de se rappeler de la dernière finale de la CAN. Tout ça pour dire que ce qui est en jeu là aujourd'hui, c'est de rappeler que le football, c'est des joueurs dont on ignore les intérêts. Il faut voir le nombre de matchs qu'on leur fait jouer. Ensuite, on oublie souvent les ligues. Et on a un régulateur qui finalement fait tout, c'est-à-dire qu'il régule, mais il régule aussi en fonction de son propre intérêt. Et c'est ça qui a aussi reproché justement par les ligues à la FIFA, c'est qu'on peut pas être à la fois celui qui édicte les règles et celui qui génère de l'argent. En tout cas, qui essaie de développer ses propres intérêts, parce que ça se fait au détriment de tous les autres. Et c'est ce mélange des genres-là qui est ciblé aujourd'hui par ces quatre grands championnats. Ce qui est très intéressant, c'est qu'il en manque un.
2: Il manque la France ?
22: Il en manque un. Il manque la France.
2: J'avais prévu de vous poser la question. Pourquoi la France n'y est pas là ?
22: Eh ben, ça montre d'abord le déclassement du championnat français. Donc, on a souvent parlé de Big Five. Bon, ben, on voit clairement que on n'est pas invité à la table des grands championnats. Ça montre aussi la faiblesse politique de notre football. C'est-à-dire que malgré le PSG, ben, on se rend compte que notre football ne compte pas. C'est-à-dire que je ne comprends pas pourquoi la Ligue de football professionnel n'est pas associée. Ou plutôt, si je le comprends, sa double position et son incapacité à faire fructifier le produit Ligue 1, bah là, on en paye le prix ici. On n'est pas associé finalement à ce mouvement-là. Et puis, ce qu'on paye aussi, c'est un dernier mouvement. C'est, on va dire, le silence relatif, en tout cas, la prise de position très très tardive du président de la Fédération française de football, qui, on se souvient, avait soutenu Infantino avant de dire devant les boucliers qui se levaient que finalement il allait revenir en arrière et qu'il allait pas le soutenir pour des questions de transparence. Ce qu'on voit, c'est l'extrême politisation du football français. Et j'ai envie de dire une partie de son incompétence.
2: Alors, le président de la FIFA, il est au cœur des critiques à tous les niveaux. Lui-même, il avait ouvert la brèche il y a quelques jours en proposant justement une réforme, enfin une consultation en vue d'une réforme. Ça peut donner quelque chose, ce dialogue ?
22: Oh bah, l'objectif de Gianni Infantino, c'est d'abord de sauver son poste et donc son avenir, en espérant que cette illusion de réforme de l'intérieur et par l'intérieur, avec lui à sa tête, ça donne quelque chose. Si on est très honnête, ça ne donnera rien. Là, il est en train de mettre tout en place pour qu'une partie des griefs qui lui ont été faits il y a quelques semaines soient oubliés ou puissent être, en termes de communication vers l'extérieur, annihilés. Dans les faits, il essaie de sauver, c'est un de ses derniers mouvements, hein, son avenir et une certaine idée de la FIFA. C'est une idée où la FIFA est omniprésente et omnipotente. Dans les faits, il y a peu de chances que ça fonctionne. Et c'est pas pour rien non plus que les quatre ligues se sont concertées et agissent maintenant. C'est pas une pierre qui lance, hein. C'est un rocher littéralement dans le jardin de Gianni Infantino en étant clairement en situation de dire « Nous ne voulons pas d'une réforme avec vous dans le cadre actuel parce qu'on sait pas ce qui se passera et on n'a pas envie de ça. On veut de la transparence, on veut finalement du respect et on veut qu'on ait une séparation claire entre les activités commerciales et les activités de régulation. Et très honnêtement, les ligues ont raison.
2: Je vous remercie beaucoup, Jean-Baptiste Guégan, d'avoir été en ligne avec nous. Je rappelle que vous êtes enseignant et puis je redonne aussi le titre de votre livre, Géopolitique du sport, une autre explication du monde. C'est publié par les éditions Bréal. Merci.
22: Merci.
2: Volodymyr Zelensky assure aujourd'hui que Donald Trump a bien accepté d'accorder les licences qui permettront à l'Ukraine de produire des missiles Patriot, ce système de défense anti-aérien dont le pays a besoin parce que l'Ukraine n'arrive plus à protéger sa population des drones russes, des frappes quotidiennes. Il y a encore eu 3 morts là dans une frappe sur Kiev en plein jour, c'est le maire qui vient de l'annoncer. 4 ans et demi de guerre en Ukraine, 4 ans et demi d'une vie chamboulée pour tous et notamment pour les plus jeunes. Certains enfants n'ont rien connu d'autre et pour que leur enfance ne soit pas complètement volée, un centre leur vient en aide et nos envoyés spéciaux Nathanaël Vitran et Sergueï Dmitriev s'y sont rendus.
1: Nous sommes à Mykolaïev, au sud de l'Ukraine, et ce centre accueille des enfants, des adolescents marqués par les dernières années, par le conflit, et leur fournit un soutien psychologique.
4: Je m'appelle Yaroslav, j'ai 17 ans et je viens de Kherson. Au début de la guerre, nous avons vécu sous occupation. Après la libération de la ville, nous sommes venus ici à Mykolaïev avec ma famille. Et je viens au centre pour faire quelque chose de mes mains, pour faire parler ma créativité.
5: Ici, on les écoute et c'est le plus important. On écoute d'abord, on analyse après, on parle de tout. C'est un espace de vie en dehors de l'école, en dehors du domicile parental. Le genre de vie auquel tous les enfants devraient avoir accès.
23: Elena Diomina est travailleuse psychosociale. Elle accompagne ses enfants au quotidien.
5: Vous savez, la plupart d'entre eux ne sont presque jamais allés à l'école en personne. D'abord, il y a eu le Covid et puis la guerre est arrivée. Ils ont du mal à sociabiliser et ils souffrent de stress psychologique. Et ils ne savent pas comment gérer cette situation. C'est à nous, les adultes, de les aider.
23: Le père d'Anna Maria, 13 ans, est parti sur le front. Mais la guerre lui a aussi volé son insouciance.
24: Au moins avec le Covid, on pouvait porter un masque, ce genre de choses. Avec la guerre, personne ne sait s'il se réveillera le lendemain matin. J'ai commencé à m'isoler, j'ai fait une dépression, je n'arrivais même plus à sortir de chez moi. Et ça a laissé des traces. Aujourd'hui encore, à la moindre détonation, j'attrape mes affaires et je fonce à la cave en un instant.
1: On entend les sirènes en arrière-plan. Quel est l'impact psychologique pour les enfants d'avoir ce stress en permanence?
5: La peur, vous comprenez? Une peur incurable. Tous les jours, c'est la loterie. Qui ce sera aujourd'hui? Est-ce que ce sera vous? Si les adultes ont peur, imaginez à quel point c'est terrifiant pour un enfant. Parfois, j'ai l'impression que les Russes le font exprès, qu'ils ne veulent pas simplement leur voler leur enfance, mais aussi leur éducation, leur créativité, tout.
1: Quelle que soit l'issue du conflit, un défi immense se dresse devant l'Ukraine, prendre soin de ses enfants, de ses adolescents marqués par la guerre. Nathanaël Vitran, Sergueï Dmitriev, Victor Sayenko, Mykolaïev, RFI.
2: Un reportage à retrouver comme toutes nos informations sur l'application RFI Pure Radio. Restez avec nous dans 30 secondes maintenant, un tout petit peu plus. Afrique Midi avec Nicolas Sure.

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2: 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Midi et demi en temps universel, il est 14h30 ici à Paris et c'est l'heure d'Afrique Midi. Bonjour Nicolas Sûr.
3: Bonjour Anne Kantner, bonjour à toutes et à tous. En République démocratique du Congo, 2 généraux devant la haute cour militaire de Kinshasa pour lâcheté face aux rebelles du M23. Ils étaient en poste au sud Kivu quand le mouvement armé soutenu par le Rwanda avait lancé son offensive sur la ville de Bukavu en janvier 2025. Le premier anniversaire du soulèvement de la Gen Z malgache, un mouvement de telle ampleur qu'il provoqua en 2 semaines la fuite d'Andra Zoel lâché par son armée et l'installation à la présidence du colonel Randrian Irine. Ce matin, une stèle à la mémoire des victimes a été dévoilée.
2: Quel bilan tiré de cette première année de la refondation? La politologue malgache Keta Kanjin Rafitoson, vice-présidente de l'ONG Transparency International, sera notre invitée tout à l'heure.
3: La reprise de la guerre en Éthiopie, des combats signalés ce matin à la frontière entre l'Afar et le Tigré, où les télécommunications ont été coupées.
2: C'est le procès de la chute de Bukavu. En février 2025, la capitale provinciale du Sud Kivu tombait entre les mains de l'AFC M23 dans l'est de la RDC. Et depuis ce matin, 2 officiers comparaissent devant la haute cour militaire de Kinshasa.
3: Oui, le général-major Robert Envouliave, alors commandant de la région militaire, et le général de brigade André Onza, qui dirigeait le secteur opérationnel Soukola de Nord. Tous deux sont poursuivis notamment pour lâcheté et démoralisation des troupes. Pascal Moulégua, vous étiez à l'audience. Comment s'est-elle déroulée?
4: Oui, Nicolas, les 2 officiers sont arrivés au palais de justice sous escorte. Il était encore 11h après avoir été extraits de la prison militaire de Ndolo. En treillis, ils déclinent leur identité, assistés de leurs avocats. À la lecture de l'acte d'accusation, le général Robert Envouliave est poursuivi pour lâcheté, démoralisation des troupes, mais aussi pour avoir engagé des combats sans disposer, selon l'accusation, d'un potentiel offensif adéquat. Le général André Eonza répond, lui, de 2 premières infractions. Le dossier revient notamment sur la perte successive de plusieurs positions dans la province du Sud Kivu, que ce soit Kalehe, Kavumu, Katana, puis la ville de Bukavu. L'accusation reproche aux 2 officiers d'avoir abandonné ces agglomérations sans opposer une résistance suffisante. Le général Liav est également mis en cause pour avoir remis aux miliciens Wazalendo, considérés alors comme des troupes alliées, des mortiers de 82 mm et des armes PKM. Certaines munitions auraient été périmées et plusieurs armes défectueuses. À l'ouverture des débats, la défense a demandé 2 semaines pour examiner les pièces du dossier. Demande acceptée. La prochaine audience est donc fixée au 9 octobre. Les faits reprochés sont passibles de la peine de mort.
3: Pascal Moulégua, en direct de Kinshasa.
2: Madagascar commémorait officiellement ce matin le premier anniversaire du soulèvement de la Gen Z qui allait conduire quelques semaines plus tard à la chute du président Andra Zoel.
3: Une stèle a été dévoilée sur les bords du lac Anous à Antananarive, au lieu des manifestations de 2025. Les autorités entendent ainsi rendre hommage aux 22 personnes tuées durant ces manifestations. C'est le bilan des Nations Unies. Étaient présents ce matin les 4 hauts conseillers de la refondation, le premier ministre, ainsi que des membres de la Gen Z et des proches des victimes. La cérémonie a pris des accents très politiques. Reportage Guilhem Fabré.
5: C'est au son d'un chant nationaliste du mouvement anticolonial MDRM entonné lors des manifestations l'an dernier que la cérémonie s'est ouverte. Le Premier ministre, Mamtine Radzaonarson, a ensuite dévoilé une stèle représentant un militaire en armes entouré de jeunes se libérant de leur chaîne. Felana Anjantain, figure de la Gen Z, a tenu à être présent.

0: entre ce soutien et le discours qui a porté le changement politique de 2024. N'oublions pas que des Sénégalais ont perdu la vie, d'autres ont été emprisonnés ou ont été victimes de violences. Aujourd'hui, voir le même pouvoir s'investir diplomatiquement pour la candidature de Macky Sall à la tête de l'ONU crée forcément un mélange chez les victimes et leurs familles. Le problème est donc moins la personne de Macky Sall que la question de la cohérence de l'État. Peut-on, au nom de la diplomatie, tourner aussi rapidement la page de questions qui reste encore douloureuse dans la société sénégalaise? Nous, au niveau du collectif des victimes, nous ne demandons pas de confondre justice et diplomatie, mais nous pensons qu'une candidature internationale ne devrait pas effacer la mémoire nationale. Et surtout, il faut expliquer aux victimes pourquoi hier on leur demandait de croire à une rupture et pourquoi aujourd'hui on leur demande d'accepter une telle réhabilitation. Et c'est cette contradiction qui nous choque.
1: Propos recueillis par Léa Lisa Westerhoff.
2: Au Niger, toujours aucune nouvelle de Moussa Kaka.
1: Notre confrère correspondant historique de RFI à Niamey s'est volatilisé après avoir quitté la rédaction de la radio-télévision Sahraounia qu'il dirige le 31 août dernier au soir. Reporters sans frontières appelle à nouveau les autorités nigériennes à ouvrir une enquête. RSF revient également dans une communication sur le parcours de ce journaliste chevronné, Magali Lagrange.
3: Une figure du journalisme au Sahel. C'est ainsi que Reporters sans frontières décrit Moussa Kaka. 66 ans, plus de 3 décennies passées à raconter son pays sur la radio Sahraounia qu'il a lancée à Niamey il y a plus de 25 ans, désormais doublée d'une télévision et qui emploie 70 personnes. Moussa Kaka a aussi informé pendant de nombreuses années les auditeurs de RFI dont le signal est coupé au Niger depuis plus de 3 ans et il a fait partie des correspondants de RSF. Notre confrère rappelle l'organisation à sillonner les villes comme les hameaux, les plus reculés du Niger, nouant des contacts avec toutes les couches de la société. Moussa Kaka, poursuit RSF, a subi de nombreuses pressions au fil de sa carrière. Il a passé 1 an en détention sous la présidence de Mamadou Tandja en 2007 et 2008. Il a été interpellé l'année dernière avec 5 autres journalistes inculpés de complicité de diffusion de documents de nature à troubler l'ordre public. Depuis le 31 août au soir, Moussa Kaka n'a plus été vu ni entendu. Parti de son média pour rentrer chez lui, il n'y est jamais arrivé. Reporters sans frontières réitère son appel aux autorités nigériennes à ouvrir une enquête. Elles n'ont à ce jour pas communiqué sur sa disparition.
1: Au Bénin, Candide Azanaï reste en prison. La chambre d'appel de la détention et des libertés de la CRIET, la Cour de répression des infractions économiques et du terrorisme, a rejeté hier une deuxième demande de liberté provisoire. Ancien ministre de la Défense, président du parti d'opposition, Restaurer l'espoir, Candide Azanaï est sous mandat de dépôt depuis le 20 décembre dernier. Il avait été interpellé après le putsch du 7 décembre 2025. C'était encore sous la présidence de Patrice Talon. À Cotonou, Jean-Luc Aplogan.
4: L'opposant a été conduit jeudi après-midi à l'abri des regards devant 3 juges de la CRIET. L'audience s'est tenue à huis clos, a duré 1 quart d'heure et s'est conclue par un nouveau refus. Son avocat, maître Aboubakar Baparapé, auteur des 2 requêtes, cache mal sa déception, mais il prépare déjà la suite.
5: Malheureusement, la Cour en a décidé autrement. Ils disent que l'instruction continue toujours pour cette raison qu'on ne peut pas encore le libérer. Nous allons encore, le moment venu, réintroduire une nouvelle demande.
4: L'avocat rapporte que son client a parlé en dernier devant les juges. Il a pris ses distances avec le dossier.
5: Il a dit que lui n'est pas dans cette affaire, il n'est pas concerné par tout ce qui est en train d'être dit autour de lui.
4: Candide Azanaï est poursuivi pour complot contre l'autorité de l'État et provocation directe à la rébellion. Son fils Aaron, dans une publication, juge que l'évolution de la procédure montre un caractère politique du dossier. Jean-Luc Aplogan, Cotonou, RFI.
2: Au Cameroun, des organisations de la société civile dénoncent un acte d'intimidation judiciaire à l'encontre des défenseurs des droits humains.
1: Oui, maître Alice Nkom a été condamné à 1 an de prison avec sursis et une amende d'1,5 million de francs CFA. Amélie Tulé, cette avocate réputée, connue pour son engagement en faveur des droits des personnes LGBT et aussi présidente du conseil d'administration du REDAC, le réseau des défenseurs des droits humains en Afrique centrale, a été condamné pour avoir brisé des scellés qui avaient été apposés justement sur les locaux du REDAC il y a près de 2 ans.
6: Oui, c'était début décembre 2024. Le ministre de l'Administration territoriale, Paul Atangadji, suspend alors par décret 5 organisations non gouvernementales, dont le REDAC, en exigeant de leur part transparence sur l'identité de leurs bailleurs et sur la gestion de leurs fonds et en invoquant des soupçons de blanchiment de capitaux et de financement du terrorisme.

0: Quelques jours plus tard, le 9 décembre 2024, les autorités administratives de Douala et la police mettent les bureaux du rédac sous scellé. Maître Alice Com les retire alors devant la presse pour dénoncer une mesure illégale. Ce lundi donc, devant le tribunal à Douala, elle et la directrice du rédac, Maximilienne Gombe, étaient jugées aussi pour rébellion en coaction. Pour ce motif-là, finalement, toutes deux ont été déclarées non coupables et relaxées. Et pour sa condamnation pour bris de scellé à 1 an de prison avec sursis, Alice Com prévoit de faire appel. Une autre défenseuse des droits humains au Cameroun, Cyril Roland-Béchon, déplore une criminalisation de la société civile destinée, selon elle, à décourager un peu plus les voix critiques et resserrer l'espace des libertés publiques.
1: Il est 13h43 à Douala.
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1: Dans la deuxième partie d'Afrique Midi, la colère en Afrique du Sud, alors que l'enquête sur le meurtre de 9 femmes dans les environs de Johannesburg n'avance pas. La suite des éliminatoires de la CAN et une pièce de théâtre pour retracer la vie de la militante kényane Wangari Maathai, première femme africaine à recevoir le prix Nobel de la paix en 2004.
3: En Afrique du Sud, l'enquête concernant le meurtre de 9 femmes dans la même zone de la périphérie de Johannesburg piétine.
1: Et la police refuse toujours de parler d'un tueur en série. La population s'agace, d'autant que les pouvoirs publics prétendent vouloir combattre le fléau des violences faites aux femmes. Valentin Hugues, on assiste à une très forte mobilisation citoyenne, avec notamment des pétitions pour mettre la pression sur le gouvernement.
4: Comme beaucoup de Sud-Africaines, Deminka Pillé, 24 ans, a été choquée par cette série de féminicides qui a récemment frappé la région de Johannesburg et qui a fait 9 victimes en quelques semaines.
5: Nous avons besoin que les femmes puissent se sentir en sécurité. On ne veut plus qu'on nous demande d'être plus prudentes, parce qu'on l'est déjà. La solution, ce n'est pas qu'on soit prudente, mais que des mécanismes soient mis en place pour éviter ces crimes et vraiment nous protéger.
4: Et c'est tout l'objectif de cette pétition lancée par Deminka Pillé et son association Amandla Mobi. Une pétition pour exhorter les ministres de la police et des finances à mettre en place une unité spéciale chargée des meurtres et viols en série qui fonctionnerait tout au long de l'année et pas seulement en période de crise.
5: Pourquoi a-t-il fallu attendre une quatrième victime pour enfin voir une cellule spéciale se pencher sur ces cas? Récemment, dans la province du KwaZulu-Natal, nous avons également appris que 2 violeurs en série avaient été arrêté. L'un est impliqué dans 14 viols et l'autre 16. Comment est-ce possible d'attendre autant avant de comprendre qu'il y a un mode opératoire ? Avec une unité spéciale permanente, on pourrait analyser ces schémas criminels, même lorsque les faits relèvent de différents commissariats. C'est pourquoi nous demandons au ministre d'abord de réserver un budget spécifique à cette initiative, puis de la mettre en place.
4: La pétition aux quelques centaines de signatures sera bientôt envoyée au ministre concerné. Valentin Hugues, Johannesburg, RFI.
1: Les sports du football, c'est l'heure des grands débuts pour Patrick Vieira, la légende d'Arsenal à la tête du Sénégal. Les Lions de la Teranga et leur nouveau sélectionneur lancent leur parcours de leur qualification à la CAN cet après-midi à Maputo contre le Mozambique. Le successeur de Pape Thiaw se projette sur l'ouverture de ses éliminatoires avec un mot d'ordre, l'humilité.
6: C'est le premier match de qualification. On s'attend à une équipe difficile à jouer et nous, on doit démontrer notre qualité avec beaucoup d'humilité, beaucoup de sérieux, beaucoup de concentration pour venir à bout de cette équipe. On a du talent, de la détermination et beaucoup d'humilité. Et ça sera important pour nous de commencer ce match avec de l'intensité. Et après, si on arrive à jouer au niveau à laquelle on sait qu'on peut évaluer, alors on aura de bonnes chances de faire un bon résultat.
1: Patrick Vieira avec Babacar Fall, Mozambique, Sénégal, coup d'envoi dans un quart d'heure à 13h temps universel. Elle a été la première femme africaine à recevoir le prix Nobel de la paix en 2004 pour son action en faveur de l'environnement, l'émancipation des femmes et la sécurité alimentaire. 15 ans après sa mort, la kényane Wangari Maathai est mise à l'honneur dans une pièce de théâtre qui retrace sa vie. Cette pièce sera donnée ce week-end dans un théâtre de Nairobi. Reportage Alban Tiroir.
7: Les répétitions battent leur plein. À quelques jours de la première, mêlant narration, dialogue et chansons, la pièce retrace le parcours de Wangari Maathai, son mouvement pour planter des arbres, sa bataille pour sauver le parc Uhuru à Nairobi, ou encore sa grève de la faim avec des mères de prisonniers politiques pour demander leur libération. Ces combats ont été multiples. Charles Gachanja, un des acteurs.
8: Chaque parc verdoyant que je vois dans ce pays, je l'attribue à Wangari Maathai. Les forêts, les parcs nationaux, tous ces endroits où il y a beaucoup de verdure, ce sont des choses pour lesquelles je me dis merci beaucoup Wangari, parce que si tu ne t'étais pas battu pour ça, nous n'aurions pas tout ça aujourd'hui. Nous devons poursuivre son combat, défendre ces forêts qui sont essentielles, pas seulement pour nous aujourd'hui, mais aussi pour les générations qui viendront après.
7: Que le parcours de Wangari Maathai inspire les spectateurs, c'est ce qu'espère Martin Kigondou, le metteur en scène.
9: Elle racontait l'histoire du colibri et comment, avec son petit bec, il essayait d'éteindre l'incendie qui ravageait la forêt. Pour dire que peu importe la quantité d'eau que l'on peut transporter, ce qui compte, c'est l'effort fourni pour éteindre le feu. Le parcours de Wangari Maathai nous rappelle que lorsque l'on constate un manquement au niveau du leadership, c'est à nous de faire mieux.
7: Depuis la création du Green Belt Movement par Wangari Maathai en 1977, il est estimé que plus de 50 millions d'arbres ont été plantés. Albin Thiron, Nairobi, RFI.
1: 15h48 à Nairobi. Anne Kantner, les grands titres de ce vendredi 25 septembre.
3: La visite du pape à Paris. Dans son premier discours ce matin à l'Élysée, Léon XIV a mis en garde contre l'avènement d'un paradis de machines, le risque que représente l'intelligence artificielle. Il a dénoncé la gestation pour autrui, les manipulations génétiques et ce qu'il a décrit comme l'offre d'une mort programmée. Le pape a également dit que la juste laïcité ne consistait pas à exclure la religion de l'espace public. Emmanuel Macron, lui, a assuré que la laïcité française n'était nullement la négation de la religion. De nouvelles frappes de drones en Ukraine et en Russie, 3 morts à Kiev en pleine journée, selon le maire. De leur côté, les autorités russes accusent l'Ukraine d'avoir fait 3 morts civiles tués dans leur véhicule alors qu'elles transportaient de l'aide humanitaire. Et puis le roman de Télisson Aurélien, sorti de la liste des livres en lice pour le prestigieux prix Goncourt. La décision a été annoncée ce matin. L'écrivain est soupçonné d'avoir utilisé l'intelligence artificielle. L'Académie Goncourt estime que, selon toute vraisemblance, c'est très largement le cas pour ce livre. C'était ça ou mourir. Il y a un an, commençaient à Antananarivo les manifestations de la Gen Z. La jeunesse malgache allait conduire, et son mouvement allait conduire à la fuite du président Andjra Zoël, à l'arrivée au pouvoir du colonel Michael Ranjanirine, investi président de la refondation. Et à l'occasion de ce premier anniversaire, on dresse un bilan de ce printemps malgache avec la politologue Keta Kandrine Rafitoson, vice-présidente de l'ONG Transparency International. Elle est votre invitée, Nicolas Sûr.
1: Bonjour Keta Kandrine Rafitoson.
10: Bonjour à vous.
1: Il y a un an, la jeunesse malgache descendait dans la rue pour réclamer de l'eau, de l'électricité, mais aussi davantage de justice et de transparence. Andjra Zoël est parti, un régime militaire lui a succédé. Si vous comparez les attentes de septembre 2025 à la réalité d'aujourd'hui, qu'est-ce qui a réellement changé ?
10: Oui, comme vous l'avez marqué, cette révolution, si on peut l'appeler ainsi, est partie de problèmes très concrets, hein, mais aussi tout ce qui était insatisfaction quant à la mauvaise gouvernance, manque de perspective, au sentiment aussi que les institutions ne répondaient plus aux citoyens. Je dirais qu'il y a eu une rupture politique, certes, puisque le régime précédent est tombé, le nouveau pouvoir a placé au cœur de son discours la refondation, la souveraineté, la réforme de l'État, une nouvelle relation avec les citoyens. Mais le problème, c'est que le vocabulaire, je dirais, a davantage changé que les pratiques. Le pouvoir parle de refondation, mais beaucoup des mécanismes que les jeunes contestaient, la concentration du pouvoir, la faiblesse des contre-pouvoirs, l'impunité ou encore l'opacité n'ont pas encore été suffisamment transformés. C'est pour cela que je parlerai aujourd'hui d'une révolution politique réelle, mais d'une refondation institutionnelle encore largement inachevée.
1: Les espoirs sont déçus aujourd'hui ?
10: Enfin, déçus, certes. Sur le côté pratique de la chose, je dirais qu'il y a clairement des illusions. C'est peut-être le mot exact, hein. Mais je ne parlerai pas cependant d'une révolution ratée parce que les attentes étaient immenses et le mot même de refondation promettait une rupture profonde. Or, on ne défait pas en quelques mois des décennies de pratiques politiques, hein, la capture de l'État ou l'utilisation du droit comme instrument de pouvoir, ça doit encore changer. Mais reconnaître que ces problèmes sont structurels ne doit pas devenir une excuse pour ne rien changer. Aujourd'hui, les victimes des violences de l'année dernière attendent encore justice. Et voilà pourquoi, encore une fois, je parle de révolution inachevée. Plutôt qu'une révolution réussie ou trahie, ce n'est ni l'un ni l'autre.
1: L'actuel pouvoir mis en place dans le siège du mouvement populaire de l'an dernier est accusé lui aussi aujourd'hui de réprimer des militants de la Gen Z. Il y a eu 6 arrestations parmi ces militants en avril. Est-ce que la refondation malgache est en train de reproduire les mécanismes de l'ancien régime ?
10: Ce sont les craintes bien réelles exprimées par tous les observateurs et l'opinion publique. Je dirais d'un côté, si vous voulez, qu'il y a eu incontestablement une explosion de la parole citoyenne et la génération Z a notamment utilisé les réseaux sociaux pour contourner les canaux traditionnels et imposer ses propres récits. Mais des menaces persistent sur la libération, sur la liberté d'expression. Et il y a eu ces arrestations. Il faut distinguer la libération de la parole et la protection institutionnelle de la liberté d'expression. Et sur ce deuxième terrain, je serai beaucoup plus prudente. Freedom House aujourd'hui classe encore Madagascar comme étant partiellement libre et relève notamment des restrictions aussi concernant les médias et les manifestations. Et Reporters sans frontières, qui est quand même une référence, nous classe en 3e sur 180 en 2026. Il y a certes une petite amélioration, mais on continue de décrire aussi un paysage médiatique fortement politisé avec des médias publics sous contrôle de l'État. Donc,
1: on peut mieux faire.
10: Il y a encore des problèmes, c'est ça.
1: Mmh. Il y a un an, la Gen Z était apparue comme une force capable de faire tomber un président. Aujourd'hui, qu'en reste-t-il ? Est-ce que ce mouvement est encore capable de se faire entendre ?
10: Oui et non. Je pense que l'un des acquis les plus importants de cette année qui s'est écoulée, c'est le fait que maintenant, aucun pouvoir malgache ne peut plus considérer la jeunesse comme une simple catégorie démographique, si vous voulez. Elle est devenue un acteur politique capable de mobiliser, de produire son propre récit et de mettre des sujets à l'agenda. Mais être entendu ne signifie pas encore avoir du pouvoir. Et c'est là qu'apparaît une frustration chez une partie de la génération Z. Elle a été suffisamment puissante pour contribuer à faire tomber un régime. Mais elle n'a pas obtenu une influence équivalente dans les mécanismes de décision de la transition. On voit aujourd'hui certains jeunes parler de trahison parce qu'ils considèrent que certaines pratiques qu'ils contestaient sont en train de réapparaître. Et c'est un sentiment que l'on retrouve dans les témoignages de militants exprimés aujourd'hui à l'occasion de cet anniversaire. Donc oui, la jeunesse est davantage visible, davantage écoutée, mais elle doit encore transformer cette capacité de mobilisation en capacité durable de contrôle et de participation.
1: Merci Keta Kanjin Rafitoson. Cet entretien sera retrouvé sur le www.rfi.fr et sur nos applications rubrique invité, onglet grand invité Afrique. Il est 15h55 à Antananarivo. Anne Cantner, c'est l'heure à présent, comme tous les vendredis, de notre rendez-vous avec nos confrères des rédactions langues étrangères de RFI.
3: Oui, pour parler des élections à venir à Sao Tomé et Principe, petit archipel situé dans le golfe de Guinée. On en parle avec Liliana Henriquez de la rédaction en portugais de RFI. Ce dimanche, environ 146 000 électeurs vont élire leurs députés, les représentants régionaux et municipaux.
11: Effectivement, en jeu notamment 55 sièges parlementaires pour 7 partis et coalitions dont la formation dirigée par l'actuel Premier ministre Américo Ramos qui souhaite conquérir un deuxième mandat de 4 ans. Plus globalement aussi, il s'agit pour la population de prendre enfin un nouveau virage. Selon la Banque mondiale, environ les 2/3 de la population vit sous le seuil de pauvreté. L'accès à l'eau potable, à l'énergie, à la santé et la justice font partie des préoccupations quotidiennes des habitants de Sao Tomé et Principe.
3: Quels sont les autres enjeux de ce scrutin ?
11: Alors, il s'agit notamment pour les femmes d'avoir une plus grande représentativité politique. Fin 2022, une loi pour la parité a été adoptée. Elle fixe un quota minimum de 40% de femmes ou d'hommes dans les listes de candidats aux élections. Ce texte est le fruit d'un travail de longue haleine d'organisations de la société civile et de femmes parlementaires qui ont initialement rencontré une certaine frilosité des chefs de parti, nous raconte Jaïssa Lima, dirigeante de l'Institut national pour la promotion de l'égalité et de l'équité entre les femmes et les hommes.
12: Au cours de la dernière législature, nous n'avons obtenu que 8 femmes sur un effectif de 55 députés, soit 14,5%. Nous avons commencé par proposer un système de quotas. Seulement, les responsables des partis politiques disaient que les quotas, n'ayant pas les caractéristiques d'une loi, n'étaient pas obligatoires. Par conséquent, il s'est avéré nécessaire de faire une loi pour que les femmes puissent être représentées au poste de décision.
11: Dans un pays où le taux d'alphabétisation dépasse les 95%, des statistiques officielles indiquent aussi que les femmes sont plus nombreuses à suivre des études et qu'elles sont de plus en plus présentes à des postes stratégiques. Elles veulent donc que ça se voie dans les organes de souveraineté. Ces législatives se conforment donc à la loi de parité saint-thoméenne. 41% de candidats sont des femmes.
3: Et quels ont été les principaux sujets de campagne ?
11: Alors la campagne qui se termine ce vendredi a donné lieu à un débat sur l'énergie. Le pays vient à peine de sortir en juin de près de 10 mois de coupure de courant constante, ce qui a eu un fort impact sur l'activité économique. Il faut savoir que l'électricité du pays est produite par des centrales thermiques alimentées en combustible, un système coûteux basé sur des structures vieillissantes et mal entretenues. D'où le choix de parier de plus en plus sur l'énergie photovoltaïque avec la contribution de la Banque mondiale et des partenariats publics-privés, une formule qui suscite la méfiance d'Adelcio Costa, leader syndical du fournisseur national d'électricité.
13: Les contrats doivent être publics parce qu'ils sont un instrument juridique qui lie l'État au secteur privé. Il faut le faire avec plus de transparence. J'appelle le futur gouvernement à penser d'abord au secteur de l'énergie. Réfléchissez à la façon de faire les choses pour éviter de prendre des décisions mal élaborées et en pensant plus à vous qu'au pays. Parce que même tel qu'il est maintenant, le secteur énergétique n'est pas fiable. Parce que nous produisons la base de l'énergie thermique. Ça signifie qu'il peut y avoir une panne à tout moment, car l'entretien est très complexe et coûteux. Il est donc préférable d'avoir un plan avant de diriger le secteur.
11: Outre d'énergie, il a aussi été question de politique environnementale et de tourisme durable. En septembre 2025, Saint-Thomé et Principe est devenu le premier État du monde à avoir l'intégralité de son territoire national classé réserve mondiale de la biosphère par l'UNESCO. Donc, même si cette année la campagne électorale n'a pas donné lieu à de grandes effusions dans les rues, on sent bien que le pays pourrait être à un moment charnière.
3: Liliana Henriquez de la rédaction en portugais de RFI. On suivra donc avec vous ces élections dimanche à Sao Tomé et Principe, cet archipel du Golfe de Guinée. C'est ainsi que se termine Afrique Midi.
1: Dans un peu moins d'une minute, selon votre zone d'écoute, le rendez-vous de Haïti des Amériques. 30 minutes d'info en football day ou en portugais.
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3: Vous écoutez bien Radio France Internationale, il est midi en temps universel, 14h ici à Paris. Et c'est l'heure du journal. Bonjour Charlotte Hidrac.
18: Bonjour Anne Cantner, bonjour à toutes et à tous. Le premier discours en français du pape pour sa visite en France à l'Élysée. Léon XIV a d'emblée abordé la laïcité, les dangers de l'intelligence artificielle ou encore la fin de vie. Sous le ciel bleu de Paris, les fidèles l'attendent de pied ferme pour un bain de foule cet après-midi. On y revient dans un petit instant. De nouveaux épisodes autour de la polémique Télisson-Aurélien, l'Académie du Prix Goncourt retire de sa liste le roman de l'écrivain canado-haïtien accusé de plagiat et d'avoir utilisé l'IA. Il y a désormais un nom, celui du chroniqueur Samuel Fitoussi, derrière le compte X à l'origine de la tempête.
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18: À suivre aussi un plan proposé par l'Iran pour rouvrir le détroit d'Ormuz sous 7 jours, mais avec quelles conditions ? Des avions de chasse suédois et finlandais envoyés hier autour de la mer Baltique pour intercepter des appareils russes, première opération conjointe du genre. Et puis Zinedine Zidane sur le banc des Bleus, premier test pour le nouveau sélectionneur de l'équipe de France de football en Ligue des Nations face à la Turquie ce soir. Le journal des sports, c'est dans un petit quart d'heure.
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18: Oui, cette première journée marathon pour le pape Léon XIV qui a entamé sa visite de 4 jours en France, accueilli à sa descente d'avion par le président Macron. Les deux dirigeants ont ensuite échangé à l'Élysée. Le pape y a prononcé son premier discours avec différents messages, notamment sur la science, les technologies et les questions bioéthiques, sachant que le Parlement français a récemment adopté une loi créant un droit à l'aide à mourir décrié par l'Église.
17: Il existe de nos jours la tentation d'attendre de la science une solution et une consolation à toutes nos souffrances. Le risque est souvent de tomber dans l'illusion lorsque la science et la technologie ne sont pas éclairées par la conscience et elles peuvent proposer des solutions immédiates qui semblent répondre aux désirs et aux douleurs des hommes et des femmes, mais qui en réalité peuvent gravement les détourner du bien auquel ils aspirent profondément. Je constate parfois avec préoccupation les dérives actuelles des sociétés qui risquent de détourner la science et la technologie en entreprises lucratives favorisant les manipulations génétiques, la gestation pour autrui, l'achat d'organes ou l'offre d'une mort programmée. N'oublions pas que le respect mutuel et la protection de la vie de toute personne humaine est une responsabilité de chacun et de tous.
18: Voilà, Léon XIV à l'Élysée tout à l'heure. Raphaël Delvolvé, on vous retrouve sur place. Vous avez suivi ce premier discours et donc ça a été l'occasion d'entendre le pape parler français.
19: Oui, vous savez, Léon XIV s'était entraîné à manier la langue de Molière, lui qui, ça a été rappelé à l'occasion de ses discours, a des origines françaises. Il fallait bien le maîtriser, ce français, pour, on vient de l'entendre, distiller, adresser des messages très forts contre les projets sociétaux parfois débattus en France, voire tranchés, vous l'avez rappelé, Charlotte, notamment sur la fin de vie, qui était ardemment défendue par Emmanuel Macron, avec lequel tout de même le pape a un grand point d'accord. Le danger de l'intelligence artificielle, Léon XIV a dit craindre l'avènement du paradis des machines. Le président français a salué, lui de son côté, la dernière encyclique du pape consacrée à cette IA pour laquelle il prône une organisation internationale afin de la réguler. Alors, dans les canons traditionnels de ces rapports France-Vatican, il y avait évidemment les appels à la paix, à la tolérance, la vision également de la laïcité qui là est plutôt divergente. Ça n'est pas l'exclusion d'une religion de l'espace public pour le souverain pontife, c'est la liberté de croire ou de ne pas croire pour Emmanuel Macron, qui donc a raccompagné le pape qui a quitté l'Élysée. Emmanuel Macron qui ne le retrouvera que dans 3 jours, lundi prochain, à Metz pour la dernière étape de ce voyage. Emmanuel Macron, vous le savez, a fait le choix de n'assister à aucun office, aucune messe célébrée pendant ces 4 jours par le pape, dont la grande messe attendue demain sur la place de la Concorde à Paris.
18: Raphaël Delvolvé en direct de l'Élysée. Avant cette messe, un autre discours est prévu cet après-midi à l'UNESCO, et un bain de foule aussi en papa mobile dans le centre de Paris. Véronique Guémard, vous êtes en direct depuis le quartier de Saint-Michel au milieu des fidèles et ils sont impatients.
20: Oui, Charlotte, ici depuis midi, la place Saint-Michel se remplit. Ce n'est pas encore la grande foule, mais les gens arrivent par petits groupes qui se placent le long des barrières de part et d'autre du boulevard Saint-Michel pour apercevoir le pape à la fin de sa déambulation après des barrages par les forces de sécurité qui vérifient tous les sacs. Beaucoup de bénévoles en t-shirt jaune distribuent des drapeaux du Vatican, de la France. Ils dirigent ici les personnes qui vont attendre pendant plus de 2 heures encore. Donc, Léon XIV dans sa papa mobile. Il devrait arriver vers 16h30, 17h. Deux femmes venues avec leurs enfants enfants très jeunes depuis le 16e arrondissement de Paris pour leur permettre de voir le pape. Eh bien, ces femmes, justement, excusez-moi, j'ai juste un petit problème d'ordinateur. Ces femmes, donc, vont essayer de voir le pape pour essayer de. Excusez-moi, je suis désolée,
0: mais pas de problème, pas Véronique. On comprend qu'il y a de l'impatience.
20: J'ai un problème de voilà d'impatience. Une femme, en tout cas, venue du nord de Paris, donc du côté de Saint-Ouen, originaire du Congo-Brazzaville, justement, me disait qu'elle était venue exprès parce qu'elle n'avait pas pu voir le pape Jean-Paul II dans son pays en 1980. Et donc là, elle tenait à le voir de près. Elle me disait ce pape apporte un message de paix dans un monde de cruauté. Donc c'est ça aussi que les personnes retiennent du pape Léon XIV, son message d'unité de l'Église et son message de paix.
0: Véronique Guémard en direct de la place Saint-Michel à Paris avec les moyens techniques de Ludivine Amado avant cette déambulation donc attendue de Léon XIV dans les rues de Paris. Ce soir, une grande veillée sera organisée au Stade de France avec les jeunes, organisation digne d'une superstar. Nouvelle édition spéciale à suivre sur RFI à partir de 21h, heure de Paris et quand vous le voulez en temps réel sur RFI.fr.
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0: Un plan pour une réouverture du détroit d'Ormuz sous 7 jours. Question, l'Iran aurait soumis aux États-Unis une proposition en ce sens. Ce détroit au cœur de la guerre entre Téhéran et Washington. On le sait, son blocage perturbe fortement le trafic maritime. Et donc, selon le ministre iranien des Affaires étrangères, Abbas Araghchi, ce plan a été présenté à l'émissaire américain Steve Witkoff. Mais à ce stade, Oriane Verdier, les conditions restent floues.
22: Oui, en effet, en marge de l'Assemblée générale des Nations Unies à New York, Abbas Araghchi a affirmé avoir communiqué, donc vous le disiez, à l'émissaire américain Steve Witkoff, les conditions iraniennes pour une réouverture du passage stratégique qu'est le détroit d'Ormuz. Selon le New York Times, Téhéran demande une cessation de toutes les hostilités au Moyen-Orient durant 7 jours, y compris au Liban, le déblocage d'avoirs gelés iraniens, la levée des sanctions sur le pétrole iranien et la fin du blocus naval américain. Si ces conditions sont remplies, des pourparlers pourraient également être engagés au bout d'une semaine. Également à New York, le président iranien Massoud Pezeshkian, interviewé par Fox News, a lui rappelé qu'Israël et les États-Unis avaient imposé cette guerre à l'Iran en violant le droit international. Quand nous pouvons résoudre les problèmes par le dialogue, nous ne devrions pas en venir à nous entretuer, a-t-il affirmé avant d'ajouter, c'est à l'Amérique, aux États-Unis, de décider si elle veut y mettre fin ou non. Les présidents américains et iraniens, vous le savez, avaient signé un protocole d'accord en juin, mais les deux parties s'accusent mutuellement de l'avoir violé, ce qui a amené à une nouvelle escalade du conflit dans la région.
0: Oriane Verdier, pas de commentaire à ce stade de l'administration américaine, mais le sujet de la guerre en Iran a été abordé entre Donald Trump et Xi Jinping, le président chinois qui achève une visite officielle aux États-Unis. Il a appelé Washington et Téhéran à s'entendre le plus rapidement possible par la négociation. Sur les autres grands dossiers, pas de grande annonce concrète des dirigeants des deux superpuissances. Xi Jinping a appelé à ce que l'humanité garde le contrôle sur le développement de l'IA. Donald Trump, lui, s'oppose à toute régulation. Le président chinois a aussi réaffirmé sa ligne rouge sur Taïwan contre toute indépendance. Donald Trump qui aurait donné son feu vert à Kiev pour des licences permettant de produire des missiles patriotes. C'est le président Zelensky qui l'affirme aujourd'hui après une rencontre avec le président américain cette semaine à l'Assemblée générale de l'ONU. Cela fait des mois que l'Ukraine insiste sur ce dossier pour ses systèmes de défense antiaérienne capables d'intercepter les missiles balistiques russes. Et ce sont ces missiles qui ont précisément visé des infrastructures civiles à Kiev dans la nuit de mercredi à jeudi, notamment une maternité en plein cœur de la capitale ukrainienne. Les mamans et les futures mamans s'étaient réfugiées au sous-sol. Reportage Lucas Lazo.
23: Sur le parking, plusieurs voitures calcinées, la tôle fondue. Aux étages, des ouvriers s'attellent à remplacer les vitres de la maternité soufflées par l'explosion. Un missile est tombé tout près du bâtiment, explique Alexander, obstétricien gynécologue.
24: Une femme était déjà en plein travail. C'est à ce moment-là que l'explosion s'est produite et elle a
23: À 2h05 du matin, quelques minutes après la frappe, le petit garçon est né dans le sous-sol de la clinique.
24: Nous avons aménagé une salle d'accouchement dans l'abri, où nous pouvons continuer à faire naître les enfants comme cela s'est produit aujourd'hui. Il y a des médicaments, du matériel médical, des lits pour les patientes et des places assises pour attendre la fin de l'alerte.
23: Marina serre dans ses bras sa petite Aurora, emmitouflée dans une couverture. Elle est née 2 jours plus tôt. La mère et sa fille ont elles aussi passé la nuit dans l'abri.
2: Tout le bâtiment a été secoué comme pendant un tremblement de terre. Bien sûr que j'ai eu peur. On s'inquiète non seulement pour soi, mais aussi pour son tout petit bébé. Mais le personnel a très bien réagi. Il nous a fait descendre dans l'abri à temps, nous a aidés et il a rassuré celles qui en avaient besoin.
23: Rien ne semble entamer pour l'heure le bonheur de la jeune maman, mais elle redoute déjà les longs mois d'hiver à venir. Luc Elazo, Kiev, RFI.
0: La menace russe autour de la mer Baltique, la Finlande et la Suède annoncent aujourd'hui avoir identifié des avions russes dans la zone hier. Les deux pays ont alors envoyé en urgence des avions de chasse au-dessus du golfe de Finlande. C'est la première opération conjointe du genre, Otilia Ferret.
4: C'est dans l'urgence ce jeudi que la Suède et la Finlande ont fait décoller des avions de chasse qui ont tout de suite mis le cap sur le golfe de Finlande où des appareils militaires russes ont été repérés. C'est la première mission d'identification opérationnelle conjointe pour les deux forces aériennes qui ensemble, à travers ce qu'ils ont baptisé la mission d'alerte rapide, sont allés intercepter un avion de transport et 2 avions de chasse russes. Alors ces appareils se trouvaient dans l'espace aérien international. Il n'est donc pas question à ce stade d'une violation de l'espace aérien finlandais ou suédois, mais c'est une manière pour Stockholm et Helsinki de montrer qu'ils quadrillent la zone et qu'ils sont capables de réagir rapidement. La mer Baltique, qui les sépare et dont le golfe de Finlande fait partie, est devenue un vrai hotspot depuis l'invasion à grande échelle de l'Ukraine par la Russie début 2022. La mer Baltique n'a jamais été aussi vulnérable qu'aujourd'hui, mais elle n'a jamais non plus été aussi protégée qu'en ce moment, a commenté le premier ministre suédois Ulf Kristersson. Otilia Ferré, Stockholm. 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
0: La Russie, elle dénonce aujourd'hui ce qu'elle qualifie de persécution après les sanctions européennes visant la chroniqueuse Xenia Fedorova, ancienne patronne de la chaîne RT France, désormais interdite de voyage dans l'Union européenne. L'UE comme l'Union africaine qui appellent à une désescalade immédiate en Éthiopie après une violente reprise des combats entre forces du gouvernement et rebelles du Tigré dans le nord. Internet est perturbé dans la région. On y revient en détail dans Afrique Midi. Dans un gros quart d'heure maintenant. Nouveau rebondissement dans l'affaire Télisson Aurélien. L'académie du célèbre prix Goncourt a supprimé de sa sélection son roman « C'était ça ou mourir ». L'auteur canado-haïtien accusé de plagiat et aussi d'avoir utilisé l'intelligence artificielle pour ce livre. La polémique était partie d'un compte X anonyme du nom de Balance ton Claude. Et bien maintenant, il y a un nom derrière ce compte. Bonjour Carlotta Morteo.
5: Bonjour, bonjour à tous.
0: Il s'agit de Samuel Fitoussi, un jeune essayiste et chroniqueur français qui dit faire partie d'un projet collectif.
5: Oui, un essayiste qui se classe lui-même à droite, chroniqueur au Figaro, connu pour ses critiques du wokisme, de la discrimination positive ou de l'extrême gauche. Sur le fond, l'idée du compte Balance ton Claude, créé en juin 2026, c'est de traquer l'utilisation de l'intelligence artificielle sur les réseaux sociaux, dans les romans ou les textes parlementaires, afin de dénoncer ce que ses détracteurs appellent la bouillie IA, le Slop, un compte qui était quasi inconnu avant l'affaire Télisson Aurélien. Samuel Fitoussi dit avoir soumis le roman à un détecteur d'IA après des signalements d'internautes, mais son profil et la circulation rapide des accusations dans certains milieux de droite radicale alimentent une autre controverse. Balance ton Claude a-t-il ciblé ce livre pour des raisons idéologiques? En clair, parce qu'il s'agit d'un roman écrit par un noir, une histoire d'immigration et d'exil. Samuel Fitoussi, qui avait nié au départ être à l'origine des accusations, assure aujourd'hui n'avoir eu, je cite, « aucune volonté de nuire à l'auteur, ni ses idées politiques, ni le thème du livre nous importe », fin de citation. Malgré tout, ce procès en intention agite le débat français et se greffe à la question du plagiat et de l'usage de l'IA qui touche Télisson Aurélien.
0: Et Télisson Aurélien, lui, a indiqué qu'il était prêt à s'exprimer quand tout sera calme, parce que maintenant, dit-il, il y a cette volonté d'attaquer le livre, mais surtout de me faire taire, c'est ce qu'il a indiqué à nos confrères de l'AFP.
3: Charlotte Hydrac pour le journal. Il est midi et 40 ans universel. Et on va parler de l'actualité sportive. Bonjour Eric Mamouet.
6: Bonjour Anne, bonjour tout le monde.
3: De foot, c'est le grand jour pour Zinedine Zidane avec un premier match ce soir en Turquie.
6: 20 ans après sa dernière sélection, revoici Zizou en bleu, cette fois avec la casquette de sélectionneur. Le successeur de Didier Deschamps va entraîner ses nouveaux galons à l'occasion du premier match de la Ligue des Nations à İzmit, près d'Istanbul. Ce sera contre l'équipe turque. Des grands débuts qui le ramènent également 32 ans en arrière en août 1994 lorsqu'il avait pour la toute première fois porté le maillot tricolore. Aujourd'hui, l'émotion sera encore au rendez-vous, Zinedine Zidane.
7: Même plus peut-être. Même plus peut-être, je dirais. Parce que c'est vrai que 32 ans, bah, c'était loin. Et aujourd'hui, c'est vrai que c'est. Je ressens une immense émotion de pouvoir être là à la tête de cette équipe de France. C'est la suite. Après 14 ans de Didier, je deviens sélectionneur de cette équipe de France. Donc voilà, c'est quelque chose de nouveau. Donc voilà, ça parle, c'est tout à fait logique. Mais les protagonistes sont les joueurs. Donc voilà, je vais rester dans mon rôle et voilà.
6: Zinedine Zidane, superstar, dont le 11 de départ est très attendu, son système également, sans doute un 4-3-3 avec Kylian Mbappé à gauche. Bref, une nouvelle page de l'équipe de France va s'ouvrir à partir de 18h45, temps universel. Elle s'écrira encore un petit peu plus lundi, avec une deuxième journée de la Ligue des Nations contre la Belgique à Bruxelles. Les Belges qui, en attendant, affrontent l'Italie ce soir à Rome.
3: Des matchs en Europe, mais aussi en Afrique, avec la suite aujourd'hui des éliminatoires de la CAN 2027.
6: 14 matchs comptant pour la première journée sont au programme, avec dès 13h temps universel, le déplacement du Sénégal au Mozambique avec là encore de grands débuts, ceux de Patrick Vieira, ancien coéquipier de Zidane en bleu. Ceci, ce sera à la tête des Lions de la Teranga. Ce également, grand début également du technicien franco-portugais Anthony Da Silva, nouveau sélectionneur du Mali, les Aigles Hôtes du Cap-Vert à Bamako. Intéressant duel encore entre le Nigeria et Madagascar, le Togo reçoit le Burundi, l'Algérie accueille la Zambie. Et puis à Ouagadougou, le Burkina Faso va livrer un bon test face au Bénin, dirigé par Gernot Rohr. Du côté des étalons, c'est le franco-comorien Amir Abdou qui est à la manœuvre depuis quelques mois. Après 4 matchs amicaux, il s'apprête à vivre son premier match à enjeu, forcément un moment important pour lui et pour son équipe, Amir Abdou.
8: L'état d'esprit est bon, beaucoup d'émotions et c'est à nous aussi de gérer ce stress au niveau des joueurs. Je pense que les joueurs aussi sont des jeunes avec de l'envie et ils sont tous à l'écoute de ce qu'on veut mettre en place. Ils savent ce qu'on s'est dit entre nous, ce qu'on a pu échanger. Surtout dans la configuration René, notamment quand on est dans le MT Chapeau 1, voilà, il faut aussi montrer que le Burkina fait partie de ces grandes équipes africaines et on doit relever le défi.
6: Amir Abdou, le Burkina Faso, qui s'était arrêté en 8e de finale des 2 dernières CAN. Son duel face au Bénin débutera au stade du 4 août à 19h temps universel. À la même heure à Rabat, le Maroc défiera le Gabon, privé de Pierre-Emerick Aubameyang.
3: Et puis du tennis, Yannick Sinner décale encore son retour sur les courts.
6: Le numéro 1 mondial n'a plus joué depuis le 12 juillet dernier et sa finale victorieuse à Wimbledon. La faute est une blessure au genou droit qui ne le lâche pas à tel point qu'il doit donc encore repousser sa rentrée. Elle était prévue la semaine prochaine à Pékin, un tournoi qu'il avait remporté l'an dernier. Conséquence, Yannick Sinner va voir sa place de leader du classement encore plus menacée par Alexander Zverev, l'Allemand vainqueur de Roland-Garros et de l'US Open cette année.
3: Eric Mamrut pour l'actualité sportive.
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3: Et on va continuer à parler de sport, du foot pas forcément sous son meilleur angle. On va parler de cet appel de 4 ligues européennes, espagnoles, anglaises, allemandes et italiennes. Elles réclament ce matin une réforme de la gouvernance de la FIFA ainsi que des garanties d'indépendance et de transparence. Bonjour Jean-Baptiste Guégan.
21: Bonjour.
3: Vous êtes enseignant et auteur du livre « Géopolitique du sport, une autre explication du monde » qui est paru aux éditions Bréal. On va peut-être d'abord expliquer très rapidement comment fonctionne la FIFA.
21: La FIFA, c'est elle qui organise et administre le football à l'échelle mondiale et qui s'occupe d'abord du football de sélection, mais aussi de tous les autres footballs. Et donc après, les championnats s'organisent via les fédérations, qui sont des émanations de la FIFA, à l'échelle de chaque pays. Donc en clair, la FIFA, c'est l'organisation fêtière, c'est elle qui est au-dessus, qui organise le football à l'échelle mondiale et qui donne la responsabilité aux fédérations, qui elles-mêmes les donnent à des ligues. Et c'est ces ligues-là aujourd'hui qu'on entend dans ce cadre-là.
3: Et qui réclament de protéger le rôle réglementaire de la FIFA de sa fonction commerciale. C'est l'un des points abordés. On se souvient que Gianni Infantino avait suscité une énorme polémique en pleine Coupe du Monde en suggérant de créer une société pour s'occuper des activités commerciales de la FIFA, de l'ouvrir aux investisseurs privés. Alors, depuis, il y a renoncé sous une pression très forte. ça ne suffit pas à rassurer, selon vous ?
21: Alors, ce qui est intéressant, c'est que le mouvement fait par les quatre grandes ligues européennes, c'est un mouvement qui se passe en pleine Ligue des Nations, c'est-à-dire au moment où les joueurs des clubs sont retenus en sélection nationale. Donc, c'est une manière aussi de mettre la pression sur le football de sélection et de rappeler d'où vient l'argent du football, il vient aussi des clubs. Bon, ça, c'est la première chose. La deuxième, c'est effectivement une manière de rappeler à la FIFA qu'elle ne peut pas tout faire, que les joueurs sont des joueurs qui sont sous contrat avec les clubs. Et donc, ces clubs jouent dans des championnats qui sont, eux, administrés par des ligues. Et ces ligues sont des ligues professionnelles. Donc, elles ne sont pas là pour prêter leurs joueurs gratuitement ou contre quelques indemnités sommaires à la FIFA pour ces compétitions. En clair, le message, c'est n'oubliez pas le football de club parce que c'est nous qui ramenons l'argent. Et n'oubliez pas que la FIFA n'a pas la main sur tout. C'est ça le message des ligues aujourd'hui. Et ce qu'est en train de faire justement cette alliance des quatre grands championnats européens, donc l'Italie, l'Allemagne, l'Angleterre et puis l'Espagne, c'est de rappeler à tout le monde que ce sont les plus importants aujourd'hui dans le football au quotidien et bien plus que le football de sélection. Et c'est dans ce cadre-là qu'il faut voir justement cette prise de position qui est clairement frontale et qui est d'une clarté, mais alors manifeste.
3: Oui, et avec des messages qui peuvent rejoindre des messages qu'on a entendus pendant la Coupe du Monde, où là, justement, on parle du foot de sélection, parce que l'un des objectifs qui est défendu par ces ligues, c'est de mettre les dossiers à l'abri de toute ingérence politique. Ce sont les mots qui sont choisis. Qui est visé là ?
21: Voilà, clairement, il y a Gianni Infantino, mais il y a aussi tout ce qui s'est passé avant. C'est-à-dire qu'en gros, depuis 20 ans, on le voit en Europe, mais on le voit aussi en Afrique. On l'a vu avec Gianni Infantino depuis qu'il est arrivé à la tête de la FIFA et même avec Sepp Blatter avant lui. Ce qu'on voit, c'est une politisation croissante de l'usage du football et des footballeurs. Soit parce qu'on leur demande de prendre position, soit parce qu'on veut récupérer le produit football pour en faire autre chose. Donc, tout le monde se souvient des relations très très étroites entre Donald Trump et Gianni Infantino, mais il n'y a pas que ça. On voit aussi les dérives qu'on peut constater par exemple en Afrique, avec une présidence qui n'est pas forcément à la hauteur des enjeux. Il suffit de se rappeler de la dernière finale de la CAN. Tout ça pour dire que ce qui est en jeu là aujourd'hui, c'est de rappeler que le football, c'est des joueurs dont on ignore les intérêts. Il faut voir le nombre de matchs qu'on leur fait jouer. Ensuite, on oublie souvent les ligues et on a un régulateur qui finalement fait tout, c'est-à-dire qu'il régule, mais il régule aussi en fonction de son propre intérêt. Et c'est ça qui est aussi reproché justement par les ligues à la FIFA, c'est qu'on peut pas être à la fois celui qui édicte les règles et celui qui génère de l'argent. En tout cas, qui essaie de développer ses propres intérêts, parce que ça se fait au détriment de tous les autres. Et c'est ce mélange des genres-là qui est ciblé aujourd'hui par ces quatre grands championnats.
3: Il manque la France ?
21: Il en manque un. Il manque la France.
3: J'avais prévu de vous poser la question. Pourquoi la France n'y est pas là ?
21: Eh ben, ça montre d'abord le déclassement du championnat français. Donc, on a souvent parlé de Big Five. Bon, ben, on voit clairement que on n'est pas invité à la table des grands championnats. Ça montre aussi la faiblesse politique de notre football. C'est-à-dire que malgré le PSG, ben, on se rend compte que notre football ne compte pas. C'est-à-dire que je ne comprends pas pourquoi la Ligue de football professionnel n'est pas associée. Ou plutôt, si je le comprends, sa double position et son incapacité à faire fructifier le produit Ligue 1, bah là, on en paye le prix ici. On n'est pas associé finalement à ce mouvement-là. Et puis, ce qu'on paye aussi, c'est un dernier mouvement. C'est, on va dire, le silence relatif, en tout cas, la prise de position très très tardive du président de la Fédération française de football, qui, on se souvient, avait soutenu Infantino avant de dire devant les boucliers qui se levaient que finalement il allait revenir en arrière et qu'il allait pas le soutenir pour des questions de transparence. Ce qu'on voit, c'est l'extrême politisation du football français et j'ai envie de dire une partie de son incompétence.
3: Alors, le président de la FIFA, il est au cœur des critiques à tous les niveaux. Lui-même, il avait ouvert la brèche il y a quelques jours en proposant justement une réforme, enfin une consultation en vue d'une réforme. Ça peut donner quelque chose, ce dialogue ?
21: L'objectif de Gianni Infantino, c'est d'abord de sauver son poste et donc son avenir, en espérant que cette illusion de réforme de l'intérieur et par l'intérieur, avec lui à sa tête, ça donne quelque chose. Si on est très honnête, ça ne donnera rien. Là, il est en train de mettre tout en place pour qu'une partie des griefs qui lui ont été faits il y a quelques semaines soit oubliée ou puisse être, en termes de communication vers l'extérieur, annihilé. Dans les faits, il essaie de sauver, c'est un de ses derniers mouvements, son avenir et une certaine idée de la FIFA. C'est une idée où la FIFA est omniprésente et omnipotente. Dans les faits, il y a peu de chances que ça fonctionne et c'est pas pour rien non plus que les quatre ligues se sont concertées et agissent maintenant. C'est pas une pierre qui lance, c'est un rocher littéralement dans le jardin de Gianni Infantino en étant clairement en situation de dire: nous ne voulons pas d'une réforme avec vous dans le cadre actuel. parce qu'on ne sait pas ce qui se passera et on n'a pas envie de ça. On veut de la transparence, on veut finalement du respect et on veut qu'on ait une séparation claire entre les activités commerciales et les activités de régulation. Et très honnêtement, les ligues ont raison.
3: Je vous remercie beaucoup Jean-Baptiste Guégan d'avoir été en ligne avec nous. Je rappelle que vous êtes enseignant et puis je redonne aussi le titre de votre livre « Géopolitique du sport, une autre explication du monde ». C'est publié par les éditions Bréal. Merci.
21: Merci.
3: Volodymyr Zelensky assure aujourd'hui que Donald Trump a bien accepté d'accorder les licences qui permettront à l'Ukraine de produire des missiles Patriot. Ce système de défense anti-aérien dont le pays a besoin parce que l'Ukraine n'arrive plus à protéger sa population des drones russes, des frappes quotidiennes. Il y a encore eu 3 morts là dans une frappe sur Kiev en plein jour. C'est le maire qui vient de l'annoncer. 4 ans et demi de guerre en Ukraine, 4 ans et demi d'une vie chamboulée pour tous et notamment pour les plus jeunes. Certains enfants n'ont rien connu d'autre et pour que leur enfance ne soit pas complètement volée, un centre leur vient en aide et nos envoyés spéciaux Nathanaël Vitran et Sergueï Dmitriev s'y sont rendus.
1: Nous sommes à Mykolaïev, au sud de l'Ukraine, et ce centre accueille des enfants, des adolescents marqués par les dernières années, par le conflit, et leur fournit un soutien psychologique.
10: Je m'appelle Yaroslav, j'ai 17 ans et je viens de Kherson. Au début de la guerre, nous avons vécu sous occupation. Après la libération de la ville, nous sommes venus ici à Mykolaïev avec ma famille. Et je viens au centre pour faire quelque chose de mes mains, pour faire parler ma créativité.
11: Ici, on les écoute et c'est le plus important. On écoute d'abord, on analyse après, on parle de tout. C'est un espace de vie en dehors de l'école, en dehors du domicile parental. Le genre de vie auquel tous les enfants devraient avoir accès.
12: Elena Diomina est travailleuse psychosociale. Elle accompagne ses enfants au quotidien.
11: Vous savez, la plupart d'entre eux ne sont presque jamais allés à l'école en personne. D'abord, il y a eu le Covid et puis la guerre est arrivée. Ils ont du mal à sociabiliser et ils souffrent de stress psychologique. Et ils ne savent pas comment gérer cette situation. C'est à nous, les adultes, de les aider.
12: Le père d'Anna Maria, 13 ans, est parti sur le front. Mais la guerre lui a aussi volé son insouciance.
13: Au moins avec le Covid, on pouvait porter un masque, ce genre de choses. Avec la guerre, personne ne sait s'il se réveillera le lendemain matin. J'ai commencé à m'isoler, j'ai fait une dépression, je n'arrivais même plus à sortir de chez moi. Et ça a laissé des traces. Aujourd'hui encore, à la moindre détonation, j'attrape mes affaires et je fonce à la cave en un instant.
1: On entend les sirènes en arrière-plan. Quel est l'impact psychologique pour les enfants d'avoir ce stress en permanence?
11: La peur, vous comprenez? Une peur incurable. Tous les jours, c'est la loterie. Qui ce sera aujourd'hui? Est-ce que ce sera vous? Si les adultes ont peur, imaginez à quel point c'est terrifiant pour un enfant. Parfois, j'ai l'impression que les Russes le font exprès, qu'ils ne veulent pas simplement leur voler leur enfance, mais aussi leur éducation, leur créativité, tout.
1: Quelle que soit l'issue du conflit, un défi immense se dresse devant l'Ukraine, prendre soin de ses enfants, de ses adolescents marqués par la guerre. Nathanaël Litran, Sergueï Dmitriev, Viktor Sayenko, Mykolaïev, RFI.
3: Un reportage à retrouver comme toutes nos informations sur l'application RFI Pure Radio. Restez avec nous dans 30 secondes maintenant, un tout petit peu plus. Afrique Midi avec Nicolas Sure.

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2: 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Midi et demi en temps universel, il est 14h30 ici à Paris et c'est l'heure d'Afrique Midi. Bonjour Nicolas Sieur.
3: Bonjour Anne Kantzner, bonjour à toutes et à tous. En République démocratique du Congo, 2 généraux devant la haute cour militaire de Kinshasa pour lâcheté face aux rebelles du M23. Ils étaient en poste au sud Kivu quand le mouvement armé soutenu par le Rwanda avait lancé son offensive sur la ville de Bukavu en janvier 2025. Le premier anniversaire du soulèvement de la Gen Z malgache, un mouvement de telle ampleur qu'il provoqua en 2 semaines la fuite d'Andra Zoel lâché par son armée et l'installation à la présidence du colonel Randriani Rine. Ce matin, une stèle à la mémoire des victimes a été dévoilée.
2: Quel bilan tiré de cette première année de la refondation? La politologue malgache Keta Kanjin Rafitoson, vice-présidente de l'ONG Transparency International, sera notre invitée tout à l'heure.
3: La reprise de la guerre en Éthiopie, des combats signalés ce matin à la frontière entre l'Afar et le Tigré, où les télécommunications ont été coupées.
2: C'est le procès de la chute de Bukavu. En février 2025, la capitale provinciale du Sud Kivu tombait entre les mains de l'AFC M23 dans l'est de la RDC. Et depuis ce matin, 2 officiers comparaissent devant la haute cour militaire de Kinshasa.
3: Oui, le général-major Robert Envouliave, alors commandant de la région militaire, et le général de brigade André Onza, qui dirigeait le secteur opérationnel Soukola de Nord. Tous deux sont poursuivis notamment pour lâcheté et démoralisation des troupes. Pascal Moulégois, vous étiez à l'audience. Comment s'est-elle déroulée?
4: Oui, Nicolas, les 2 officiers sont arrivés au palais des justices sous escorte. Il était encore 11h après avoir été extraits de la prison militaire de Ndolo. En treillis, ils déclinent leur identité, assistés de leurs avocats. À la lecture de l'acte d'accusation, le général Robert Envouliave est poursuivi pour lâcheté, démoralisation des troupes, mais aussi pour avoir engagé des combats sans disposer, selon l'accusation, d'un potentiel offensif adéquat. Le général André Eonza répond, lui, des 2 premières infractions. Les dossiers reviennent notamment sur la perte successive de plusieurs positions dans la province du Sud Kivu, que ce soit Kalehe, Kavumu, Katana, puis la ville de Bukavu. L'accusation reproche aux 2 officiers d'avoir abandonné ces agglomérations sans opposer une résistance suffisante. Le général Liave est également mis en cause pour avoir remis aux miliciens Wazalendo, considérés alors comme des troupes alliées, des mortiers de 82 mm et des armes PKM. Certaines munitions auraient été périmées et plusieurs armes défectueuses. À l'ouverture des débats, la défense a demandé 2 semaines pour examiner les pièces du dossier. Demande acceptée. La prochaine audience est donc fixée au 9 octobre. Les faits reprochés sont passibles de la peine de mort.
3: Pascal Moulégois, en direct de Kinshasa.
2: Madagascar commémorait officiellement ce matin le premier anniversaire du soulèvement de la Gen Z qui allait conduire quelques semaines plus tard à la chute du président Andra Zoel.
3: Une stèle a été dévoilée sur les bords du lac Anous à Antananarivo, au lieu des manifestations de 2025. Les autorités entendent ainsi rendre hommage aux 22 personnes tuées durant ces manifestations. C'est le bilan des Nations Unies. Étaient présents ce matin les 4 hauts conseillers de la refondation, le Premier ministre, ainsi que des membres de la Gen Z et des proches des victimes. La cérémonie a pris des accents très politiques. Reportage Guillaume Fabré.
5: C'est au son d'un chant nationaliste du mouvement anticolonial MDRM entonné lors des manifestations l'an dernier que la cérémonie s'est ouverte. Le Premier ministre, Mamtin Razaonarson, a ensuite dévoilé une stèle représentant un militaire en armes entouré de jeunes se libérant de leur chaîne. Felana Anjantain, figure de la Gen Z, a tenu à être présente.
6: Je suis venue pour rappeler pourquoi on est descendu dans la rue. Il y avait des causes fondamentales. Des problèmes sociaux récurrents depuis plusieurs crises à Madagascar. C'est aussi pour eux dire aux familles de victimes qu'ils ne sont pas morts pour rien, on est toujours debout et on va se battre jusqu'à la fin pour avoir ce qu'on a demandé l'année dernière.
5: Sur l'estrade, une jeune femme se revendiquant de la Gen Z a appelé l'armée et la jeunesse à avancer main dans la main. Autre prise de parole, celle de Mirana Ramia Vaourivel. Il y a pile un an, cette étudiante en commerce international âgée de 20 ans a été gravement blessée au dos par un impact de grenade lacrymogène.
7: Ce jour-là, nous avons décidé de manifester pour avoir de l'eau et de l'électricité. Mais ça a fini avec des bombes et des balles partout. J'étais évacuée à La Réunion pendant 2 mois, hospitalisée, j'ai pas pu marcher. Et là, j'espère que maintenant, ils ont quand même assez de preuves pour chercher les coupables et je veux vraiment qu'il y ait justice.
5: De retour de l'Assemblée générale des Nations Unies à New York, le chef de la transition, Michael Rangel-Herin, est attendu sur ce lieu de commémoration en fin de journée. Yann Fabrion, Tananarive, RFI.
3: Et on fait le bilan de cette première année de refondation dans la deuxième partie d'Afrique Midi avec notre invité. En Éthiopie, les combats se poursuivent aujourd'hui entre l'armée et les forces rebelles tigréennes et leurs alliés. Alexandra Brangeon signale des affrontements dans les états de l'Amara et surtout de l'Afar, où le front serait très actif ce matin.
2: Oui, dans l'Afar, des combats sont signalés autour des localités d'Abala et d'Erbi à la frontière entre le Tigré et l'Afar. Selon un chercheur, le but des rebelles dans cet état est de couper l'axe routier Addis Abeba-Djibouti, par où passe l'essentiel des importations éthiopiennes, et donc de perturber l'approvisionnement de la capitale. Dans l'Amara, des combats ont été signalés hier près de Lalibela, la ville sainte connue pour ses églises creusées dans la roche, et surtout autour de Waldiya, localité stratégique située à plus de 300 km d'Addis Abeba, sur un axe

0: Nous allons encore, le moment venu, réintroduire une nouvelle demande.
1: L'avocat rapporte que son client a parlé en dernier devant les juges. Il a pris ses distances avec le dossier.
0: Il a dit que lui n'est pas dans cette affaire, il n'est pas concerné par tout ce qui est en train d'être dit autour de lui.
1: Candide Azanaï est poursuivi pour complot contre l'autorité de l'État et provocation directe à la rébellion. Son fils Aaron, dans une publication, juge que l'évolution de la procédure montre un caractère politique du dossier. Jean-Luc Aplogan, Cotonou, RFI.
2: Au Cameroun, des organisations de la société civile dénoncent un acte d'intimidation judiciaire à l'encontre des défenseurs des droits humains.
3: Oui, maître Alice Nkom a été condamné à 1 an de prison avec sursis et une amende d'1,5 million de francs CFA. Amélie Tulé, cette avocate réputée, connue pour son engagement en faveur des droits des personnes LGBT et aussi présidente du conseil d'administration du REDAC, le réseau des défenseurs des droits humains en Afrique centrale, a été condamné pour avoir brisé des scellés qui avaient été apposés justement sur les locaux du REDAC il y a près de 2 ans.
4: Oh oui, c'était début décembre 2024. Le ministre de l'administration territoriale, Paul Attangadji, suspend alors par décret 5 organisations non gouvernementales, dont le REDAC, en exigeant de leur part transparence sur l'identité de leurs bailleurs et sur la gestion de leurs fonds et en invoquant des soupçons de blanchiment de capitaux et de financement du terrorisme. Quelques jours plus tard, le 9 décembre 2024, les autorités administratives de Douala et la police mettent les bureaux du REDAC sous scellé. Maître Alice Nkom les retire alors devant la presse pour dénoncer une mesure illégale. Ce lundi donc, devant le tribunal à Douala, elle et la directrice du REDAC, Maximiliane Gombe, étaient jugées aussi pour rébellion en coaction. Pour ce motif-là, finalement, toutes deux ont été déclarées non coupables et relaxées. Et pour sa condamnation pour bris de scellé à 1 an de prison avec sursis, Alice Nkom prévoit de faire appel. Une autre défenseuse des droits humains au Cameroun, Cyril Roland-Béchon, déplore une criminalisation de la société civile destinée, selon elle, à décourager un peu plus les voix critiques et resserrer l'espace des libertés publiques.
3: Il est 13h43 à Douala.
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3: Dans la deuxième partie d'Afrique Midi, la colère en Afrique du Sud, alors que l'enquête sur le meurtre de 9 femmes dans les environs de Johannesburg n'avance pas. La suite des éliminatoires de la CAN et une pièce de théâtre pour retracer la vie de la militante kényane Wangari Maathai, première femme africaine à recevoir le prix Nobel de la paix en 2004.
2: En Afrique du Sud, l'enquête concernant le meurtre de 9 femmes dans la même zone de la périphérie de Johannesburg piétine.
3: Et la police refuse toujours de parler d'un tueur en série. La population s'agace, d'autant que les pouvoirs publics prétendent vouloir combattre le fléau des violences faites aux femmes. Valentin Hugues, on assiste à une très forte mobilisation citoyenne, avec notamment des pétitions pour mettre la pression sur le gouvernement.
6: Comme beaucoup de Sud-Africaines, Deminka Pillay, 24 ans, a été choquée par cette série de féminicides qui a récemment frappé la région de Johannesburg et qui a fait 9 victimes en quelques semaines.
7: Nous avons besoin que les femmes puissent se sentir en sécurité. On ne veut plus qu'on nous demande d'être plus prudentes, parce qu'on l'est déjà. La solution, ce n'est pas qu'on soit prudente, mais que des mécanismes soient mis en place pour éviter ces crimes et vraiment nous protéger.
6: Et c'est tout l'objectif de cette pétition lancée par Deminka Pillay et son association Amandla Mobi. Une pétition pour exhorter les ministres de la police et des finances à mettre en place une unité spéciale chargée des meurtres et viols en série qui fonctionnerait tout au long de l'année et pas seulement en période de crise.
7: Pourquoi a-t-il fallu attendre une 4e victime pour enfin voir une cellule spéciale se pencher sur ces cas? Récemment, dans la province du KwaZulu-Natal, nous avons également appris que 2 violeurs en série avaient été arrêté. L'un est impliqué dans 14 viols et l'autre 16. Comment est-ce possible d'attendre autant avant de comprendre qu'il y a un mode opératoire? Avec une unité spéciale permanente, on pourrait analyser ces schémas criminels, même lorsque les faits relèvent de différents commissariats. C'est pourquoi nous demandons au ministre d'abord de réserver un budget spécifique à cette initiative, puis de la mettre en place.
6: La pétition aux quelques centaines de signatures sera bientôt envoyée au ministre concerné. Valentin Hugues, Johannesburg, RFI.
3: Les sports du football, c'est l'heure des grands débuts pour Patrick Vieira, la légende d'Arsenal à la tête du Sénégal. Les Lions de la Teranga et leur nouveau sélectionneur lancent leur parcours de leur qualification à la CAN cet après-midi à Maputo contre le Mozambique. Le successeur de Pape Thiaw se projette sur l'ouverture de ses éliminatoires avec un mot d'ordre, l'humilité.
8: C'est le premier match de qualification. On s'attend à une équipe difficile à jouer et nous, on doit démontrer notre qualité avec beaucoup d'humilité. beaucoup de sérieux, beaucoup de concentration pour venir à bout de cette équipe. On a du talent, de la détermination.

0: décision et beaucoup d'humilité. Et ça sera important pour nous de commencer ce match avec de l'intensité. Et après, si on arrive à jouer au niveau à laquelle on sait qu'on peut évaluer, alors on aura de bonnes chances de faire un bon résultat.
1: Patrick Vieira avec Babacar Fall, Mozambique, Sénégal, coup d'envoi dans un quart d'heure à 13h temps universel. Elle a été la première femme africaine à recevoir le prix Nobel de la paix en 2004 pour son action en faveur de l'environnement, l'émancipation des femmes et la sécurité alimentaire. 15 ans après sa mort, la Kenyane Wangari Maathai est mise à l'honneur dans une pièce de théâtre qui retrace sa vie. Cette pièce sera donnée ce week-end dans un théâtre de Nairobi. Reportage Alban Thiroir.
2: Les répétitions battent leur plein. À quelques jours de la première, mêlant narration, dialogue et chansons, la pièce retrace le parcours de Wangari Maathai, son mouvement pour planter des arbres, sa bataille pour sauver le parc Uhuru à Nairobi, ou encore sa grève de la faim avec des mères de prisonniers politiques pour demander leur libération. Ces combats ont été multiples. Charles Gachanja, un des acteurs.
3: Chaque parc verdoyant que je vois dans ce pays, je l'attribue à Wangari Maathai. Les forêts, les parcs nationaux, tous ces endroits où il y a beaucoup de verdure, ce sont des choses pour lesquelles je me dis merci beaucoup Wangari, parce que si tu ne t'étais pas battu pour ça, nous n'aurions pas tout ça aujourd'hui. Nous devons poursuivre son combat, défendre ces forêts qui sont essentielles, pas seulement pour nous aujourd'hui, mais aussi pour les générations qui viendront après.
2: Que le parcours de Wangari Maathai inspire les spectateurs, c'est ce qu'espère Martin Kigondou, le metteur en scène.
4: Elle racontait l'histoire du colibri et comment, avec son petit bec, il essayait d'éteindre l'incendie qui ravageait la forêt. Pour dire que peu importe la quantité d'eau que l'on peut transporter, ce qui compte, c'est l'effort fourni pour éteindre le feu. Le parcours de Wangari Maathai nous rappelle que lorsque l'on constate un manquement au niveau du leadership, c'est à nous de faire mieux.
2: Depuis la création du Green Belt Movement par Wangari Maathai en 1977, il est estimé que plus de 50 millions d'arbres ont été plantés. Alban Thiroir, Nairobi, RFI.
1: 15h48 à Nairobi. Anne Kantner, les grands titres de ce vendredi 25 septembre.
5: La visite du pape à Paris. Dans son premier discours ce matin à l'Élysée, Léon XIV a mis en garde contre l'avènement d'un paradis de machines, le risque que représente l'intelligence artificielle. Il a dénoncé la gestation pour autrui, les manipulations génétiques et ce qu'il a décrit comme l'offre d'une mort programmée. Le pape a également dit que la juste laïcité ne consistait pas à exclure la religion de l'espace public. Emmanuel Macron, lui, a assuré que la laïcité française n'était nullement la négation de la religion. De nouvelles frappes de drones en Ukraine et en Russie, 3 morts à Kiev en pleine journée, selon le maire. De leur côté, les autorités russes accusent l'Ukraine d'avoir fait 3 morts civiles tués dans leur véhicule alors qu'elles transportaient de l'aide humanitaire. Et puis le roman de Télisson Aurélien, sorti de la liste des livres en lice pour le prestigieux prix Goncourt. La décision a été annoncée ce matin. L'écrivain est soupçonné d'avoir utilisé l'intelligence artificielle. L'Académie Goncourt estime que, selon toute vraisemblance, c'est très largement le cas pour ce livre. C'était ça ou mourir. Il y a un an, commençaient à Antananarivo les manifestations de la Gen Z. La jeunesse malgache allait conduire, et son mouvement allait conduire à la fuite du président Andry Rajoelina, à l'arrivée au pouvoir du colonel Michael Ranjanirine, investi président de la refondation. Et à l'occasion de ce premier anniversaire, on dresse un bilan de ce printemps malgache avec la politologue Keta Catherine Raffitoson, vice-présidente de l'ONG Transparency International. Elle est votre invitée, Nicolas Sûr.
1: Bonjour Keta Catherine Raffitoson.
6: Bonjour à vous.
1: Il y a un an, la jeunesse malgache descendait dans la rue pour réclamer de l'eau, de l'électricité, mais aussi davantage de justice et de transparence. Andry Rajoelina est parti, un régime militaire lui a succédé. Si vous comparez les attentes de septembre 2025 à la réalité d'aujourd'hui, qu'est-ce qui a réellement changé ?
6: Oui, comme vous l'avez marqué, cette révolution, si on peut l'appeler ainsi, est partie de problèmes très concrets, hein, mais aussi tout ce qui était insatisfaction quant à la mauvaise gouvernance, manque de perspective, au sentiment aussi que les institutions ne répondaient plus aux citoyens. Je dirais qu'il y a eu une rupture politique, certes, puisque le régime précédent est tombé, le nouveau pouvoir a placé au cœur de son discours la refondation, la souveraineté, la réforme de l'État, une nouvelle relation avec les citoyens. Mais le problème, c'est que le vocabulaire, je dirais, a davantage changé que les pratiques. Le pouvoir parle de refondation, mais beaucoup des mécanismes que les jeunes contestaient la concentration du pouvoir, la faiblesse des contre-pouvoirs, l'impunité ou encore l'opacité n'ont pas encore été suffisamment transformées. C'est pour cela que je parlerai aujourd'hui d'une révolution politique réelle, mais d'une refondation institutionnelle encore largement inachevée.
1: Les espoirs sont déçus aujourd'hui?
6: Enfin, déçus, certes. Sur le côté pratique de la chose, je dirais qu'il y a clairement des illusions. C'est peut-être le mot exact, hein, mais je ne parlerai pas cependant d'une révolution ratée parce que les attentes étaient immenses et le mot même de refondation promettait une rupture profonde. Or, on ne défait pas en quelques mois des décennies de pratiques politiques, hein, la capture de l'État ou l'utilisation du droit comme instrument de pouvoir, ça doit encore changer. Mais reconnaître que ces problèmes sont structurels ne doit pas devenir une excuse pour ne rien changer. Aujourd'hui, les victimes des violences de l'année dernière attendent encore justice. Et voilà pourquoi, encore une fois, je parle de révolution inachevée. Plutôt qu'une révolution réussie ou trahie, ce n'est ni l'un ni l'autre.
1: L'actuel pouvoir mis en place dans le sillage du mouvement populaire de l'an dernier est accusé lui aussi aujourd'hui de réprimer des militants de la Gen Z. Il y a eu 6 arrestations parmi ces militants en avril. Est-ce que la refondation malgache est en train de reproduire les mécanismes de l'ancien régime ?
6: Ce sont les craintes bien réelles exprimées par tous les observateurs et l'opinion publique. Je dirais d'un côté, si vous voulez, qu'il y a eu incontestablement une explosion de la parole citoyenne et la génération Z a notamment utilisé les réseaux sociaux pour contourner les canaux traditionnels et imposer ses propres récits. Mais des menaces persistent sur la libération, sur la liberté d'expression. Et il y a eu ces arrestations. Il faut distinguer la libération de la parole et la protection institutionnelle de la liberté d'expression. Et sur ce deuxième terrain, je serai beaucoup plus prudente. Freedom House aujourd'hui classe encore Madagascar comme étant partiellement libre et relève notamment des restrictions aussi concernant les médias et les manifestations. Et Reporters sans frontières, qui est quand même une référence, nous classe en 3e sur 180 en 2026. Il y a certes une petite amélioration, mais on continue de décrire aussi un paysage médiatique fortement politisé avec des médias publics sous contrôle de l'État. Donc,
1: il
6: y a
1: encore
6: des problèmes, c'est ça.
1: Il y a un an, la Gen Z était apparue comme une force capable de faire tomber un président. Aujourd'hui, qu'en reste-t-il ? Est-ce que ce mouvement est encore capable de se faire entendre ?
6: Oui et non. Je pense que l'un des acquis les plus importants de cette année qui s'est écoulée, hein, c'est le fait que maintenant, aucun pouvoir malgache ne peut plus considérer la jeunesse comme une simple catégorie démographique, si vous voulez. Elle est devenue un acteur politique capable de mobiliser, de produire son propre récit et de mettre des sujets à l'agenda. Mais être entendu ne signifie pas encore avoir du pouvoir. Et c'est là qu'apparaît une frustration chez une partie de la génération Z. Elle a été suffisamment puissante pour contribuer à faire tomber un régime. Mais elle n'a pas obtenu une influence équivalente dans les mécanismes de décision de la transition. On voit aujourd'hui certains jeunes parler de trahison parce qu'ils considèrent que certaines pratiques qu'ils contestaient sont en train de réapparaître. Et c'est un sentiment que l'on retrouve dans les témoignages de militants exprimés aujourd'hui à l'occasion de cet anniversaire. Donc oui, la jeunesse est davantage visible, davantage écoutée, mais elle doit encore transformer cette capacité de mobilisation en capacité durable de contrôle et de participation.
1: Merci Keta Kanjin Rafitoson. Cet entretien sera retrouvé sur le www.rfi.fr et sur nos applications rubrique invité, onglet grand invité Afrique. Il est 15h55 à Antananarivo. Van Kantner, c'est l'heure à présent, comme tous les vendredis, de notre rendez-vous avec nos confrères des rédactions langues étrangères de RFI.
5: Oui, pour parler des élections à venir à Sao Tomé et Principe, petit archipel situé dans le golfe de Guinée. On en parle avec Liliana Henriquez de la rédaction en portugais de RFI. Ce dimanche, environ 146 000 électeurs vont élire leurs députés, les représentants régionaux et municipaux.
7: Effectivement, en jeu notamment 55 sièges parlementaires pour 7 partis et coalitions dont la formation dirigée par l'actuel Premier ministre Américo Ramos qui souhaite conquérir un deuxième mandat de 4 ans. Plus globalement aussi, il s'agit pour la population de prendre enfin un nouveau virage. Selon la Banque mondiale, environ les 2/3 de la population vit sous le seuil de pauvreté. L'accès à l'eau potable, à l'énergie, à la santé et la justice font partie des préoccupations quotidiennes des habitants de São Tomé et Principe.
5: Quels sont les autres enjeux de ce scrutin ?
7: Alors, il s'agit notamment pour les femmes d'avoir une plus grande représentativité politique. Fin 2022, une loi pour la parité a été adoptée. Elle fixe un quota minimum de 40% de femmes ou d'hommes dans les listes de candidats aux élections. Ce texte est le fruit d'un travail de longue haleine d'organisations de la société civile et de femmes parlementaires qui ont initialement rencontré une certaine frilosité des chefs de parti, nous raconte Jaïssa Lima, dirigeante de l'Institut national pour la promotion de l'égalité et de l'équité entre les femmes et les hommes.
8: Au cours de la dernière législature, nous n'avons obtenu que 8 femmes sur un effectif de 55 députés, soit 14,5%. Nous avons commencé par proposer un système de quotas. Seulement, les responsables des partis politiques disaient que les quotas, n'ayant pas les caractéristiques d'une loi, n'étaient pas obligatoires. Par conséquent, il s'est avéré nécessaire de faire une loi pour que les femmes puissent être représentées au poste de décision.
7: Dans un pays où le taux d'alphabétisation dépasse les 95%, des statistiques officielles indiquent aussi que les femmes sont plus nombreuses à suivre des études et qu'elles sont de plus en plus présentes à des postes stratégiques. Elles veulent donc que ça se voie dans les organes de souveraineté. Ces législatives se conforment donc à la loi de parité saint-toméenne. 41% de candidats sont des femmes.
5: Et quels ont été les principaux sujets de campagne ?
7: Alors la campagne qui se termine ce vendredi a donné lieu à un débat sur l'énergie. Le pays vient à peine de sortir en juin de près de 10 mois de coupure de courant constante, ce qui a eu un fort impact sur l'activité économique. Il faut savoir que l'électricité du pays est produite par des centrales thermiques alimentées en combustible, un système coûteux basé sur des structures vieillissantes et mal entretenues. D'où le choix de parier de plus en plus sur l'énergie photovoltaïque avec la contribution de la Banque mondiale et des partenariats publics-privés, une formule qui suscite la méfiance d'Adelcio Costa, leader syndical du fournisseur national d'électricité.
9: Les contrats doivent être publics parce qu'ils sont un instrument juridique qui lie l'État au secteur privé. Il faut le faire avec plus de transparence. J'appelle le futur gouvernement à penser d'abord au secteur de l'énergie. Réfléchissez à la façon de faire les choses pour éviter de prendre des décisions mal élaborées et en pensant plus à vous qu'au pays. Parce que même tel qu'il est maintenant, le secteur énergétique n'est pas fiable. Parce que nous produisons la base de l'énergie thermique. Ça signifie qu'il peut y avoir une panne à tout moment, car l'entretien est très complexe et coûteux. Il est donc préférable d'avoir un plan avant de diriger le secteur.
7: Outre d'énergie, il a aussi été question de politique environnementale et de tourisme durable. En septembre 2025, Saint-Thomé et Principe est devenu le premier État du monde à avoir l'intégralité de son territoire national classé réserve mondiale de la biosphère par l'UNESCO. Donc, même si cette année la campagne électorale n'a pas donné lieu à de grandes effusions dans les rues, on sent bien que le pays pourrait être à un moment charnière.
5: Liliana Henriquez de la rédaction en portugais de RFI, on suivra donc avec vous ces élections dimanche à São Tomé et Principe, cet archipel du Golfe de Guinée. C'est ainsi que se termine Afrique Midi.
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5: Vous écoutez bien Radio France Internationale, il est midi en temps universel, 14h ici à Paris. Et c'est l'heure du journal. Bonjour Charlotte Hydrac.
13: Bonjour Anne Cantner. Bonjour à toutes et à tous. Le premier discours en français du pape pour sa visite en France à l'Élysée. Léon XIV a d'emblée abordé la laïcité, les dangers de l'intelligence artificielle ou encore la fin de vie. Sous le ciel bleu de Paris, les fidèles l'attendent de pied ferme pour un bain de foule cet après-midi. On y revient dans un petit instant. De nouveaux épisodes autour de la polémique Télisson-Aurélien. L'Académie du Prix Goncourt retire de sa liste le roman de l'écrivain canado-haïtien accusé de plagiat et d'avoir utilisé l'IA. Il y a désormais un nom, celui du chroniqueur Samuel Fitoussi, derrière le compte X à l'origine de la tempête.
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13: À suivre aussi un plan proposé par l'Iran pour rouvrir le détroit d'Ormuz sous 7 jours. Mais avec quelles conditions? Des avions de chasse suédois et finlandais envoyé hier autour de la mer Baltique pour intercepter des appareils russes. Première opération conjointe du genre. Et puis Zinedine Zidane sur le banc des Bleus. Premier test pour le nouveau sélectionneur de l'équipe de France de football en Ligue des Nations face à la Turquie ce soir. Le journal des sports, c'est dans un petit quart d'heure.
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13: Oui, cette première journée marathon pour le pape Léon XIV qui a entamé sa visite de 4 jours en France, accueilli à sa descente d'avion par le président Macron. Les deux dirigeants ont ensuite échangé à l'Élysée. Le pape y a prononcé son premier discours avec différents messages, notamment sur la science, les technologies et les questions bioéthiques, sachant que le Parlement français a récemment adopté une loi créant un droit à l'aide à mourir décrié par l'Église.
15: Il existe de nos jours la tentation d'attendre de la science une solution et une consolation à toutes nos souffrances. Le risque est souvent de tomber dans l'illusion lorsque la science et la technologie ne sont pas éclairées par la conscience et elles peuvent proposer des solutions immédiates qui semblent répondre aux désirs et aux douleurs des hommes et des femmes, mais qui en réalité peuvent gravement les détourner du bien auquel ils aspirent profondément. Je constate parfois avec préoccupation les dérives actuelles des sociétés qui risquent de détourner la science et la technologie en entreprises lucratives favorisant les manipulations génétiques, la gestation pour autrui, l'achat d'organes ou l'offre d'une mort programmée. N'oublions pas que le respect mutuel et la protection de la vie de toute personne humaine est une responsabilité de chacun et de tous.
13: Voilà, Léon XIV à l'Élysée tout à l'heure. Raphaël Delvolvé, on vous retrouve sur place. Vous avez suivi ce premier discours et donc ça a été l'occasion d'entendre le pape parler français.
16: Oui, vous savez, Léon XIV s'était entraîné à manier la langue de Molière, lui qui, ça a été rappelé à l'occasion de ses discours, a des origines françaises. Il fallait bien le maîtriser, ce français, pour, on vient de l'entendre, distiller, adresser des messages très forts contre les projets sociétaux parfois débattus en France, voire tranchés. Vous l'avez rappelé, Charlotte, notamment sur la fin de vie, qui était ardemment défendue par Emmanuel Macron, avec lequel tout de même le pape a un grand point d'accord. Le danger de l'intelligence artificielle, Léon XIV a dit craindre l'avènement du paradis des machines. Le président français a salué, lui de son côté, la dernière encyclique du pape consacrée à cette IA pour laquelle il prône une organisation internationale afin de la réguler. Alors, dans les canaux traditionnels de ces rapports France-Vatican, il y avait évidemment les appels à la paix, à la tolérance, la vision également de la laïcité qui là est plutôt divergente. Ça n'est pas l'exclusion d'une religion de l'espace public pour le souverain pontife, c'est la liberté de croire ou de ne pas croire pour Emmanuel Macron, qui donc a raccompagné le pape qui a quitté l'Élysée, Emmanuel Macron, qui ne le retrouvera que dans 3 jours, lundi prochain, à Metz, pour la dernière étape de ce voyage. Emmanuel Macron, vous le savez, a fait le choix de n'assister à aucun office, aucune messe célébrée pendant ces 4 jours par le pape, dont la grande messe attendue demain sur la place de la Concorde à Paris.
13: Raphaël Delvolvé en direct de l'Élysée. Avant cette messe, un autre discours est prévu cet après-midi à l'UNESCO, et un bain de foule aussi en papa mobile dans le centre de Paris. Véronique Guémard, vous êtes en direct depuis le quartier de Saint-Michel au milieu des fidèles et ils sont impatients.
14: Oui, Charlotte, ici depuis midi, la place Saint-Michel se remplit. Ce n'est pas encore la grande foule, mais les gens arrivent par petits groupes qui se placent le long des barrières de part et d'autre du boulevard Saint-Michel pour apercevoir le pape à la fin de sa déambulation après des barrages par les forces de sécurité qui vérifient tous les sacs. Beaucoup de bénévoles en t-shirt jaune distribuent des drapeaux du Vatican, de la France. Ils dirigent ici les personnes qui vont attendre pendant plus de 2 heures encore. Donc, Léon XIV dans sa papa mobile. Il devrait arriver vers 16h30, 17h. Deux femmes venues avec leurs enfants très jeunes depuis le 16e arrondissement de Paris pour leur permettre de voir le pape. Ces femmes, justement, excusez-moi, j'ai juste un petit problème d'ordinateur. Ces femmes donc vont essayer de voir le pape pour essayer de. Excusez-moi, je suis désolée,
17: mais pas de problème, pas Véronique. On comprend qu'il y a de l'impatience.
14: J'ai un problème de d'impatience. Une femme, en tout cas, venue du nord de Paris, donc du côté de Saint-Ouen, originaire du Congo-Brazzaville, justement me disait qu'elle était venue exprès parce qu'elle n'avait pas pu voir le pape Jean-Paul II dans son pays en 1980. Et donc là, elle tenait à le voir de près. Elle me disait ce pape apporte un message de paix dans un monde de cruauté. Donc c'est ça aussi que les personnes retiennent du pape Léon XIV, son message d'unité de l'Église et son message de paix.
17: Véronique Guémard en direct de la place Saint-Michel à Paris avec les moyens techniques de Ludivine Amado avant cette déambulation donc attendue de Léon XIV dans les rues de Paris. Ce soir, une grande veillée sera organisée au Stade de France avec les jeunes, organisation digne d'une superstar. 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
17: Un plan pour une réouverture du détroit d'Ormuz sous 7 jours. Question, l'Iran aurait soumis aux États-Unis une proposition en ce sens. Ce détroit au cœur de la guerre entre Téhéran et Washington. On le sait, son blocage perturbe fortement le trafic maritime. Et donc, selon le ministre iranien des Affaires étrangères, Abbas Araghchi, ce plan a été présenté à l'émissaire américain Steve Witkoff. Mais à ce stade, Oriane Verdier, les conditions restent floues.
18: Oui, en effet, en marge de l'Assemblée générale des Nations Unies à New York, Abbas Araghchi a affirmé avoir communiqué, donc vous le disiez, à l'émissaire américain Steve Witkoff, les conditions iraniennes pour une réouverture du passage stratégique qu'est le détroit d'Ormuz. Selon le New York Times, Téhéran demande une cessation de toutes les hostilités au Moyen-Orient durant 7 jours, y compris au Liban, le déblocage d'avoirs gelés iraniens, la levée des sanctions sur le pétrole iranien et la fin du blocus naval américain. Si ces conditions sont remplies, des pourparlers pourraient également être engagés au bout d'une semaine. Également à New York, le président iranien Massoud Pezeshkian, interviewé par Fox News, a lui rappelé qu'Israël et les États-Unis avaient imposé cette guerre à l'Iran en violant le droit international. Quand nous pouvons résoudre les problèmes par le dialogue, nous ne devrions pas en venir à nous entretuer, a-t-il affirmé avant d'ajouter, c'est à l'Amérique, aux États-Unis, de décider si elle veut y mettre fin ou non. Les présidents américains et iraniens, vous le savez, avaient signé un protocole d'accord en juin, mais les deux parties s'accusent mutuellement de l'avoir violé, et ce qui a amené à une nouvelle escalade du conflit dans la région.
17: Oriane Verdier, pas de commentaire à ce stade de l'administration américaine, mais le sujet de la guerre en Iran a été abordé entre Donald Trump et Xi Jinping, le président chinois qui achève une visite officielle aux États-Unis. Il a appelé Washington et Téhéran à s'entendre le plus rapidement possible par la négociation. Sur les autres grands dossiers, pas de grande annonce concrète des dirigeants des deux superpuissances. Xi Jinping a appelé à ce que l'humanité garde le contrôle sur le développement de l'IA. Donald Trump, lui, s'oppose à toute régulation. Le président chinois a aussi réaffirmé sa ligne rouge sur Taïwan contre toute indépendance. Donald Trump qui aurait donné son feu vert à Kiev pour des licences permettant de produire des missiles patriotes. C'est le président Zelensky qui l'affirme aujourd'hui après une rencontre avec le président américain cette semaine à l'Assemblée générale de l'ONU. Cela fait des mois que l'Ukraine insiste sur ce dossier pour ses systèmes de défense antiaérienne capables d'intercepter les missiles balistiques russes. Et ce sont ces missiles qui ont précisément visé des infrastructures civiles à Kiev dans la nuit de mercredi à jeudi, notamment une maternité en plein cœur de la capitale ukrainienne. Les mamans et les futures mamans s'étaient réfugiées au sous-sol. Reportage Lucas Lazo.
19: Sur le parking, plusieurs voitures calcinées, la tôle fondue. Aux étages, des ouvriers s'attellent à remplacer les vitres de la maternité soufflées par l'explosion. Un missile est tombé tout près du bâtiment, explique Alexander, obstétricien gynécologue.
20: Une femme était déjà en plein travail. C'est à ce moment-là que l'explosion s'est produite et elle a accouché.
19: À 2h05 du matin, quelques minutes après la frappe, le petit garçon est né dans le sous-sol de la clinique.
20: Nous avons aménagé une salle d'accouchement dans l'abri, où nous pouvons continuer à faire naître les enfants comme cela s'est produit aujourd'hui. Il y a des médicaments, du matériel médical, des lits pour les patientes et des places assises pour attendre la fin de l'alerte.
19: Marina serre dans ses bras sa petite Aurora, emmitouflée dans une couverture. Elle est née 2 jours plus tôt. La mère et sa fille ont elles aussi passé la nuit dans l'abri.
21: Tout le bâtiment a été secoué comme pendant un tremblement de terre. Bien sûr que j'ai eu peur. On s'inquiète non seulement pour soi, mais aussi pour son tout petit bébé. Mais le personnel a très bien réagi. Il nous a fait descendre dans l'abri à temps, nous a aidés et il a rassuré celles qui en avaient besoin.
19: Rien ne semble entamer pour l'heure le bonheur de la jeune maman, mais elle redoute déjà les longs mois d'hiver à venir. Lucas Lazo, Kiev, RFI.
17: La menace russe autour de la mer Baltique, la Finlande et la Suède annoncent aujourd'hui avoir identifié des avions russes dans la zone hier. Les deux pays ont alors envoyé en urgence des avions de chasse au-dessus du golfe de Finlande. C'est la première opération conjointe du genre, Otilia Ferret.
22: C'est dans l'urgence ce jeudi que la Suède et la Finlande ont fait décoller des avions de chasse qui ont tout de suite mis le cap sur le golfe de Finlande où des appareils militaires russes ont été repérés. C'est la première mission d'identification opérationnelle conjointe pour les deux forces aériennes qui ensemble, à travers ce qu'ils ont baptisé la mission d'alerte rapide, sont allés intercepter un avion de transport et 2 avions de chasse russes. Alors ces appareils se trouvaient dans l'espace aérien international. Il n'est donc pas question à ce stade d'une violation de l'espace aérien finlandais ou suédois, mais c'est une manière pour Stockholm et Helsinki de montrer qu'ils quadrillent la zone et qu'ils sont capables de réagir rapidement. La mer Baltique, qui les sépare et dont le golfe de Finlande fait partie, est devenue un vrai hotspot depuis l'invasion à grande échelle de l'Ukraine par la Russie début 2022. La mer Baltique n'a jamais été aussi vulnérable qu'aujourd'hui, mais elle n'a jamais non plus été aussi protégée qu'en ce moment, a commenté le premier ministre suédois Ulf Kristersson. Otilia Ferret, Stockholm. RFI.
17: La Russie, elle dénonce aujourd'hui ce qu'elle qualifie de persécution après les sanctions européennes visant la chroniqueuse Xenia Fedorova, ancienne patronne de la chaîne RT France, désormais interdite de voyage dans l'Union européenne. L'UE comme l'Union africaine qui appellent à une désescalade immédiate en Éthiopie après une violente reprise des combats entre forces du gouvernement et rebelles du Tigré dans le nord. Internet est perturbé dans la région. On y revient en détail dans Afrique Midi. Dans un gros quart d'heure maintenant. Nouveau rebondissement dans l'affaire Télisson Aurélien. L'Académie du célèbre prix Goncourt a supprimé de sa sélection son roman « C'était ça ou mourir ». L'auteur canado-haïtien accusé de plagiat et aussi d'avoir utilisé l'intelligence artificielle pour ce livre. La polémique était partie d'un compte X anonyme du nom de Balance ton Claude. Et bien maintenant, il y a un nom derrière ce compte. Bonjour Carlotta Morteo.
23: Bonjour, bonjour à tous.
17: Il s'agit de Samuel Fitoussi, un jeune essayiste et chroniqueur français qui dit faire partie d'un projet collectif.
23: Oui, un essayiste qui se classe lui-même à droite, chroniqueur au Figaro, connu pour ses critiques du wokisme, de la discrimination positive ou de l'extrême gauche. Sur le fond, l'idée du compte Balance ton Claude, créé en juin 2026, c'est de traquer l'utilisation de l'intelligence artificielle sur les réseaux sociaux, dans les romans ou les textes parlementaires afin de dénoncer ce que ses détracteurs appellent la bouillie IA, le Slop, un compte qui était quasi inconnu avant l'affaire Télisson Aurélien. Samuel Fitoussi dit avoir soumis le roman à un détecteur d'IA après des signalements d'internautes, mais son profil et la circulation rapide des accusations dans certains milieux de droite radicale alimentent une autre controverse. Balance ton Claude a-t-il ciblé ce livre pour des raisons idéologiques? En clair, parce qu'il s'agit d'un roman écrit par un noir, une histoire d'immigration et d'exil. Samuel Emmanuel Fitoussi, qui avait nié au départ être à l'origine des accusations, assure aujourd'hui n'avoir eu, je cite, « aucune volonté de nuire à l'auteur, ni ses idées politiques, ni le thème du livre « Nous importe ». Fin de citation. Malgré tout, ce procès en intention agite le débat français et se greffe à la question du plagiat et de l'usage de l'IA qui touche Télisson Aurélien.
17: Et Télisson Aurélien, lui, a indiqué qu'il était prêt à s'exprimer quand tout sera calme, parce que maintenant, dit-il, il y a cette volonté d'attaquer le livre, mais surtout de me faire taire. C'est ce qu'il a indiqué à nos confrères de l'AFP.
5: Charlotte Hydrac pour le journal. Il est midi et 40 ans universel. Et on va parler de l'actualité sportive. Bonjour Eric Mamouet.
0: Bonjour Anne, bonjour tout le monde.
5: De foot, c'est le grand jour pour Zinedine Zidane avec un premier match ce soir en Turquie.
0: 20 ans après sa dernière sélection, revoici Zizou en bleu, cette fois avec la casquette de sélectionneur. Le successeur de Didier Deschamps va entraîner ses nouveaux galons à l'occasion du premier match de la Ligue des Nations à İzmit, près d'Istanbul. Ce sera contre l'équipe turque. Des grands débuts qui le ramènent également 32 ans en arrière en août 1994 lorsqu'il avait pour la toute première fois porté le maillot tricolore. Aujourd'hui, l'émotion sera encore au rendez-vous, Zinedine Zidane.
2: Même plus peut-être. Même plus peut-être, je dirais. Parce que c'est vrai que 32 ans, bah, c'était loin. Et aujourd'hui, c'est vrai que je ressens une immense émotion de pouvoir être là à la tête de cette équipe de France. C'est la suite. Après 14 ans de Didier, je deviens sélectionneur de cette équipe de France. Donc voilà, c'est quelque chose de nouveau. Donc voilà, ça parle, c'est tout à fait logique. Mais les protagonistes sont les joueurs. Donc voilà, je vais rester dans mon rôle et voilà.
0: Zinedine Zidane, superstar, dont le 11 de départ est très attendu, son système également, sans doute un 4-3-3 avec Kylian Mbappé à gauche. Bref, une nouvelle page de l'équipe de France va s'ouvrir à partir de 18h45, temps universel. Elle s'écrira encore un petit peu plus lundi, avec une deuxième journée de la Ligue des Nations contre la Belgique à Bruxelles. Les Belges qui, en attendant, affrontent l'Italie ce soir à Rome.
5: Des matchs en Europe, mais aussi en Afrique, avec la suite aujourd'hui des éliminatoires de la CAN 2027.
0: 14 matchs comptant pour la première journée sont au programme, avec dès 13h temps universel, le déplacement du Sénégal au Mozambique avec là encore de grands débuts, ceux de Patrick Vieira, ancien coéquipier de Zidane en bleu. Ceci, ce sera à la tête des Lions de la Teranga. Ceux également, grand débat également du technicien franco-portugais Anthony Da Silva, nouveau sélectionneur du Mali, les Aigles Hôtes du Cap-Vert à Bamako. Intéressant duel encore entre le Nigeria et Madagascar, le Togo reçoit le Burundi, l'Algérie accueille la Zambie. Et puis à Ouagadougou, le Burkina Faso va livrer un bon test face au Bénin, dirigé par Gernot Rohr. Du côté des étalons, c'est le franco-comorien Amir Abdou qui est à la manœuvre depuis quelques mois. Après 4 matchs amicaux, il s'apprête à vivre son premier match à enjeu. Forcément, un moment important pour lui et pour son équipe, Amir Abdou.
3: L'état d'esprit est bon, beaucoup d'émotions et c'est à nous aussi de gérer ce stress au niveau des joueurs. Je pense que les joueurs aussi sont des jeunes avec de l'envie et ils sont tous à l'écoute de ce qu'on veut mettre en place. Ils savent ce qu'on s'est dit entre nous, ce qu'on a pu échanger. Soit dans la configuration René, notamment quand on est dans le MT Chapeau 1, voilà, il faut aussi montrer que le Burkina fait partie de ces grandes équipes africaines et on doit relever le défi.
0: Amir Abdou, le Burkina Faso, qui s'était arrêté en 8e de finale des 2 dernières CAN. Son duel face au Bénin débutera au stade du 4 août à 19h temps universel. À la même heure à Rabat, le Maroc défiera le Gabon privé de Pierre-Emerick Aubameyang.
5: Et puis du tennis, Yannick Sinner décale encore son retour sur les courts.
0: Le numéro 1 mondial n'a plus joué depuis le 12 juillet dernier et sa finale victorieuse à Wimbledon. La faute est une blessure au genou droit qui ne le lâche pas à tel point qu'il doit donc encore repousser sa rentrée. Elle était prévue la semaine prochaine à Pékin, un tournoi qu'il avait remporté l'an dernier. Conséquence, Yannick Sinner va voir sa place de leader du classement encore plus menacée par Alexander Zverev, l'Allemand vainqueur de Roland-Garros et de l'US Open cette année.
5: Eric Mamrut pour l'actualité sportive.
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5: Et on va continuer à parler de sport, du foot pas forcément sous son meilleur angle. On va parler de cet appel de 4 ligues européennes, espagnoles, anglaises, allemandes et italiennes. Elles réclament ce matin une réforme de la gouvernance de la FIFA ainsi que des garanties d'indépendance et de transparence. Bonjour Jean-Baptiste Guégan.
24: Bonjour.
5: Vous êtes enseignant et auteur du livre « Géopolitique du sport, une autre explication du monde » qui est paru aux éditions Bréal. On va peut-être d'abord expliquer très rapidement comment fonctionne la FIFA.
24: La FIFA, c'est elle qui organise et administre le football à l'échelle mondiale et qui s'occupe d'abord du football de sélection, mais aussi de tous les autres footballs. Et donc après, les championnats s'organisent via les fédérations, qui sont des émanations de la FIFA, à l'échelle de chaque pays. Donc en clair, la FIFA, c'est l'organisation fêtière, c'est elle qui est au-dessus, qui organise le football à l'échelle mondiale et qui donne la responsabilité aux fédérations, qui elles-mêmes les donnent à des ligues. Et c'est ces ligues-là, aujourd'hui, qu'on entend dans ce cadre-là.
5: Et qui réclame de protéger le rôle réglementaire de la FIFA de sa fonction commerciale. C'est l'un des points abordés. On se souvient que Gianni Infantino avait suscité une énorme polémique en pleine Coupe du Monde en suggérant de créer une société pour s'occuper des activités commerciales de la FIFA, de l'ouvrir aux investisseurs privés. Alors, depuis, il y a renoncé sous une pression très forte. Ça ne suffit pas à rassurer, selon vous ?
24: Alors, ce qui est intéressant, c'est que le mouvement fait par les quatre grandes ligues européennes, c'est un mouvement qui se passe en pleine Ligue des Nations, c'est-à-dire au moment où les joueurs des clubs sont retenus en sélection nationale. Donc c'est une manière aussi de mettre la pression sur le football de sélection et de rappeler d'où vient l'argent du football, il vient aussi des clubs. Bon, ça c'est la première chose. La deuxième, c'est effectivement une manière de rappeler à la FIFA qu'elle ne peut pas tout faire, que les joueurs sont des joueurs qui sont sous contrat avec les clubs, et donc ces clubs jouent dans des championnats qui sont eux administrés par des ligues, et ces ligues sont des ligues professionnelles. Donc elles ne sont pas là pour prêter leurs joueurs gratuitement ou contre quelques indemnités sommaires à la FIFA pour ces compétitions. En clair, le message, c'est n'oubliez pas le football de club parce que c'est nous qui ramenons l'argent. Et n'oubliez pas que la FIFA n'a pas la main sur tout. C'est ça le message des ligues aujourd'hui. Et ce qu'est en train de faire justement cette alliance des quatre grands championnats européens, donc l'Italie, l'Allemagne, l'Angleterre et puis l'Espagne, c'est de rappeler à tout le monde que ce sont les plus importants aujourd'hui dans le football au quotidien et bien plus que le football de sélection. Et c'est dans ce cadre-là qu'il faut voir justement cette prise de position qui est clairement frontale et qui est d'une clarté, mais alors manifeste.
5: Oui, et avec des messages qui peuvent rejoindre des messages qu'on a entendus pendant la Coupe du Monde, où là, justement, on parle du foot de sélection, parce que l'un des objectifs qui est défendu par ces ligues, c'est de mettre les dossiers à l'abri de toute ingérence politique, ce sont les mots qui sont choisis. Qui est visé là ?
24: Voilà, clairement, il y a Gianni Infantino, mais il y a aussi tout ce qui s'est passé avant. C'est-à-dire qu'en gros, depuis 20 ans, on le voit en Europe, mais on le voit aussi en Afrique. On l'a vu avec Gianni Infantino depuis qu'il est arrivé à la tête de la FIFA et même avec Sepp Blatter avant lui. Ce qu'on voit, c'est une politisation croissante de l'usage du football et des footballeurs. Soit parce qu'on leur demande de prendre position, soit parce qu'on veut récupérer le produit football pour en faire autre chose. Donc tout le monde se souvient des relations très très étroites entre Donald Trump et Gianni Infantino, mais il n'y a pas que ça. On voit aussi les dérives qu'on peut constater par exemple en Afrique, avec une présidence qui n'est pas forcément à la hauteur des enjeux. Il suffit de se rappeler de la dernière finale de la CAN. Tout ça pour dire que ce qui est en jeu là aujourd'hui, c'est de rappeler que le football, c'est des joueurs dont on ignore les intérêts. Il faut voir le nombre de matchs qu'on leur fait jouer. Ensuite, on oublie souvent les ligues. Et on a un régulateur qui finalement fait tout, c'est-à-dire qu'il régule, mais il régule aussi en fonction de son propre intérêt. Et c'est ça qui a aussi reproché, justement, par les ligues à la FIFA, c'est qu'on peut pas être à la fois celui qui édicte les règles et celui qui génère de l'argent. En tout cas, qui essaie de développer ses propres intérêts, parce que ça se fait au détriment de tous les autres. Et c'est ce mélange des genres-là qui est ciblé aujourd'hui par ces quatre grands championnats. Ce qui est très intéressant,
5: c'est qu'il en manque un. Il manque la France ?
24: Il en manque un. Il manque la France.
5: J'avais prévu de vous poser la question. Pourquoi la France n'y est pas là ?
24: Eh ben, ça montre d'abord le déclassement du championnat français. Donc, on a souvent parlé de Big Five. Bon, ben, on voit clairement que on n'est pas invité à la table des grands championnats. Ça montre aussi la faiblesse politique de notre football. C'est-à-dire que malgré le PSG, ben, on se rend compte que notre football ne compte pas. C'est-à-dire que je ne comprends pas pourquoi la Ligue de football professionnel n'est pas associée. Ou plutôt, si je le comprends, sa double position et son incapacité à faire fructifier le produit Ligue 1, bah là, on en paye le prix ici. On n'est pas associé finalement à ce mouvement-là. Et puis, ce qu'on paye aussi, c'est un dernier mouvement. C'est, on va dire, le silence relatif, en tout cas, la prise de position très très tardive du président de la Fédération française de football, qui, on se souvient, avait soutenu Infantino avant de dire devant les boucliers qui se levaient que finalement il allait revenir en arrière et qu'il allait pas le soutenir pour des questions de transparence. Ce qu'on voit, c'est l'extrême politisation du football français. Et j'ai envie de dire une partie de son incompétence.
5: Alors, le président de la FIFA, il est au cœur des critiques à tous les niveaux. Lui-même, il avait ouvert la brèche il y a quelques jours en proposant justement une réforme, enfin une consultation en vue d'une réforme. Ça peut donner quelque chose, ce dialogue ?
24: L'objectif de Gianni Infantino, c'est d'abord de sauver son poste et donc son avenir, en espérant que cette illusion de réforme de l'intérieur et par l'intérieur, avec lui à sa tête, ça donne quelque chose. Si on est très honnête, ça ne donnera rien. Là, il est en train de mettre tout en place pour qu'une partie des griefs qui lui ont été faits il y a quelques semaines soit oubliée ou puisse être, en termes de communication vers l'extérieur, annihilée. Dans les faits, il essaie de sauver, c'est un de ses derniers mouvements, hein, son avenir et une certaine idée de la FIFA. C'est une idée où la FIFA est omniprésente et omnipotente. Dans les faits, il y a peu de chances que ça fonctionne et c'est pas pour rien non plus que les quatre ligues se sont concertées et agissent maintenant. C'est pas une pierre hein, qui lance, hein. C'est un rocher littéralement dans le jardin de Gianni Infantino en étant clairement en situation de dire « Nous ne voulons pas d'une réforme avec vous dans le cadre actuel parce qu'on ne sait pas ce qui se passera et on n'a pas envie de ça. On veut de la transparence, on veut finalement du respect et on veut qu'on ait une séparation claire entre les activités commerciales et les activités de régulation. » Et très honnêtement, les ligues ont raison.
5: Je vous remercie beaucoup Jean-Baptiste Guégan d'avoir été en ligne avec nous. Je rappelle que vous êtes enseignant et puis je redonne aussi le titre de votre livre « Géopolitique du sport, une autre explication du monde ». C'est publié par les éditions Bréal. Merci.
24: Merci.
5: Volodymyr Zelensky assure aujourd'hui que Donald Trump a bien accepté d'accorder les licences qui permettront à l'Ukraine de produire des missiles Patriot, ce système de défense anti-aérien dont le pays a besoin parce que l'Ukraine n'arrive plus à protéger sa population des drones russes, des frappes quotidiennes. Il y a encore eu 3 morts là dans une frappe sur Kiev en plein jour, c'est le maire qui vient de l'annoncer. 4 ans et demi de guerre en Ukraine, 4 ans et demi d'une vie chamboulée pour tous et notamment pour les plus jeunes. Certains enfants n'ont rien connu d'autre et pour que leur enfance ne soit pas complètement volée, un centre leur vient en aide et nos envoyés spéciaux Nathanaël Vitran et Sergueï Dmitriev s'y sont rendus.
1: Nous sommes à Mykolaïev, au sud de l'Ukraine, et ce centre accueille des enfants, des adolescents marqués par les dernières années, par le conflit, et leur fournit un soutien psychologique.
6: Je m'appelle Yaroslav, j'ai 17 ans et je viens de Kherson. Au début de la guerre, nous avons vécu sous occupation. Après la libération de la ville, nous sommes venus ici à Mykolaïev avec ma famille. Et je viens au centre pour faire quelque chose de mes mains, pour faire parler ma créativité.
7: Ici, on les écoute et c'est le plus important. On écoute d'abord, on analyse après, on parle de tout. C'est un espace de vie en dehors de l'école, en dehors du domicile parental. Le genre de vie auquel tous les enfants devraient avoir accès.
8: Elena Diomina est travailleuse psychosociale. Elle accompagne ses enfants au quotidien.
7: Vous savez, la plupart d'entre eux ne sont presque jamais allés à l'école en personne. D'abord, il y a eu le Covid et puis la guerre est arrivée. Ils ont du mal à sociabiliser et ils souffrent de stress psychologique. Et ils ne savent pas comment gérer cette situation. C'est à nous, les adultes, de les aider.
8: Le père d'Anna Maria, 13 ans, est parti sur le front. Mais la guerre lui a aussi volé son insouciance.
9: Au moins avec le Covid, on pouvait porter un masque, ce genre de choses. Avec la guerre, personne ne sait s'il se réveillera le lendemain matin. J'ai commencé à m'isoler, j'ai fait une dépression, je n'arrivais même plus à sortir de chez moi. Et ça a laissé des traces. Aujourd'hui encore, à la moindre détonation, j'attrape mes affaires et je fonce à la cave en un instant.
1: On entend les sirènes en arrière-plan. Quel est l'impact psychologique pour les enfants d'avoir ce stress en permanence?
7: La peur, vous comprenez? Une peur incurable. Tous les jours, c'est la loterie. Qui ce sera aujourd'hui? Est-ce que ce sera vous? Si les adultes ont peur, imaginez à quel point c'est terrifiant pour un enfant. Parfois, j'ai l'impression que les Russes le font exprès, qu'ils ne veulent pas simplement leur voler leur enfance, mais aussi leur éducation, leur créativité, tout.
1: Quelle que soit l'issue du conflit, un défi immense se dresse devant l'Ukraine, prendre soin de ses enfants, de ses adolescents marqués par la guerre. Nathanaël Vitran, Sergueï Dmitriev, Victor Sayenko, Mykolaïev, RFI.
5: Un reportage à retrouver, comme toutes nos informations, sur l'application RFI Pure Radio. Restez avec nous dans 30 secondes maintenant, un tout petit peu plus. Afrique Midi avec Nicolas Sure.

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2: 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Midi et demi en temps universel, il est 14h30 ici à Paris et c'est l'heure d'Afrique Midi. Bonjour Nicolas Sûr.
3: Bonjour Anne Kantner, bonjour à toutes et à tous. En République démocratique du Congo, 2 généraux devant la haute cour militaire de Kinshasa pour lâcheté face aux rebelles du M23. Ils étaient en poste au sud Kivu quand le mouvement armé soutenu par le Rwanda avait lancé son offensive sur la ville de Bukavu en janvier 2025. Le premier anniversaire du soulèvement de la Gen Z malgache, un mouvement de telle ampleur qui provoqua en 2 semaines la fuite d'Andjra Zoël lâché par son armée et l'installation à la présidence du colonel Randrian Irine. Ce matin, une stèle à la mémoire des victimes a été dévoilée.
2: Quel bilan tiré de cette première année de la refondation? La politologue malgache Keta Kanjin Rafitoson, vice-présidente de l'ONG Transparency International, sera notre invitée tout à l'heure.
3: La reprise de la guerre en Éthiopie, des combats signalés ce matin à la frontière entre l'Afar et le Tigré, où les télécommunications ont été coupées.
2: C'est le procès de la chute de Bukavu. En février 2025, la capitale provinciale du Sud Kivu tombait entre les mains de l'AFC M23 dans l'est de la RDC. Et depuis ce matin, 2 officiers comparaissent devant la haute cour militaire de Kinshasa.
3: Oui, le général-major Robert Envouliave, alors commandant de la région militaire, et le général de brigade André Onza, qui dirigeait le secteur opérationnel Soukola de Nord. Tous deux sont poursuivis notamment pour lâcheté et démoralisation des troupes. Pascal Moulégois, vous étiez à l'audience. Comment s'est-elle déroulée?
4: Oui, Nicolas, les 2 officiers sont arrivés au palais des justices sous escorte. Il était encore 11h après avoir été extraits de la prison militaire d'Ndolo. En treillis, ils déclinent leur identité, assistés de leurs avocats. À la lecture de l'acte d'accusation, le général Robert Envouliave est poursuivi pour lâcheté, démoralisation des troupes, mais aussi pour avoir engagé des combats sans disposer, selon l'accusation, d'un potentiel offensif adéquat. Le général André Eonza répond, lui, des 2 premières infractions. Le dossier revient notamment sur la perte successive de plusieurs positions dans la province du Sud Kivu, que ce soit Kalehe, Kavumu, Katana, puis la ville de Bukavu. L'accusation reproche aux 2 officiers d'avoir abandonné ces agglomérations sans opposer une résistance suffisante. Le général Yav est également mis en cause pour avoir remis aux miliciens Wazalendo, considérés alors comme des troupes alliées, des mortiers de 82 mm et des armes PKM. Certaines munitions auraient été périmées et plusieurs armes défectueuses. À l'ouverture des débats, la défense a demandé 2 semaines pour examiner les pièces du dossier. Demande acceptée. La prochaine audience est donc fixée au 9 octobre. Les faits reprochés sont passibles de la peine de mort.
3: Pascal Moulégois, en direct de Kinshasa.
2: Madagascar commémorait officiellement ce matin le premier anniversaire du soulèvement de la Gen Z qui allait conduire quelques semaines plus tard à la chute du président Andry Zoël.
3: Une stèle a été dévoilée sur les bords du lac Anous à Antananarive, au lieu des manifestations de 2025. Les autorités entendent ainsi rendre hommage aux 22 personnes tuées durant ces manifestations. C'est le bilan des Nations Unies. Étaient présents ce matin les 4 hauts conseillers de la refondation, le premier ministre, ainsi que des membres de la Gen Z et des proches des victimes. La cérémonie a pris des accents très politiques. Reportage Guilhem Fabré.
5: C'est au son d'un chant nationaliste du mouvement anticolonial MDRM entonné lors des manifestations l'an dernier que la cérémonie s'est ouverte. Le Premier ministre, Mamtine Radzaonarson, a ensuite dévoilé une stèle représentant un militaire en armes entouré de jeunes se libérant de leur chaîne. Felana Anjantain, figure de la Gen Z, a tenu à être présente.
6: Je suis venue pour rappeler pourquoi on est descendu dans la rue. Il y avait des causes fondamentales. Des problèmes sociaux récurrents depuis plusieurs crises à Madagascar. C'est aussi pour eux dire aux familles de victimes qu'ils sont pas morts pour rien, on est toujours debout et on va se battre jusqu'à la fin pour avoir ce qu'on a demandé l'année dernière.
5: Sur l'estrade, une jeune femme se revendiquant de la Gen Z a appelé l'armée et la jeunesse à avancer main dans la main. Autre prise de parole, celle de Mirana Ramia Vaourivel. Il y a pile un an, cette étudiante en commerce international âgée de 20 ans a été gravement blessée au dos par un impact de grenade lacrymogène.
7: Ce jour-là, nous avons décidé de manifester pour avoir de l'eau et de l'électricité. Mais ça a fini avec des bombes et des balles partout. J'étais évacuée à La Réunion pendant 2 mois, hospitalisée, j'ai pas pu marcher. Et là, j'espère que maintenant, ils ont quand même assez de preuves pour chercher les coupables et je veux vraiment qu'il y ait justice.
5: De retour de l'Assemblée générale des Nations Unies à New York, le chef de la transition, Michael Rangel-Herin, est attendu sur ce lieu de commémoration en fin de journée. Guillaume Fabrion, Tananari, RFI.
3: Et on fait le bilan de cette première année de refondation dans la deuxième partie d'Afrique Midi avec notre invité. En Éthiopie, les combats se poursuivent aujourd'hui entre l'armée et les forces rebelles tigréennes et leurs alliés. Alexandra Brangeon signale des affrontements dans les états de l'Amara et surtout de l'Afar, où le front serait très actif ce matin.
2: Oui, dans l'Afar, des combats sont signalés autour des localités d'Abala et d'Erbi à la frontière entre le Tigré et l'Afar. Selon un chercheur, le but des rebelles dans cet état est de couper l'axe routier Addis Abeba-Djibouti, par où passe l'essentiel des importations éthiopiennes, et donc de perturber l'approvisionnement de la capitale. Dans l'Amara, des combats ont été signalés hier près de Lalibela, la ville sainte connue pour ses églises creusées dans la roche, et surtout autour de Waldiya, localité stratégique située à plus de 300 km d'Addis Abeba, sur un axe majeur qui relie le Tigré à la capitale. Alors, les informations provenant du terrain sont parcellaires, les télécommunications sont fortement perturbées. L'observatoire international Netblox rapporte une coupure totale des télécoms au Tigré. Cela rappelle des mauvais souvenirs aux Tigréens lors du conflit précédent. Le gouvernement fédéral avait coupé tous les réseaux de télécommunications et d'Internet, ainsi que la fourniture d'électricité et des services bancaires.
3: Qui mieux que Macky Sall pour défendre la place de l'Afrique à l'ONU, le président

0: Il y a un an, commençaient à Antananarivo les manifestations de la Gen Z. La jeunesse malgache allait conduire, et son mouvement allait conduire à la fuite du président Andjrad Zoël, à l'arrivée au pouvoir du colonel Michael Rangjanirine, investi président de la refondation. Et à l'occasion de ce premier anniversaire, on dresse un bilan de ce printemps malgache avec la politologue Keta Kandrine Rafitoson, vice-présidente de l'ONG Transparency International. Elle est votre invitée, Nicolas Sûr.
1: Bonjour Keta Kandrine Rafitoson.
2: Bonjour à vous.
1: Il y a un an, la jeunesse malgache descendait dans la rue pour réclamer de l'eau, de l'électricité, mais aussi davantage de justice et de transparence. Andjrad Zoël est parti, un régime militaire lui a succédé. Si vous comparez les attentes de septembre 2025 à la réalité d'aujourd'hui, qu'est-ce qui a réellement changé ?
2: Oui, comme vous l'avez marqué, cette révolution, si on peut l'appeler ainsi, est partie de problèmes très concrets, hein, mais aussi tout ce qui était insatisfaction quant à la mauvaise gouvernance, manque de perspective, au sentiment aussi que les institutions ne répondaient plus aux citoyens. Je dirais qu'il y a eu une rupture politique, certes, puisque le régime précédent est tombé, le nouveau pouvoir a placé au cœur de son discours la refondation, la souveraineté, la réforme de l'État, une nouvelle relation avec les citoyens. Mais le problème, c'est que le vocabulaire, je dirais, a davantage changé que les pratiques. Le pouvoir parle de refondation, mais beaucoup des mécanismes que les jeunes contestaient, la concentration du pouvoir, la faiblesse des contre-pouvoirs, l'impunité ou encore l'opacité n'ont pas encore été suffisamment transformés. C'est pour cela que je parlerai aujourd'hui d'une révolution politique réelle, mais d'une refondation institutionnelle encore largement inachevée.
1: Les espoirs sont déçus aujourd'hui ?
2: Enfin, déçus, certes. Sur le côté pratique de la chose, je dirais qu'il y a clairement des illusions. C'est peut-être le mot exact, hein. Mais je ne parlerai pas cependant d'une révolution ratée parce que les attentes étaient immenses et le mot même de refondation promettait une rupture profonde. Or, on ne défait pas en quelques mois des décennies de pratiques politiques, hein, la capture de l'État ou l'utilisation du droit comme instrument de pouvoir, ça doit encore changer. Mais reconnaître que ces problèmes sont structurels ne doit pas devenir une excuse pour ne rien changer. Aujourd'hui, les victimes des violences de l'année dernière attendent encore justice. Et voilà pourquoi, encore une fois, je parle de révolution inachevée. Plutôt qu'une révolution réussie ou trahie, ce n'est ni l'un ni l'autre.
1: L'actuel pouvoir mis en place dans le sillage du mouvement populaire de l'an dernier est accusé lui aussi aujourd'hui de réprimer des militants de la Gen Z. Il y a eu 6 arrestations parmi ces militants en avril. Est-ce que la refondation malgache est en train de reproduire les mécanismes de l'ancien régime ?
2: Ce sont les craintes bien réelles exprimées par tous les observateurs et l'opinion publique. Je dirais d'un côté, si vous voulez, qu'il y a eu incontestablement une explosion de la parole citoyenne et la génération Z a notamment utilisé les réseaux sociaux pour contourner les canaux traditionnels et imposer ses propres récits. Mais des menaces persistent sur la libération, sur la liberté d'expression. Et il y a eu ces arrestations. Il faut distinguer la libération de la parole et la protection institutionnelle de la liberté d'expression. Et sur ce deuxième terrain, je serai beaucoup plus prudente. Freedom House, aujourd'hui, classe encore Madagascar comme étant partiellement libre et relève notamment des restrictions aussi concernant les médias et les manifestations. Et Reporters sans frontières, qui est quand même une référence, nous classe en 3e sur 180 en 2026. Il y a certes une petite amélioration, mais on continue de décrire aussi un paysage médiatique fortement politisé avec des médias publics sous contrôle de l'État. Donc,
1: on
2: il y a
1: peut mieux
2: encore
1: faire.
2: Des problèmes, c'est ça.
1: Il y a un an, la Gen Z était apparue comme une force capable de faire tomber un président. Aujourd'hui, qu'en reste-t-il ? Est-ce que ce mouvement est encore capable de se faire entendre ?
2: Oui et non. Je pense que l'un des acquis les plus importants de cette année qui s'est écoulée, hein, c'est le fait que maintenant, aucun pouvoir malgache ne peut plus considérer la jeunesse comme une simple catégorie démographique, si vous voulez. Elle est devenue un acteur politique capable de mobiliser, de produire son propre récit et de mettre des sujets à l'agenda. Mais être entendu ne signifie pas encore avoir du pouvoir. Et c'est là qu'apparaît une frustration chez une partie de la génération Z. Elle a été suffisamment puissante pour contribuer à faire tomber un régime, mais elle n'a pas obtenu une influence équivalente.

0: lente dans les mécanismes de décision de la transition. On voit aujourd'hui certains jeunes parler de trahison parce qu'ils considèrent que certaines pratiques qu'ils contestaient sont en train de réapparaître. Et c'est un sentiment que l'on retrouve dans les témoignages de militants exprimés aujourd'hui à l'occasion de cet anniversaire. Donc oui, la jeunesse est davantage visible, davantage écoutée, mais elle doit encore transformer cette capacité de mobilisation en capacité durable de contrôle et de participation.
1: Merci Keta Kanjin. Rafito Son, cet entretien sera retrouvé sur le www.rfi.fr et sur nos applications rubrique invité, onglet grand invité Afrique. Il est 15h55 à Antananarivo. Anne Cantner, c'est l'heure à présent, comme tous les vendredis, de notre rendez-vous avec nos confrères des rédactions langues étrangères de RFI.
2: Oui, pour parler des élections à venir à Sao Tomé et Principe, petit archipel situé dans le golfe de Guinée. On en parle avec Liliana Henriquez de la rédaction en portugais de RFI. Ce dimanche, environ 146 000 électeurs vont élire leurs députés, les représentants régionaux et municipaux.
3: Effectivement, en jeu notamment 55 sièges parlementaires pour 7 partis et coalitions dont la formation dirigée par l'actuel Premier ministre Américo Ramos qui souhaite conquérir un deuxième mandat de 4 ans. Plus globalement aussi, il s'agit pour la population de prendre enfin un nouveau virage. Selon la Banque mondiale, environ les 2/3 de la population vit sous le seuil de pauvreté. L'accès à l'eau potable, à l'énergie, à la santé et la justice font partie des préoccupations quotidiennes des habitants de Sao Tomé et Principe.
2: Quels sont les autres enjeux de ce scrutin ?
3: Alors, il s'agit notamment pour les femmes d'avoir une plus grande représentativité politique. Fin 2022, une loi pour la parité a été adoptée. Elle fixe un quota minimum de 40% de femmes ou d'hommes dans les listes de candidats aux élections. Ce texte est le fruit d'un travail de longue haleine d'organisation de la société civile et de femmes parlementaires qui ont initialement rencontré une certaine frilosité des chefs de parti, nous raconte Jaïssa Lima, dirigeante de l'Institut national pour la promotion de l'égalité et de l'équité entre les femmes et les hommes.
4: Au cours de la dernière législature, nous n'avons obtenu que 8 femmes sur un effectif de 55 députés, soit 14,5%. Nous avons commencé par proposer un système de quotas. Seulement, les responsables des partis politiques disaient que les quotas, n'ayant pas les caractéristiques d'une loi, n'étaient pas obligatoires. Par conséquent, il s'est avéré nécessaire de faire une loi pour que les femmes puissent être représentées au poste de décision.
3: Dans un pays où le taux d'alphabétisation dépasse les 95%, des statistiques officielles indiquent aussi que les femmes sont plus nombreuses à suivre des études et qu'elles sont de plus en plus présentes à des postes stratégiques. Elles veulent donc que ça se voie dans les organes de souveraineté. Ces législatives se conforment donc à la loi de parité saint-toméenne. 41% de candidats sont des femmes.
2: Et quels ont été les principaux sujets de campagne ?
3: Alors la campagne qui se termine ce vendredi a donné lieu à un débat sur l'énergie. Le pays vient à peine de sortir en juin de près de 10 mois de coupure de courant constante, ce qui a eu un fort impact sur l'activité économique. Il faut savoir que l'électricité du pays est produite par des centrales thermiques alimentées en combustible, un système coûteux basé sur des structures vieillissantes et mal entretenues. D'où le choix de parier de plus en plus sur l'énergie photovoltaïque avec la contribution de la Banque mondiale et des partenariats publics-privés, une formule qui suscite la méfiance d'Adelcio Costa, leader syndical du fournisseur national d'électricité.
5: Les contrats doivent être publics parce qu'ils sont un instrument juridique qui lie l'État au secteur privé. Il faut le faire avec plus de transparence. J'appelle le futur gouvernement à penser d'abord au secteur de l'énergie. Réfléchissez à la façon de faire les choses pour éviter de prendre des décisions mal élaborées et en pensant plus à vous qu'au pays. Parce que même tel qu'il est maintenant, le secteur énergétique n'est pas fiable. Parce que nous produisons la base de l'énergie thermique. Ça signifie qu'il peut y avoir une panne à tout moment, car l'entretien est très complexe et coûteux. Il est donc préférable d'avoir un plan avant de diriger le secteur.
3: Outre d'énergie, il a aussi été question de politique environnementale et de tourisme durable. En septembre 2025, Sao Tomé et Principe est devenu le premier État du monde à avoir l'intégralité de son territoire national classé réserve mondiale de la biosphère par l'UNESCO. Donc, même si cette année, la campagne électorale n'a pas donné lieu à de grandes effusions dans les rues, on sent bien que le pays pourrait être à un moment charnière.
2: Liliana Henriquez de la rédaction en portugais de RFI. On suivra donc avec vous ces élections dimanche à Sao Tomé et Principe, cet archipel du Golfe de Guinée. C'est ainsi que se termine Afrique Midi.
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0: 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Et c'est l'heure du journal. Bonjour Charlotte Hidrac.
1: Bonjour Anne Cantner, bonjour à toutes et à tous. Le premier discours en français du pape pour sa visite en France à l'Élysée. Léon XIV a d'emblée abordé la laïcité, les dangers de l'intelligence artificielle ou encore la fin de vie. Sous le ciel bleu de Paris, les fidèles l'attendent de pied ferme pour un bain de foule cet après-midi. On y revient dans un petit instant. De nouveaux épisodes autour de la polémique Télisson-Aurélien, l'Académie du prix Goncourt retire de sa liste le roman de l'écrivain canado-haïtien accusé de plagiat et d'avoir utilisé l'IA. Il y a désormais un nom, celui du chroniqueur Samuel Fitoussi, derrière le compte X à l'origine de la tempête.
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1: À suivre aussi un plan proposé par l'Iran pour rouvrir le détroit d'Ormuz sous 7 jours. Mais avec quelles conditions? Des avions de chasse suédois et finlandais envoyés hier autour de la mer Baltique pour intercepter des appareils russes. Première opération conjointe du genre. Et puis Zinedine Zidane sur le banc des Bleus, premier test pour le nouveau sélectionneur de l'équipe de France de football en Ligue des Nations face à la Turquie ce soir. Le journal des sports, c'est dans un petit quart d'heure.
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1: Oui, cette première journée marathon pour le pape Léon XIV qui a entamé sa visite de 4 jours en France, accueilli à sa descente d'avion par le président Macron. Les deux dirigeants ont ensuite échangé à l'Élysée. Le pape y a prononcé son premier discours avec différents messages, notamment sur la science, les technologies et les questions bioéthiques, sachant que le Parlement français a récemment adopté une loi créant un droit à l'aide à mourir décrié par l'Église.
3: Il existe de nos jours la tentation d'attendre de la science une solution et une consolation à toutes nos souffrances. Le risque est souvent de tomber dans l'illusion lorsque la science et la technologie ne sont pas éclairées par la conscience et elles peuvent proposer des solutions immédiates qui semblent répondre aux désirs et aux douleurs des hommes et des femmes, mais qui en réalité peuvent gravement les détourner du bien auquel ils aspirent profondément. Je constate parfois avec préoccupation les dérives actuelles des sociétés qui risquent de détourner la science et la technologie en entreprises lucratives favorisant les manipulations génétiques, la gestation pour autrui, l'achat d'organes ou l'offre d'une mort programmée. N'oublions pas que le respect mutuel et la protection de la vie de toute personne humaine est une responsabilité de chacun et de tous.
1: Voilà, Léon XIV à l'Élysée tout à l'heure. Raphaël Delvolvé, on vous retrouve sur place. Vous avez suivi ce premier discours et donc ça a été l'occasion d'entendre le pape parler français.
4: Oui, vous savez, Léon XIV s'était entraîné à manier la langue de Molière, lui qui, ça a été rappelé à l'occasion de ses discours, a des origines françaises. Il fallait bien le maîtriser, ce français, pour, on vient de l'entendre, distiller, adresser des messages très forts contre les projets sociétaux parfois débattus en France, voire tranchés, vous l'avez rappelé Charlotte, notamment sur la fin de vie qui était ardemment défendue par Emmanuel Macron, avec lequel tout de même le pape a un grand point d'accord. Le danger de l'intelligence artificielle, Léon XIV a dit craindre l'avènement du paradis des machines. Le président français a salué, lui, de son côté, la dernière encyclique du pape consacrée à cette IA pour laquelle il prône une organisation internationale afin de la réguler. Alors, dans les canons traditionnels de ces rapports France-Vatican, il y avait évidemment les appels à la paix, à la tolérance, la vision également de la laïcité qui, là, est plutôt divergente. Ça n'est pas l'exclusion d'une religion de l'espace public pour le souverain pontife, c'est la liberté de croire ou de ne pas croire pour Emmanuel Macron, qui donc a raccompagné le pape qui a quitté l'Élysée. Emmanuel Macron qui ne le retrouvera que dans 3 jours, lundi prochain, à Metz, pour la dernière étape de son voyage. Emmanuel Macron, vous le savez, a fait le choix de n'assister à aucun office, aucune messe célébrée pendant ces 4 jours par le pape, dont la grande messe attendue demain sur la place de la Concorde à Paris.
1: Raphaël Delvolvé en direct de l'Élysée. Avant cette messe, un autre discours est prévu cet après-midi à l'UNESCO, et un bain de foule aussi en papa mobile dans le centre de Paris. Véronique Guémard, vous êtes en direct depuis le quartier de Saint-Michel au milieu des fidèles et ils sont impatients.
2: Oui, Charlotte, ici depuis midi, la place Saint-Michel se remplit. Ce n'est pas encore la grande foule, mais les gens arrivent par petits groupes qui se placent le long des barrières de part et d'autre du boulevard Saint-Michel pour apercevoir le pape à la fin de sa déambulation après des barrages par les forces de sécurité qui vérifient tous les sacs. Beaucoup de bénévoles en t-shirt jaune distribuent des drapeaux du Vatican, de la France. Ils dirigent ici les personnes qui vont attendre pendant plus de 2 heures encore. Donc, Léon XIV dans sa papa mobile. Il devrait arriver vers 16h30, 17h. Deux femmes venues avec leurs enfants très jeunes depuis le 16e arrondissement de Paris pour leur permettre de voir le pape. Ces femmes, justement, excusez-moi, j'ai juste un petit problème d'ordinateur. Ces femmes donc vont essayer de voir le pape pour essayer de. Excusez-moi, je suis désolée,
1: mais pas de problème, pas Véronique. On comprend qu'il y a de l'impatience.
2: J'ai un problème d'impatience. Une femme, en tout cas, venue du nord de Paris, donc du côté de Saint-Ouen, originaire du Congo Brazzaville, justement me disait qu'elle était venue exprès parce qu'elle n'avait pas pu voir le pape Jean-Paul II dans son pays en 1980. Et donc là, elle tenait à le voir de près. Elle me disait ce pape apporte un message de paix dans un monde de cruauté. Donc c'est ça aussi que les personnes retiennent du pape Léon XIV, son message d'unité de l'Église et son message de paix.
1: Véronique Guémard en direct de la place Saint-Michel à Paris avec les moyens techniques de Ludivine Amado avant cette déambulation donc attendue de Léon XIV dans les rues de Paris. Ce soir, une grande veillée sera organisée au Stade de France avec les jeunes, organisation digne d'une superstar. 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
1: Un plan pour une réouverture du détroit d'Ormuz sous 7 jours. Question, l'Iran aurait soumis aux États-Unis une proposition en ce sens. Ce détroit au cœur de la guerre entre Téhéran et Washington. On le sait, son blocage perturbe fortement le trafic maritime. Et donc, selon le ministre iranien des Affaires étrangères, Abbas Araghchi, ce plan a été présenté à l'émissaire américain Steve Witkoff. Mais à ce stade, Oriane Verdier, les conditions restent floues.
6: Oui, en effet, en marge de l'Assemblée générale des Nations Unies à New York, Abbas Araghchi a affirmé avoir communiqué, donc vous le disiez, à l'émissaire américain Steve Witkoff, les conditions iraniennes pour une réouverture du passage stratégique qu'est le détroit d'Ormuz. Selon le New York Times, Téhéran demande une cessation de toutes les hostilités au Moyen-Orient durant 7 jours, y compris au Liban, le déblocage d'avoirs gelés iraniens, la levée des sanctions sur le pétrole iranien et la fin du blocus naval américain. Si ces conditions sont remplies, des pourparlers pourraient également être engagés au bout d'une semaine. Également à New York, le président iranien Massoud Pezeshkian, interviewé par Fox News, a lui rappelé qu'Israël et les États-Unis avaient imposé cette guerre à l'Iran en violant le droit international. Quand nous pouvons résoudre les problèmes par le dialogue, nous ne devrions pas en venir à nous entretuer, a-t-il affirmé, avant d'ajouter, c'est à l'Amérique, aux États-Unis, de décider si elle veut y mettre fin ou non. Les présidents américains et iraniens, vous le savez, avaient signé un protocole d'accord en juin, mais les deux parties s'accusent mutuellement de l'avoir violé, et ce qui a amené à une nouvelle escalade du conflit dans la région.
1: Oriane Verdier, pas de commentaire à ce stade de l'administration américaine, mais le sujet de la guerre en Iran a été abordé entre Donald Trump et Xi Jinping, le président chinois qui achève une visite officielle aux États-Unis. Il a appelé Washington et Téhéran à s'entendre le plus rapidement possible par la négociation. Sur les autres grands dossiers, pas de grande annonce concrète des dirigeants des deux superpuissances. Xi Jinping a appelé à ce que l'humanité garde le contrôle sur le développement de l'IA. Donald Trump, lui, s'oppose à toute régulation. Le président chinois a aussi réaffirmé sa ligne rouge sur Taïwan contre toute indépendance. Donald Trump, qui aurait donné son feu vert à Kiev pour des licences permettant de produire des missiles patriotes. C'est le président Zelensky qui l'affirme aujourd'hui, après une rencontre avec le président américain cette semaine à l'Assemblée générale de l'ONU. Cela fait des mois que l'Ukraine insiste sur ce dossier pour ses systèmes de défense antiaérienne capables d'intercepter les missiles balistiques russes. Et ce sont ces missiles qui ont précisément visé des infrastructures civiles à Kiev dans la nuit de mercredi à jeudi, notamment une maternité en plein cœur de la capitale ukrainienne. Les mamans et les futures mamans s'étaient réfugiées au sous-sol. Reportage Lucas Lazo.
5: Sur le parking, plusieurs voitures calcinées, la tôle fondue. Aux étages, des ouvriers s'attellent à remplacer les vitres de la maternité soufflées par l'explosion. Un missile est tombé tout près du bâtiment, explique Alexander, obstétricien gynécologue.
7: Une femme était déjà en plein travail. C'est à ce moment-là que l'explosion s'est produite et elle a accouché.
5: À 2h05 du matin, quelques minutes après la frappe, le petit garçon est né dans le sous-sol de la clinique.
7: Nous avons aménagé une salle d'accouchement dans l'abri, où nous pouvons continuer à faire naître les enfants comme cela s'est produit aujourd'hui. Il y a des médicaments, du matériel médical, des lits pour les patientes et des places assises pour attendre la fin de l'alerte.
5: Marina serre dans ses bras sa petite Aurora, emmitouflée dans une couverture. Elle est née 2 jours plus tôt. La mère et sa fille ont elles aussi passé la nuit dans l'abri.
8: Tout le bâtiment a été secoué comme pendant un tremblement de terre. Bien sûr que j'ai eu peur, on s'inquiète non seulement pour soi, mais aussi pour son tout petit bébé. Mais le personnel a très bien réagi. Il nous a fait descendre dans l'abri à temps, nous a aidés et il a rassuré celles qui en avaient besoin.
5: Rien ne semble entamer pour l'heure le bonheur de la jeune maman, mais elle redoute déjà les longs mois d'hiver à venir. Lucas Lazo, Kiev, RFI.
1: La menace russe autour de la mer Baltique, la Finlande et la Suède annoncent aujourd'hui avoir identifié des avions russes dans la zone hier. Les deux pays ont alors envoyé en urgence des avions de chasse au-dessus du golfe de Finlande. C'est la première opération conjointe du genre, Ottilia Ferret.
9: C'est dans l'urgence ce jeudi que la Suède et la Finlande ont fait décoller des avions de chasse qui ont tout de suite mis le cap sur le golfe de Finlande où des appareils militaires russes ont été repérés. C'est la première mission d'identification opérationnelle conjointe pour les deux forces aériennes qui ensemble, à travers ce qu'ils ont baptisé la mission d'alerte rapide, sont allés intercepter un avion de transport et 2 avions de chasse russes. Alors ces appareils se trouvaient dans l'espace aérien international. Il n'est donc pas question à ce stade d'une violation de l'espace aérien finlandais ou suédois, mais c'est une manière pour Stockholm et Helsinki de montrer qu'ils quadrillent la zone et qu'ils sont capables de réagir rapidement. La mer Baltique, qui les sépare et dont le golfe de Finlande fait partie, est devenue un vrai hotspot depuis l'invasion à grande échelle de l'Ukraine par la Russie début 2022. La mer Baltique n'a jamais été aussi vulnérable qu'aujourd'hui, mais elle n'a jamais non plus été aussi protégée qu'en ce moment, a commenté le premier ministre suédois Ulf Kristersson. Ottilia Ferret, Stockholm. 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
1: La Russie, elle dénonce aujourd'hui ce qu'elle qualifie de persécution après les sanctions européennes visant la chroniqueuse Xenia Fedorova, ancienne patronne de la chaîne RT France, désormais interdite de voyage dans l'Union européenne. L'UE comme l'Union africaine qui appellent à une désescalade immédiate en Éthiopie après une violente reprise des combats entre forces du gouvernement et rebelles du Tigré dans le nord. Internet est perturbé dans la région. On y revient en détail dans Afrique Midi. Dans un gros quart d'heure maintenant. Nouveau rebondissement dans l'affaire Télisson Aurélien. L'Académie du célèbre prix Goncourt a supprimé de sa sélection son roman « C'était ça ou mourir ». L'auteur canado-haïtien accusé de plagiat et aussi d'avoir utilisé l'intelligence artificielle pour ce livre. La polémique était partie d'un compte X anonyme du nom de Balance ton Claude. Et bien maintenant, il y a un nom derrière ce compte. Bonjour Carlotta Morteo.
10: Bonjour, bonjour à tous.
1: Il s'agit de Samuel Fitoussi, un jeune essayiste et chroniqueur français qui dit faire partie d'un projet collectif.
10: Oui, un essayiste qui se classe lui-même à droite, chroniqueur au Figaro, connu pour ses critiques du wokisme, de la discrimination positive ou de l'extrême gauche. Sur le fond, l'idée du compte Balance ton Claude, créé en juin 2026, c'est de traquer l'utilisation de l'intelligence artificielle sur les réseaux sociaux, dans les romans ou les textes parlementaires afin de dénoncer ce que ses détracteurs appellent la bouillie IA, le slop, un compte qui était quasi inconnu avant l'affaire Télisson Aurélien. Samuel Fitoussi dit avoir soumis le roman à un détecteur d'IA après des signalements d'internautes, mais son profil et la circulation rapide des accusations dans certains milieux de droite radicale alimentent une autre controverse. Balance ton Claude a-t-il ciblé ce livre pour des raisons idéologiques? En clair, parce qu'il s'agit d'un roman écrit par un noir, une histoire d'immigration et d'exil. Samuel Fitoussi, qui avait nié au départ être à l'origine des accusations, assure aujourd'hui n'avoir eu, je cite, « aucune volonté de nuire à l'auteur, ni ses idées politiques, ni le thème du livre nous importe ». Fin de citation. Malgré tout, ce procès en intention agite le débat français et se greffe à la question du plagiat et de l'usage de l'IA qui touche Télisson Aurélien.
2: Et Télisson Aurélien, lui, a indiqué qu'il était prêt à s'exprimer quand tout sera calme. Parce que maintenant, dit-il, il y a cette volonté d'attaquer le livre, mais surtout de me faire taire. C'est ce qu'il a indiqué à nos confrères de l'AFP.
0: Charlotte Hydrac pour le journal. Il est midi et 40 ans universel. Et on va parler de l'actualité sportive. Bonjour Eric Mamouet.
11: Bonjour Anne, bonjour tout le monde.
0: De foot, c'est le grand jour pour Zinedine Zidane avec un premier match ce soir en Turquie.
11: 20 ans après sa dernière sélection, revoici Zizou en bleu, cette fois avec la casquette de sélectionneur. Le successeur de Didier Deschamps va entraîner ses nouveaux galons à l'occasion du premier match de la Ligue des Nations à İzmit, près d'Istanbul. Ce sera contre l'équipe turque. Des grands débuts qui le ramènent également 32 ans en arrière en août 1994, lorsqu'il avait pour la toute première fois porté le maillot tricolore. Aujourd'hui, l'émotion sera encore au rendez-vous, Zinedine Zidane.
12: Même plus peut-être. Même plus peut-être, je dirais. Parce que c'est vrai que 32 ans, c'était loin. Et aujourd'hui, c'est vrai que c'est. Je ressens une immense émotion de pouvoir être là à la tête de cette équipe de France. C'est la suite. Après 14 ans de Didier, je deviens sélectionneur de cette équipe de France. Donc voilà, c'est quelque chose de nouveau. Donc voilà, ça parle, c'est tout à fait logique. Mais les protagonistes sont les joueurs. Donc voilà, je vais rester dans mon rôle et voilà.
11: Zinedine Zidane, superstar, dont le 11 de départ est très attendu. Son système également, sans doute un 4-3-3 avec Kylian Mbappé à gauche. Bref, une nouvelle page de l'équipe de France va s'ouvrir à partir de 18h45, temps universel. Elle s'écrira encore un petit peu plus lundi, avec une deuxième journée de la Ligue des Nations contre la Belgique à Bruxelles. Les Belges qui, en attendant, affrontent l'Italie ce soir à Rome.
0: Des matchs en Europe, mais aussi en Afrique, avec la suite aujourd'hui des éliminatoires de la CAN 2027.
11: 14 matchs comptant pour la première journée sont au programme, avec dès 13h, temps universel, le déplacement du Sénégal au Mozambique avec, là encore, de grands débuts, ceux de Patrick Vieira, ancien coéquipier de Zidane en bleu. Ceci, ce sera à la tête des Lions de la Teranga. Ceux également, grand débat également, du technicien franco-portugais Anthony Da Silva, nouveau sélectionneur du Mali, les Aigles Hautes du Cap-Vert à Bamako. Intéressant duel encore entre le Nigeria et Madagascar, le Togo reçoit le Burundi, l'Algérie accueille la Zambie. Et puis à Ouagadougou, le Burkina Faso va livrer un bon test face au Bénin, dirigé par Gernot Rohr. Du côté des étalons, c'est le franco-comorien Amir Abdou qui est à la manœuvre depuis quelques mois. Après 4 matchs amicaux, il s'apprête à vivre son premier match à enjeu. Forcément, un moment important pour lui et pour son équipe, Amir Abdou.
13: L'état d'esprit est bon, beaucoup d'émotions et c'est à nous aussi de gérer ce stress au niveau des joueurs. Je pense que les joueurs aussi sont des jeunes avec de l'envie et ils sont tous à l'écoute de ce qu'on veut mettre en place. Ils savent ce qu'on s'est dit entre nous, ce qu'on a pu échanger. Soit dans la configuration où on est, notamment quand on est dans le NT Chapeau 1, voilà, il faut aussi montrer que le Burkina fait partie de ces grandes équipes africaines et on doit relever le défi.
11: Amir Abdou, le Burkina Faso, qui s'était arrêté en huitième de finale des deux dernières CAN. Son duel face au Bénin débutera au stade du 4 août à 19h, temps universel. À la même heure à Rabat, le Maroc défiera le Gabon, privé de Pierre-Emerick Aubameyang.
0: Et puis du tennis, Yannick Sinner décale encore son retour sur les courts.
11: Le numéro 1 mondial n'a plus joué depuis le 12 juillet dernier et sa finale victorieuse à Wimbledon. La faute est une blessure au genou droit qui ne le lâche pas, à tel point qu'il doit donc encore repousser sa rentrée. Elle était prévue la semaine prochaine à Pékin, un tournoi qu'il avait remporté l'an dernier. Conséquence, Yannick Sinner va voir sa place de leader du classement encore plus menacée par Alexander Zverev, l'Allemand vainqueur de Roland Garros et de l'US Open cette année.
0: Eric Mamrut pour l'actualité sportive.
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0: Et on va continuer à parler de sport, du foot, pas forcément sous son meilleur angle. On va parler de cet appel de 4 ligues européennes, espagnoles, anglaises, allemandes et italiennes. Elles réclament ce matin une réforme de la gouvernance de la FIFA ainsi que des garanties d'indépendance et de transparence. Bonjour Jean-Baptiste Guégan.
15: Bonjour.
0: Vous êtes enseignant et auteur du livre « Géopolitique du sport, une autre explication du monde » qui est paru aux éditions Bréal. On va peut-être d'abord expliquer très rapidement comment fonctionne la FIFA.
15: La FIFA, c'est elle qui organise et administre le football à l'échelle mondiale et qui s'occupe d'abord du football de sélection, mais aussi de tous les autres footballs. Et donc après, les championnats s'organisent via les fédérations, qui sont des émanations de la FIFA, à l'échelle de chaque pays. Donc en clair, la FIFA, c'est l'organisation fêtière, c'est elle qui est au-dessus, qui organise le football à l'échelle mondiale et qui donne la responsabilité aux fédérations, qui elles-mêmes les donnent à des ligues. Et c'est ces ligues-là, aujourd'hui, qu'on entend dans ce cadre-là.
9: Et qui réclame de protéger le rôle réglementaire de la FIFA de sa fonction commerciale. C'est l'un des points abordés. On se souvient que Gianni Infantino avait suscité une énorme polémique en pleine Coupe du Monde en suggérant de créer une société pour s'occuper des activités commerciales de la FIFA, de l'ouvrir aux investisseurs privés. Alors, depuis, il y a renoncé sous une pression très forte. Ça ne suffit pas à rassurer, selon vous ?
15: Alors, ce qui est intéressant, c'est que le mouvement fait par les quatre grandes ligues européennes, c'est un mouvement qui se passe en pleine Ligue des Nations, c'est-à-dire au moment où les joueurs des clubs sont retenus en sélection nationale. Donc c'est une manière aussi de mettre la pression sur le football de sélection et de rappeler d'où vient l'argent du football, il vient aussi des clubs. Bon, ça c'est la première chose. La deuxième, c'est effectivement une manière de rappeler à la FIFA qu'elle ne peut pas tout faire, que les joueurs sont des joueurs qui sont sous contrat avec les clubs, et donc ces clubs jouent dans des championnats qui sont eux administrés par des ligues. Et ces ligues sont des ligues professionnelles. Donc, elles ne sont pas là pour prêter leurs joueurs gratuitement ou contre quelques indemnités sommaires à la FIFA pour ces compétitions. Donc là, le message, c'est n'oubliez pas le football de club parce que c'est nous qui ramenons l'argent. Et n'oubliez pas que la FIFA n'a pas la main sur tout. C'est ça le message des ligues aujourd'hui. Et ce qu'est en train de faire justement cette alliance des quatre grands championnats européens, donc l'Italie, l'Allemagne, l'Angleterre et puis l'Espagne, c'est de rappeler à tout le monde que ce sont les plus importants aujourd'hui dans le football au quotidien et bien plus que le football de sélection. Et c'est dans ce cadre-là qu'il faut voir justement cette prise de position qui est clairement frontale et qui est d'une clarté, mais alors manifeste.
9: Oui, et avec des messages qui peuvent rejoindre des messages qu'on a entendus pendant la Coupe du Monde, où là justement on parle du foot de sélection, parce que l'un des objectifs qui est défendu par ces ligues, c'est de mettre les dossiers à l'abri de toute ingérence politique, ce sont les mots qui sont choisis. Qui est visé là ?
15: Voilà, clairement, il y a Gianni Infantino, mais il y a aussi tout ce qui s'est passé avant. C'est-à-dire qu'en gros, depuis 20 ans, on le voit en Europe, mais on le voit aussi en Afrique. On l'a vu avec Gianni Infantino depuis qu'il est arrivé à la tête de la FIFA et même avec Sepp Blatter avant lui. Ce qu'on voit, c'est une politisation croissante de l'usage du football et des footballeurs. Soit parce qu'on leur demande de prendre position, soit parce qu'on veut récupérer le produit football pour en faire autre chose. Donc tout le monde se souvient des relations très très étroites entre Donald Trump et Gianni Infantino, mais il n'y a pas que ça. On voit aussi les dérives qu'on peut constater par exemple en Afrique, avec une présidence qui n'est pas forcément à la hauteur des enjeux. Il suffit de se rappeler de la dernière finale de la CAN. Tout ça pour dire que ce qui est en jeu là aujourd'hui, c'est de rappeler que le football, c'est des joueurs dont on ignore les intérêts. Faut voir le nombre de matchs qu'on leur fait jouer. Ensuite, on oublie souvent les ligues. Et on a un régulateur qui finalement fait tout, c'est-à-dire qu'il régule, mais il régule aussi en fonction de son propre intérêt. Et c'est ça qui a aussi reproché justement par les ligues à la FIFA, c'est qu'on peut pas être à la fois celui qui édicte les règles et celui qui génère de l'argent. En tout cas, qui essaie de développer ses propres intérêts, parce que ça se fait au détriment de tous les autres. Et c'est ce mélange des genres-là qui est ciblé aujourd'hui par ces quatre grands championnats. Ce qui est très intéressant, c'est qu'il en manque un.
9: Il manque la France ?
15: Il en manque un. Il manque la France.
9: J'avais prévu de vous poser la question. Pourquoi la France n'y est pas là ?
15: Eh ben, ça montre d'abord le déclassement du championnat français. Donc, on a souvent parlé de Big Five. Bon, ben, on voit clairement que on n'est pas invité à la table des grands championnats. Ça montre aussi la faiblesse politique de notre football. C'est-à-dire que malgré le PSG, ben, on se rend compte que notre football ne compte pas. C'est-à-dire que je ne comprends pas pourquoi la Ligue de football professionnel n'est pas associée. Ou plutôt, si je le comprends, sa double position et son incapacité à faire fructifier le produit Ligue 1, bah là, on en paye le prix ici. On n'est pas associé finalement à ce mouvement-là. Et puis, ce qu'on paye aussi, c'est un dernier mouvement. C'est, on va dire, le silence relatif, en tout cas, la prise de position très très tardive du président de la Fédération française de football, qui, on se souvient, avait soutenu Infantino avant de dire devant les boucliers qui se levaient que finalement il allait revenir en arrière et qu'il allait pas le soutenir pour des questions de transparence. Ce qu'on voit, c'est l'extrême politisation du football français. Et j'ai envie de dire une partie de son incompétence.
9: Alors, le président de la FIFA, il est au cœur des critiques à tous les niveaux. Lui-même, il avait ouvert la brèche il y a quelques jours en proposant justement une réforme, enfin une consultation en vue d'une réforme. Ça peut donner quelque chose, ce dialogue ?
15: Alors, bah, l'objectif de Gianni Infantino, c'est d'abord de sauver son poste et donc son avenir, en espérant que cette illusion de réforme de l'intérieur et par l'intérieur, avec lui à sa tête, ça donne quelque chose. Si on est très honnête, ça ne donnera rien. Là, il est en train de mettre tout en place pour qu'une partie des griefs qui lui ont été faits il y a quelques semaines soient oubliés ou puissent être, en termes de communication vers l'extérieur, annihilés. Dans les faits, il essaie de sauver, c'est un de ses derniers mouvements, hein, son avenir et une certaine idée de la FIFA. C'est une idée où la FIFA est omniprésente et omnipotente. Dans les faits, il y a peu de chances que ça fonctionne. Et c'est pas pour rien non plus que les quatre ligues se sont concertées et agissent maintenant. C'est pas une pierre hein, qui lance, hein. C'est un rocher littéralement dans le jardin de Gianni Infantino en étant clairement en situation de dire « Nous ne voulons pas d'une réforme avec vous dans le cadre actuel parce qu'on ne sait pas ce qui se passera et on n'a pas envie de ça. On veut de la transparence, on veut finalement du respect et on veut qu'on ait une séparation claire entre les activités commerciales et les activités de régulation. » Et très honnêtement, les ligues ont raison.
0: Je vous remercie beaucoup, Jean-Baptiste Guégan, d'avoir été en ligne avec nous. Je rappelle que vous êtes enseignant et puis je redonne aussi le titre de votre livre, Géopolitique du sport, une autre explication du monde. C'est publié par les éditions Bréal. Merci.
15: Merci.
0: Volodymyr Zelensky assure aujourd'hui que Donald Trump a bien accepté d'accorder les licences qui permettront à l'Ukraine de produire des missiles Patriot, ce système de défense anti-aérien dont le pays a besoin parce que l'Ukraine n'arrive plus à protéger sa population des drones russes, des frappes quotidiennes. Il y a encore eu 3 morts là dans une frappe sur Kiev en plein jour, c'est le maire qui vient de l'annoncer. 4 ans et demi de guerre en Ukraine, 4 ans et demi d'une vie chamboulée pour tous et notamment pour les plus jeunes. Certains enfants n'ont rien connu d'autre et pour que leur enfance ne soit pas complètement volée, un centre leur vient en aide et nos envoyés spéciaux Nathanaël Vitran et Sergueï Dmitriev s'y sont rendus.
16: Nous sommes à Mykolaïev, au sud de l'Ukraine, et ce centre accueille des enfants, des adolescents marqués par les dernières années par le conflit et leur fournit un soutien psychologique.
17: Je m'appelle Yaroslav, j'ai 17 ans et je viens de Kherson. Au début de la guerre, nous avons vécu sous occupation. Après la libération de la ville, nous sommes venus ici à Mykolaïev avec ma famille. Et je viens au centre pour faire quelque chose de mes mains, pour faire parler ma créativité.
18: Ici, on les écoute et c'est le plus important. On écoute d'abord, on analyse après, on parle de tout. C'est un espace de vie en dehors de l'école, en dehors du domicile parental. Le genre de vie auquel tous les enfants devraient avoir accès.
19: Elena Diomina est travailleuse psychosociale. Elle accompagne ses enfants au quotidien.
18: Vous savez, la plupart d'entre eux ne sont presque jamais allés à l'école en personne. D'abord, il y a eu le Covid et puis la guerre est arrivée. Ils ont du mal à sociabiliser et ils souffrent de stress psychologique. Et ils ne savent pas comment gérer cette situation. C'est à nous, les adultes, de les aider.
19: Le père d'Anna Maria, 13 ans, est parti sur le front. Mais la guerre lui a aussi volé son insouciance.
20: Au moins avec le Covid, on pouvait porter un masque, ce genre de choses. Avec la guerre, personne ne sait s'il se réveillera le lendemain matin. J'ai commencé à m'isoler, j'ai fait une dépression, je n'arrivais même plus à sortir de chez moi. Et ça a laissé des traces. Aujourd'hui encore, à la moindre détonation, j'attrape mes affaires et je fonce à la cave en un instant.
16: On entend les sirènes en arrière-plan. Quel est l'impact psychologique pour les enfants d'avoir ce stress en permanence ?
18: La peur, vous comprenez ? Une peur incurable. Tous les jours, c'est la loterie. Qui ce sera aujourd'hui ? Est-ce que ce sera vous ? Si les adultes ont peur, imaginez à quel point c'est terrifiant pour un enfant. Parfois, j'ai l'impression que les Russes le font exprès, qu'ils ne veulent pas simplement leur voler leur enfance, mais aussi leur éducation, leur créativité, tout.
16: Quelle que soit l'issue du conflit, un défi immense se dresse devant l'Ukraine, prendre soin de ses enfants, de ses adolescents marqués par la guerre. Nathanaël Vitran, Sergueï Dmitriev, Victor Sayenko, Mykolaïev, RFI.
0: Un reportage à retrouver comme toutes nos informations sur l'application RFI Pure Radio. Restez avec nous dans 30 secondes maintenant, un tout petit peu plus. Afrique Midi avec Nicolas Sure.

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2: 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Midi et demi en temps universel, il est 14h30 ici à Paris et c'est l'heure d'Afrique Midi. Bonjour Nicolas Sûr.
3: Bonjour Anne Kantner, bonjour à toutes et à tous. En République démocratique du Congo, 2 généraux devant la haute cour militaire de Kinshasa pour lâcheté face aux rebelles du M23. Ils étaient en poste au sud Kivu quand le mouvement armé soutenu par le Rwanda avait lancé son offensive sur la ville de Bukavu en janvier 2025. Le premier anniversaire du soulèvement de la Gen Z malgache, un mouvement de telle ampleur qu'il provoqua en 2 semaines la fuite d'Andra Zoel lâché par son armée et l'installation à la présidence du colonel Randrian Irine. Ce matin, une stèle à la mémoire des victimes a été dévoilée.
2: Quel bilan tiré de cette première année de la refondation? La politologue malgache Keta Kanjin Rafitoson, vice-présidente de l'ONG Transparency International, sera notre invitée tout à l'heure.
3: La reprise de la guerre en Éthiopie, des combats signalés ce matin à la frontière entre l'Afar et le Tigré, où les télécommunications ont été coupées.
2: C'est le procès de la chute de Bukavu. En février 2025, la capitale provinciale du Sud Kivu tombait entre les mains de l'AFC M23 dans l'est de la RDC. Et depuis ce matin, 2 officiers comparaissent devant la haute cour militaire de Kinshasa.
3: Oui, le général-major Robert Envouliave, alors commandant de la région militaire, et le général de brigade André Onza, qui dirigeait le secteur opérationnel Soukola de Nord. Tous deux sont poursuivis notamment pour lâcheté et démoralisation des troupes. Pascal Moulégoua, vous étiez à l'audience. Comment s'est-elle déroulée?
4: Oui, Nicolas, les 2 officiers sont arrivés au palais des justices sous escorte. Il était encore 11h après avoir été extraits de la prison militaire de Ndolo. En treillis, ils déclinent leur identité, assistés de leurs avocats. À la lecture de l'acte d'accusation, le général Robert Envouliave est poursuivi pour lâcheté, démoralisation des troupes, mais aussi pour avoir engagé des combats sans disposer, selon l'accusation, d'un potentiel offensif adéquat. Le général André Eonza répond, lui, de 2 premières infractions. Le dossier revient notamment sur la perte successive de plusieurs positions dans la province du Sud Kivu, que ce soit Kalehe, Kavumu, Katana, puis la ville de Bukavu. L'accusation reproche aux 2 officiers d'avoir abandonné ces agglomérations sans opposer une résistance suffisante. Le général Yav est également mis en cause pour avoir remis aux miliciens Wazalendo, considérés alors comme des troupes alliées, des mortiers de 82 mm et des armes PKM. Certaines munitions auraient été périmées et plusieurs armes défectueuses. À l'ouverture des débats, la défense a demandé 2 semaines pour examiner les pièces du dossier. Demande acceptée. La prochaine audience est donc fixée au 9 octobre. Les faits reprochés sont passibles de la peine de mort.
3: Pascal Moulégoua, en direct de Kinshasa.
2: Madagascar commémorait officiellement ce matin le premier anniversaire du soulèvement de la Gen Z qui allait conduire quelques semaines plus tard à la chute du président Andry Zoel.
3: Une stèle a été dévoilée sur les bords du lac Anous à Antananarivo, au lieu des manifestations de 2025. Les autorités entendent ainsi rendre hommage aux 22 personnes tuées durant ces manifestations. C'est le bilan des Nations Unies. Étaient présents ce matin les 4 hauts conseillers de la refondation, le Premier ministre, ainsi que des membres de la Gen Z et des proches des victimes. La cérémonie a pris des accents très politiques. Reportage Guilhem Fabré.
5: C'est au son d'un chant nationaliste du mouvement anticolonial MDRM entonné lors des manifestations l'an dernier que la cérémonie s'est ouverte. Le Premier ministre, Mamtine Radzaounarson, a ensuite dévoilé une stèle représentant un militaire en armes entouré de jeunes se libérant de leur chaîne. Felana Anjantain, figure de la Gen Z, a tenu à être présente.
6: Je suis venue pour rappeler pourquoi on est descendu dans la rue. Il y avait des causes fondamentales. Des problèmes sociaux récurrents depuis plusieurs crises à Madagascar. C'est aussi pour eux dire aux familles de victimes qu'ils sont pas morts pour rien, on est toujours debout et on va se battre jusqu'à la fin pour avoir ce qu'on a demandé l'année dernière.
5: Sur l'estrade, une jeune femme se revendiquant de la Gen Z a appelé l'armée et la jeunesse à avancer main dans la main. Autre prise de parole, celle de Mirana Ramia Vaourivel. Il y a pile un an, cette étudiante en commerce international âgée de 20 ans a été gravement blessée au dos par un impact de grenade lacrymogène.
7: Ce jour-là, nous avons décidé de manifester pour avoir de l'eau et de l'électricité. Mais ça a fini avec des bombes et des balles partout. J'étais évacuée à La Réunion pendant 2 mois, hospitalisée, j'ai pas pu marcher. Et là, j'espère que maintenant, ils ont quand même assez de preuves pour chercher les coupables. Et je veux vraiment qu'il y ait justice.
5: De retour de l'Assemblée générale des Nations Unies à New York, le chef de la transition, Michael Rangel-Herrin, est attendu sur ce lieu de commémoration en fin de journée. Guillaume Fabrion, Tananarive, RFI.
3: Et on fait le bilan de cette première année de refondation dans la deuxième partie d'Afrique Midi avec notre invité. En Éthiopie, les combats se poursuivent aujourd'hui entre l'armée et les forces rebelles tigréennes et leurs alliés. Alexandra Brangeon signale des affrontements dans les états de l'Amara et surtout de l'Afar, où le front serait très actif ce matin.
8: Oui, dans l'Afar, des combats sont signalés autour des localités d'Abala et d'Erbi à la frontière entre le Tigré et l'Afar. Selon un chercheur, le but des rebelles dans cet état est de couper l'axe routier Addis Abeba-Djibouti, par où passe l'essentiel des importations éthiopiennes, et donc de perturber l'approvisionnement de la capitale. Dans l'Amara, des combats ont été signalés hier près de Lalibela, la ville sainte connue pour ses églises creusées dans la roche, et surtout autour de Waldiya, localité stratégique située à plus de 300 km d'Addis Abeba, sur un axe majeur qui relie le Tigré à la capitale. Alors, les informations provenant du terrain sont parcellaires, les télécommunications sont fortement perturbées. L'Observatoire international NetBlocks rapporte une coupure totale des télécoms au Tigré. Cela rappelle des mauvais souvenirs aux Tigréens lors du conflit précédent. Le gouvernement fédéral avait coupé tous les réseaux de télécommunications et d'Internet, ainsi que la fourniture d'électricité et des services bancaires.
3: Qui mieux que Macky Sall pour défendre la place de l'Afrique à l'ONU? Le président sénégalais Bassirou Diomaye Faye, qui était ce matin notre invité, a renouvelé un soutien appuyé à la candidature de son prédécesseur au poste de secrétaire général des Nations Unies. Mais ce lobbying assumé passe mal au Sénégal auprès des associations de défense des victimes de la répression politique sous le régime de Macky Sall. Ainsi, Boubacar Sey, à la tête du collectif des familles des victimes de Macky Sall, s'insurge et dénonce un revirement complet du chef de l'État du Sénégal sur la question.
9: Ce qui nous interpelle, c'est la rupture entre ce soutien et le discours qui a porté le changement politique de 2024. N'oublions pas que des Sénégalais ont perdu la vie, d'autres ont été emprisonnés ou ont été victimes de violences. Aujourd'hui, voir le même pouvoir s'investir diplomatiquement pour la candidature de Macky Sall à la tête de l'ONU crée forcément un mélange chez les victimes et leurs familles. Le problème est donc moins la personne de Macky Sall que la question de la cohérence de l'État. Peut-on, au nom de la diplomatie, tourner aussi rapidement la page de questions qui reste encore douloureuse dans la société sénégalaise? Nous, au niveau du collectif des victimes, nous ne demandons pas de confondre justice et diplomatie, mais nous pensons qu'une candidature internationale ne devrait pas effacer la mémoire nationale. Et surtout, il faut expliquer aux victimes pourquoi hier on leur demandait de croire à une rupture et pourquoi aujourd'hui on leur demande d'accepter une telle réhabilitation. Et c'est cette contradiction qui nous choque.
3: Un propos recueilli par Léa-Lisa Westerhoff.
2: Au Niger, toujours aucune nouvelle de Moussa Kaka.
3: Notre confrère correspondant historique de RFI à Niamey s'est volatilisé après avoir quitté la rédaction de la radio-télévision Sarah Ounia qu'il dirige le 31 août dernier au soir. Reporters sans frontières.